Le père Patrice Sialoukona nous propose un enseignement sur le thème « Construire la paix par l'amour, la vérité et la justice ».

0: Christ ne nous donne pas de répit. Il ne nous donne pas du temps pour nous reposer. Et aussitôt, il nous engage dans la réflexion, dans la méditation. Parce qu'après ce grand temps de fête, quelqu'un aurait pensé que nous pouvions nous relaxer un peu. Mais aussitôt, à travers le ministère pastoral de votre paroisse, votre curé a pensé bon que nous ne perdions pas de vue que celui que nous avons célébré est le prince de la paix. Il est venu nous apporter le don véritable de Dieu, la grâce de Dieu, la paix de Dieu, la vraie paix de Dieu. Et aujourd'hui, nous voyons que le monde dans lequel nous sommes, les indices qui nous viennent de ce monde ne sont pas rassurants, sont inquiétants. Ces indices sont inquiétants. Des conflits peut-être loin de nos frontières, des palabres, des guerres. Vous voyez, la guerre en Ukraine et entre l'Ukraine et la Russie, tout ce qui est cher maintenant, on dit, c'est à cause de ça. Donc d'une façon ou d'une autre, on est impacté, on est touché par ce qui touche les autres. Parce que ce qui touche les autres touche Dieu, donc ça nous touche. Le terrorisme au Burkina Faso nous menace. Dans les villes frontalières du pays, il y a de réelles menaces. Peut-être que nous sommes un peu ici, on ne le sent pas. Mais même nous-mêmes ici, on le sent aussi dans nos familles. Ce n'est pas tous les jours qu'on est serré. Le curé m'a demandé de réfléchir avec vous sur le thème « Construire la paix par l'amour, la justice et la vérité ». Ce thème est fort, hein. Il y a un verbe capital. On parle de construire la paix. Vous voyez ? Et on retrouve cela dans les béatitudes. Heureux les artisans de paix. Vous voyez ? La paix, ce n'est pas, c'est vrai, c'est une grâce de Dieu, mais ce n'est pas quelque chose qu'on décrète. C'est quelque chose à construire. J'ai dit dans mes notes que c'est une œuvre architecturale. On construit la paix pièce par pièce, de façon à ce que les différentes pièces s'emboîtent entre elles. Donc la paix, il ne suffit pas de dire « je veux la paix » pour que la paix arrive. Il faut construire la paix. Il faut choisir les matériaux de la paix. Vous voyez, quand vous voulez construire votre maison, si vous allez payer bois ou on paye bois, ou payez pas bois ou on paye bois, vous prenez fagot pour faire charpente, la maison va tomber. Le choix des matériaux, le choix de tous les éléments pour construire la maison est déterminant. Qu'est-ce qu'on prend pour construire la maison? Comment veut-on construire la maison? Parce que la paix se construit. C'est ce que j'ai écrit ici. Elle est une œuvre architecturale. Les pièces s'emboîtent les unes les autres, à côté des autres, les unes sur les autres, sans se faire mal. Mais c'est cela la paix, hein? Vivre ensemble les uns à côté des autres, sans se faire mal, donnant le meilleur de nous-mêmes aux autres. Donc c'est le thème qui va nous conduire. Et je vais me baser sur un document du pape Jean XXIII, sur la paix dans le monde, sur la terre. Il dit que les quatre piliers de la paix, l'amour, la justice, la vérité et la liberté. Donc il rejoint ce que votre curé a proposé. Parce que la paix a ses ressorts. La paix s'appuie sur quelque chose. Vous voyez ? La Bible dit, tu veux la paix, mais dans ton cœur, tu fais la guerre. Vous voyez ? Voilà. Donc, mon premier point, comme on n'a pas beaucoup de temps, je vais juste essayer de vous montrer qu'est-ce que la paix dans le langage biblique, rapidement quelques petits points, et puis ensuite, voir comment ces quatre piliers travaillent son source de paix. Comment par la justice, on arrive à la paix? Comment par l'amour, on arrive à la paix? Et c'est ce que je dis ici. La paix, comme on doit la comprendre, n'est pas d'abord l'absence de guerre. Très souvent, on pense que ça... Chez nous, en Côte d'Ivoire, il y a la paix, il n'y a pas la guerre. Mais quand tu ne manges pas, tu es en paix. Quand tu es au chômage, tu es en paix. Quand ta femme t'a laissé, tu es en paix. Quand ton enfant prend la drogue, tu es en paix. Quand ton curé crie sur toi, tu es en paix. Quand on critique le curé, il est en paix. Donc la paix, ce n'est pas seulement l'absence de guerre. La paix au sens plus large est avant tout une œuvre de justice. Je vais expliquer tout cela. Une manifestation d'amour. La paix est une quête de vérité permanente. Parce que la paix est comme une intuition initiale que Dieu a mis à l'intérieur de nous. Donc en la recherchant, nous faisons la quête de cette vérité fondamentale que Dieu nous a mis là pour quelque chose. Alors, le psaume 33, verset 14, dit ceci, « Évite le mal, fais ce qui est bien, poursuis la paix, recherche-la. » Évite le mal, fais ce qui est bien, poursuis la paix et recherche-la. Tout à l'heure, je vous disais que la paix est une quête. Dans le langage biblique, la paix est un don de Dieu qui n'a rien à voir avec un état de guerre, non, ou bien un état de quiétude. La paix est d'abord l'harmonie sincère et profonde que l'homme entretient avec Dieu, avec lui-même et avec toute la nature, tout le créé. Quand on en paix, c'est cette fusion des trois. L'harmonie avec Dieu, l'harmonie avec soi-même, l'harmonie avec tout le créé. Dans le créé, j'entends mes frères et mes sœurs, mais j'entends aussi la nature au sens large. Et une grande spirituelle italienne, Chiara Lubich, disait, quand l'homme n'est pas en paix avec Dieu, il n'est pas en paix avec la nature. C'est-à-dire qu'il ne peut pas être en paix avec tous les hommes. Donc la source de la paix revient dans la recherche de la volonté de Dieu et la capacité de l'appliquer dans notre vie. C'est de cette façon que nous devenons des signes de paix pour les autres et pour la nature. Mes frères et mes sœurs, la paix dont nous parlons, comme je l'ai dit tout à l'heure, est loin, très très loin, très très loin de l'absence de guerre. La paix au sens où nous entendons désire bien plus qu'une sorte d'harmonie sociale. Voyez. Au sens biblique, c'est un don divin. C'est une grâce de Dieu qui va bien au-delà de l'absence de guerre et est considérée, ça c'est Saint-Jacques qui le dit, comme une conséquence immédiate de la justice. La justice c'est quoi? C'est donner à chacun ce qui lui est dû. Mais la charité va plus loin que la justice. La charité va apporter une sorte de solidarité à la justice à travers la solidarité. Je ne donne pas seulement à l'autre ce qui lui est dû, je lui donne, en plus de ce qui lui est dû, je lui donne ce qui est à moi. Voyez, l'amour et la paix. Ça ne suffit pas de lui donner ce qui lui est dû, mais je suis capable de lui donner ce qui est ma possession. Je suis capable de me donner à lui, et c'est ce que Jésus a fait. Il s'est donné à nous. Le prophète Isaïe nous dit que le fruit de la justice sera la paix, et le feu de la justice, repos et sécurité à jamais. Isaïe 32, verset 17. Et à Noël, nous avons entendu, un enfant nous est né, un fils nous a été donné. Il a reçu le pouvoir sur ses épaules et on lui a donné son nom. Conseiller merveilleux, Dieu fort, Père éternel, et pour boucler la boucle, Prince de la paix. Isaïe chapitre 9, verset 5. Frères et sœurs, chers amis, la paix, dans le langage biblique, c'est vraiment l'élément qui nous fait ressembler à Dieu. Parce que ça nous fait imposer une certaine forme de charité. Et même dans la manière de parler, de converser usuellement, c'est la paix qu'on souhaite. Shalom, c'est la paix, c'est un souhait, un vœu. Sois en harmonie avec Dieu, sois en accord avec toi-même et avec les autres. Que ta vie toute entière, on va dire, soit bénie, que ta vie toute entière connaisse la proximité de Dieu. C'est cela la paix. Voyez? La paix, alors je vais essayer d'expliquer ça un peu, hein, simplement. Hein. La paix, ce n'est pas quand il n'y a pas la guerre. Voilà. La paix, ce n'est pas quand il n'y a pas la guerre. Voyez? C'est la guerre plutôt qui est absence de paix. voyez, la paix, ce n'est pas quand il n'y a pas la guerre. La paix, c'est quand il n'y a pas Dieu. La paix, c'est quand il n'y a pas de justice. La paix, c'est quand il n'y a pas d'amour. La paix, c'est quand il n'y a pas de vérité. La paix, c'est quand il n'y a pas de liberté. Il ne faut pas confondre le pacifisme et la paix. Et le pape Paul VI, celui qui a initié la journée mondiale de la paix, il disait ceci en 1968, et je cite, « Le mot paix ne signifie pas pacifisme. Il ne cache pas une conception lâche et paresseuse de la vie. » Vous voyez, souvent, on dit, « Moi, je n'aime pas parler, je veux la paix, oh. » Il rentre celui à la maison, il boucle, il dort. Tuez-vous. Ils sont après, ça en fait enterrement. Ça, ce n'est pas la paix, ça. C'est de la lâcheté. C'est un péché par omission. Tu fais semblant d'ignorer les conditions de tes frères. Tu ne veux pas t'y mêler. Oh, notre rôle, c'est de nous engager. Le mot paix proclame au contraire les plus hautes et universelles valeurs de la vie. Et le pape le dit, la vérité, c'est de ça qu'on parle, la justice, la liberté et l'amour. Et c'est pour la défense de ces valeurs que nous les plaçons sous l'étendard de la paix et que nous invitons hommes et nations à élever à l'aube de l'année nouvelle cet étendard qui doit guider le navire de la civilisation à travers les inévitables tempêtes de l'histoire au port de ses plus hautes destinées. Voyez, le monde, là, tout ce qui nous arrive de tragique, du difficile. Si nous lisons bien ces histoires, ce n'est pas des choses nouvelles. Mais comment faisons-nous pour ne pas anticiper? Comment faisons-nous pour les subir? Et chaque fois que ça nous tombe dessus, ça nous surprend. Prenez le cas d'un pays comme le nôtre. Peut-être très, très tôt, nos premiers dirigeants ont compris la valeur de la paix. Et on le dit bien, il n'y a pas de développement sans paix. Quelqu'un a dit, la paix, ce n'est pas un mot, mais c'est un comportement. Donc dans notre pays, là, la même journée nationale de la paix. C'est quand? Le 15 novembre. Il y a même des congrégations religieuses Notre-Dame de la paix. Basilique Notre-Dame de la paix. La fondation Philippe Bagny de la paix. Tout ça, là, c'était là. Hein? Et puis en 2010, Notre-Dame de la guerre s'est imposée à nous. Ça veut dire que quelque chose a manqué. Quelque chose n'a pas fonctionné. Et c'est quelque chose qui n'a pas fonctionné. C'est l'amour. C'est la vérité. C'est la justice. Et pour parler avec le pape Jean XXIII, la liberté. Et maintenant, je vais voir rapidement ces relations entre la paix et l'amour. Entre la paix et la liberté. Le pape Jean XXIII dit que la paix est fondée sur la vérité. La paix est fondée sur la vérité. Et il met vérité avec un grand V. La paix est fondée sur la vérité. La paix s'enracine sur la vérité. La paix n'est effective que sur la vérité. Mais c'est quoi cette vérité dont parle le pape? La vérité dont parle le pape, c'est la capacité de l'homme à reconnaître en l'autre homme ses valeurs profondes indéniables. Le respect de l'autre dans ses droits et ses devoirs fondamentaux. C'est cela la vérité. Pour ne pas réduire l'autre à un objet, pour ne pas réduire l'autre à l'escabeau de ses pieds, pour ne pas réduire l'autre à un suiveur, pour ne pas réduire l'autre à un mendiant de ce que toi-même tu lui as volé. Voilà la vérité. Ce qui lui est dû, il faut le lui concéder. L'engagement que tu as pris vis-à-vis de lui, il faut le lui rendre. Le pacte que tu as signé avec lui, il faut le réaliser. Vive ça dans la sphère politique. Quand les hommes politiques ils viennent, eux ils disent tout. Et quand ils sont en campagne, ils peuvent tout faire. Attends, mais il va commencer. Il vient, il regarde dans votre quartier là. Il voit ce qu'il faut faire. Il dit, lui, il va mettre piscine à paillettes. Mais fais la route d'abord. Mais fais la route d'abord. Ou bien il dit, il va faire route. Nous tous, on l'a voté. Ah, parce que c'est ça qu'on cherche. Pour arriver ici, c'est difficile. va faire route, il va arranger bien le cimetière, parce qu'il y a les tombes là, d'autres sont en train de venir dans les maisons des gens. Donc on va bloquer là-bas. Et puis on le vote, il ne vient plus. Il n'a pas respecté sa propre parole. Il a manqué de vérité. Si on veut la paix par la vérité, on doit apprendre à rendre aux autres ce qu'il leur est dû. Alors, à reconnaître qui ils sont. Très souvent dans nos sociétés africaines, il y a des gens qui sont déclarés marginaux. Il y a des gens à qui on encombre l'avenir, on étouffe l'avenir, on ne leur donne pas leur chance. On leur nie même leur valeur intrinsèque. On leur nie, on dit la vérité de leur être. On dit, lui là, il ne peut pas arriver ici. Donc lui, pour lui là, c'est bon ici. On n'a pas tous les mêmes chances. Et le pape dit que la vérité dans ce sens est la prise de conscience des droits et des devoirs des autres. Je ne l'ai pas dit au niveau politique, mais on peut en parler en communauté paroissiale, en famille. Accueillir chaque être de la famille comme un être voulu par Dieu pour nous. Et l'accepter comme tel, dans la vérité de ce qu'il est. On peut l'aider à devenir meilleur, mais on n'a pas le droit de nier qui il est. La paix est fondée sur la justice. Ça, même ça pourrait être le thème central. La paix est fondée sur la justice. Saint Jacques dit le fruit de la paix. Le fruit de la paix, c'est la justice. Le fruit de la paix, c'est la justice. Tout à l'heure, je vous disais, la justice, c'est te donner à chacun ce qui lui est dû. Je riais avec quelqu'un. Tout à l'heure, en venant, je disais, tu me dois 1000 francs. Et puis tu dis, tu me fais cadeau 500. C'est normal. Ça. Donne d'abord mon crédit, et puis après, tu vas me faire cadeau. Donne mon argent sur toi. Puis tu vas dire, mais je te fais un don de 500. C'est quoi ça? Donne d'abord mon argent. Donner à l'autre ce qui lui est dû. Reconnaître à l'autre ce qui lui appartient. Lui faire justice. Le rétablir pour ce qu'il est. Donc la paix est fondée sur la justice, le pape dit. Il ne faut pas seulement prendre conscience de ses droits et des devoirs de l'autre, il faut aussi les respecter. Voyez, dans une jeune nation comme nous, si la pratique de la justice, elle est transparente, elle est sincère, si elle est honnête, nous n'avons plus peur les uns les autres et la corruption cesse. Mais aujourd'hui, nous sommes dans une situation où des gens se disent, si je ne fais pas ça, je ne vais rien avoir. On est à la radio, beaucoup écoutent, beaucoup sont dans des bureaux, ils organisent des examens. Maintenant, ce n'est plus un secret de Polichinelle, on le sait. Il y a des années en Côte d'Ivoire ici, où ils ont repris des grands examens à grand tirage, même que ce soit au lycée, même ou bien pour entrer dans les grandes écoles. Pourquoi? À cause de la fraude. Parce que les gens ont fini par perdre confiance en eux-mêmes. Ils croient que ce n'est pas juste et ils veulent réussir. Et il justifie la voie injuste. Quand toi-même tu ne fais pas ça, on dit, tu es bête, hein, tu vas échouer. Et puis effectivement, ça sort, tu as échoué. Parce que tu as refusé de ne pas prendre ce chemin. Et donc s'il y a plus de justice, si les gens ont les mêmes chances, les gens se respectent, les gens ne se bagarrent pas. Les gens ne se bagarrent pas. La paix est fondée sur l'amour. Le pape dit, l'amour ici, c'est le fait de voir les besoins des autres comme les miens. Le véritable amour, c'est cela, être capable de se substituer aux autres. Être capable de sentir et de vivre les émotions des autres. Voyez, très souvent, si on ne se met pas à la place des autres, on ne peut pas les aimer. On devient des égoïstes. Parce que quand tu vois ton frère qui souffre, tu t'imagines toi-même à sa place. C'est ce que Jésus a fait. Lui qui n'est pas pécheur, il s'est donné pour les pécheurs. Parce qu'il a pu comprendre sans être pécheur. Mais lui n'est pas pécheur, mais il a compris notre souffrance. Mais nous, aujourd'hui, nous visons un peu replier sur nous-mêmes. Incapables de nous transcender, incapables d'aller vers les autres. Et puis ce quatrième point que le curé n'a pas dit, mais on peut toujours l'ajouter. Le pape dit que la paix est fondée sur la liberté, c'est-à-dire suivre la raison, mais surtout prendre ses responsabilités. C'est ici que nous revenons sur la construction de la paix. La paix ne se décrète pas. La paix a pour finalité de rassembler tous les hommes autour d'un seul chef, le Christ, dans une harmonie, comme je dis, fusionnelle, qui respecte les différences des uns et des autres, mais qui ne les voit pas comme des choses qui vont les rendre différents, mais qui vont les rendre complémentaires. Voyez, si Dieu n'avait pas voulu cette mosaïque de peuple, il était capable de créer avec nous tous avec la même pensée. Non, il n'a pas voulu ça. Il a voulu qu'un effort vienne de notre part. Voyez, le texte du psaume disait de rechercher la paix. Il faut aller au contact. Il faut, dans le langage, voyez, souvent, tout à l'heure, on nous demande, le psaume 33, nous demande d'éviter les méchancetés, les paroles méchantes. Souvent, notre bouche est plus qu'une kalachnikov. Les paroles qui sortent, il y a des gens, quand ils disent bonjour même à l'autre, eux-mêmes, lui, c'est que ce bonjour-là, là, c'est un bonjour piquant. C'est un bonjour qui brûle. Évidemment, si ton cœur n'est pas pacifié, ta bouche ne peut que dire des méchancetés. Et la pacification du cœur, c'est la capacité à reconnaître que Dieu lui-même me veut comme artisan de paix. Quelqu'un qui construit la paix. Voyez, quand artisan, c'est vraiment, si on avait le temps, on aurait pu insister ce mot, un constructeur de la paix. C'est vraiment quelque chose de manuel, de mécanique. C'est pas quelque chose d'intellectuel. C'est quelque chose de pratique. Construire la paix, c'est cela. C'est, imaginez le maçon. Prendre les briques, souffrir. On ne peut pas construire la paix sans souffrir. Et dans vos foyers, dans vos communautés, dans vos groupes de prière, mais construire la paix, c'est accepter cet autre un peu difficile. Mais on dit à cause de Jésus, je l'aime. Alors mes frères et mes sœurs, je vais conclure ici en disant ceci. La paix pour nous chrétiens, c'est d'abord le Christ. Et le modèle de vie qu'il nous a donné. Jésus nous a demandé de ne pas trier les gens. Jésus nous dit que la paix est possible. La paix est toujours possible. Quelquefois nous disons que non, c'est impossible. Non, la paix est possible parce que Dieu est la source de la paix. La paix est possible si nos relations ne sont pas hypocrites et sont empreintes de vérité. La paix est possible si ce n'est pas la haine qui nous dicte, qui nous conduit, mais c'est l'amour de l'autre. Parce que je peux me mettre à la place de celui qui m'a fait du mal. Vous voyez, souvent, il y a des gens qui sont durs à les autres. C'est comme eux, ils n'ont jamais fait de mal. Vous vous rappelez l'évangile? Que celui qui n'a jamais péché, lui lance la pierre. On dit qu'ils ont commencé à se retirer en commençant par les plus vieux. Vous voyez. C'est aujourd'hui. Je suis victime du mal de mon frère ou de ma soeur. Mais demain, c'est moi qui pourrais être le bourreau de ma soeur. En pensant à ce que je peux faire demain, je pardonne aujourd'hui. Mais surtout en pensant au pardon que Dieu m'accorde malgré que je n'en suis pas digne, je suis moi aussi capable de pardonner. La paix, c'est cela. Alors demandons donc au Seigneur cette grâce immense de la paix. À travers l'amour comme manifestation, j'allais dire totale, de Dieu à nous et manifestation de nous-mêmes aux autres. À travers la vérité, comme le moyen qui nous porte à découvrir les autres dans leur lucidité, dans leur transparence, tels qu'ils sont. Et souvent les autres, ce qu'ils sont, c'est ce que nous pensons d'eux. Mais ayons le courage de les voir tels qu'ils sont et de les aimer tels qu'ils sont. S'ils ont des limites, c'est notre devoir de chrétien de les aider à être meilleurs. Chercher la paix par la justice, faire en sorte que chaque être humain, chaque personne que nous rencontrons, puisse jouir de ce qu'il a, de ce qui nous revient. Il ne faut pas nier aux autres ce qui leur est dû. Travailler à leur donner. Et ça va dans les petits commerces. Il y a des moments qui aiment douffler. On a payé ton claclo, il a oublié de prendre monnaie. Tu dis, ah, c'est ma chance, c'est pas ta chance, c'est du vol. Voyez, la justice va jusque-là. Parce que cette dame-là, quand elle arrive à la maison et qu'elle a oublié la monnaie et qu'elle doit payer, peut-être payer autre chose, c'est pas là-bas à la maison. Elle va accuser ses enfants d'avoir volé l'argent, son mari qui ne l'a pas donné l'argent. Et c'est toi qui. Toi, tu dis que tu as eu de la chance, mais une famille est en train de se disloquer là-bas parce que toi, tu as refusé d'être juste devant quelqu'un. Disons gloire à Jésus, au nom du Père et du Fils et du Saint-Esprit.
1: Amen.
2: Merci mon Père. Je me nomme Touré Mohamed Lamine. Et à travers votre exposé, je viens de comprendre véritablement ce que c'est que la paix. Parce que si on prend la paix à la façon du monde, les piliers dont vous avez cité, c'est complètement le contraire. Aujourd'hui, on parle de paix, ça et là. Mais nous remarquons que les nombreuses crises aujourd'hui, c'est parce que il n'y a pas la vérité, il n'y a pas la justice, il n'y a pas la liberté. Et c'est ce qui crée aujourd'hui les nombreuses crises que nous voyons dans les pays limitrophes. Alors, ma question c'est ceci. Nous qui nous réclamons disciples du Christ, que devons-nous faire pour porter cette paix-là au monde qui en a véritablement besoin? Parce que même dans la maison même du Christ, je peux dire que la paix, ça n'existe pas. Parce qu'aujourd'hui, quand vous prenez l'Église catholique et que vous prenez nos frères d'à côté, il y a une guerre qui se passe. Alors, que devons-nous faire en tant que disciples du Christ pour porter cette paix véritable-là au monde qui en a véritablement besoin? Merci, mon Père.
3: Moi, c'est M. Kaboré. Ma question c'est comment la vérité, la justice peut apporter la paix quand dans une société, quand tu dis la vérité, tu essaies de vivre dans la justice, tu peux te retrouver dans une prison. Quand dans une société, tu essaies de vivre dans la vérité, dans la justice, tu peux être persécuté. Comment est-ce que la vérité et la justice peuvent apporter la paix là?
0: Bien, commençons par la deuxième. C'est une question concrète. Voilà. J'aime la vérité, j'aime la justice, je veux pouvoir la dire, mais la conséquence directe, c'est que je peux aller en prison, je peux être privé de mes droits. Donc en réalité, la paix que je cherchais en disant la vérité, me voilà au trou, me voilà ici, me voilà là. Alors, vous avez bien fait de commencer en disant que nous sommes chrétiens. Nous, les chrétiens, nous avons notre langage, notre manière de parler. Et nous devons parler. Dans le message du cardinal, il disait que la vérité a sa pédagogie. La vérité a son temps. La vérité a sa manière. OK ? Et on peut procéder par discernement. Voyez, par lucidité spirituelle, pour dire les choses. Et puis, tout n'est pas dans la proclamation verbale. Tout n'est pas dans la dénonciation. Voyez, tout est dans l'annonce de témoignage. Voyez, ce que tu reproches aux autres, tu ne dois pas le faire. Voyez, le chrétien doit briller par son intégrité au travail. Par exemple, personne ne... Je ne pense pas... Ça peut arriver toujours hein, que... On ne va pas te mettre en prison parce que tu as refusé des pots de vin. Voyez, on ne va pas te mettre en prison parce que tu allais à la justice, on dit de faire chose, jugement, on dit de payer 1000 francs. Tu dis non, le président dit on paye 1000 francs. On ne va pas te mettre en prison. La seule conséquence qui va t'arriver, nous tous on connaît, c'est que ton papier peut faire 3 mois. Mais si tu acceptes que ton papier fasse 3 mois, tu es en train d'enseigner l'autre. Et des gens peuvent te suivre. Donc nous, on ne peut pas avoir peur des conséquences de nos œuvres pour ne pas agir. Mais nous agissons de façon à ne pas humilier quelqu'un. Nous agissons de façon à ne pas blesser quelqu'un. Mais nous agissons pour guérir ceux qui, par leur agissement, tronquent la paix, ceux qui, par leur agissement, menacent la paix. Voyez ? Donc si nos efforts ne sont pas éparpillés, par exemple dans les paroisses, il y a les commissions justice et paix. Si nous commençons par des choses simples, à faire en sorte que dans notre quartier ici, toutes les familles, si on peut travailler pour que toutes les familles mangent à leur faim, que tous les enfants soient scolarisés, en aidant, déjà nous participons à cette paix-là. Et nous créons une conscience, vous voyez, je ne peux pas tout dire, mais j'ai parlé de la culture de la paix, de l'éducation à la paix. Voyez, voilà, la paix, amour, c'est ça, l'éducation à la paix. Enseigner nos enfants à accepter les différences, accepter qu'il y ait des gens qui pensent différemment d'eux, sans que cela ne pose problème. Donc c'est tout un contexte ensemble. Mais on ne peut pas avoir peur des conséquences du fait qu'on va me mettre en prison, du fait qu'on va me faire ci, pour ne pas trouver la voie et le langage qui respecte l'autre. Parce que très souvent, nos dénonciations, ce sont des procès directs. Et la plupart du temps, des procès d'intention. Non. Nous devons dire la vérité. Dans son temps et dans sa manière. Voilà. On donne l'exemple. Hein. Si quelqu'un a perdu son enfant ou bien son mari, est-ce qu'on arrive celui à la maison, on dit ton mari est mort? Non. On dit, ah, ton mari, il est un peu malade, il est à l'hôpital. C'est arrivé là-bas, on dit, ah, vraiment, on a tout fait. Voilà. C'est ça qu'on appelle la pédagogie de la vérité. On va dire la vérité, mais on va la dire pour quelque chose et non pas pour quelque révolte. Elle te rend pire que ce que tu n'es maintenant. Voilà, voilà comment nous on peut travailler. Mais vraiment, il faut qu'on ait du courage, voilà, pour avoir des convictions fortes qui s'enracinent dans la foi et les propager par notre manière de faire. L'autre monsieur avait demandé, vous me rappelez un peu votre question, vous ?
2: J'avais dit, mon père, que le monde nous propose une pâle copie de la paix dont on parle ici. Alors, que devons-nous faire, nous, chrétiens, pour porter cette paix véritable-là au monde qui en a vraiment besoin ?
0: Voilà. Très bien. OK. Voilà. Écoute, nous, les chrétiens, notre difficulté, nous, les chrétiens, c'est que très souvent, il y a une rupture entre ce que nous faisons à l'église et ce que nous faisons dehors. On dirait que quand on vient à l'église, on est dans la couveuse. Voyez, aux chrétiens, pendant le temps de la messe, on peut tout leur demander, ils vont tout faire. Mais quand ils sortent de là, ah, c'est Diabo qui est libéré. Hein? Voyez. Donc il y a une certaine cohérence, c'est aussi une justice avec notre identité de chrétien. Il faut qu'on croie fondamentalement à ses vertus. Il faut qu'on dise aux gens autour de nous, attention, la paix, ce n'est pas parce qu'il n'y a pas la guerre. Voyez, quand les élections arrivent, nous tous, on voit que c'est en train de venir. Mais on ne dit rien. Nous-mêmes, souvent, on est dedans. On ne parle pas. Et puis, quand ça éclate, messe pour la paix, chapelet pour la paix. Non. On peut anticiper avant. Parce que dès que le cœur n'est pas tranquille, dès qu'on se sent étouffé, dès qu'on vit l'injustice, dès qu'on vit un mensonge, dès qu'on vit un non-amour, nous ne sommes plus en paix. Or, nous, notre ADN, c'est l'amour. Notre lumière, c'est la vérité. Notre équilibre, c'est la justice. Notre expression, c'est notre liberté. Et donc, quand ces choses-là nous manquent, on n'a pas besoin de siffler. Il y a un proverbe baoulé qui dit que quand ta maman meurt devant toi, on n'a pas besoin de t'annoncer les funérailles pour que tu pleures. Donc c'est ce que tu vois là. Mais tu fais en même temps. Voilà. Tu es obligé de rappeler qui tu es. Voilà. Je suis chrétien, j'ai mon mot à dire, j'ai un geste à poser, j'ai une action à faire. Mais surtout pas ne pas vivre dans les différences. Voilà. On n'a pas beaucoup parlé des familles, parce que peut-être qu'on n'avait pas tout le temps, mais j'ai un point dans mon texte, je parle de l'éducation à la paix. La paix s'établit durablement par le travail de l'éducation. On dit les guerres naissent dans la conscience de l'homme. Et c'est là-bas aussi que la paix doit naître. On doit, dès l'enfant, vous devez éduquer vos enfants à la paix. À rechercher le bien des autres. Voyez. Aujourd'hui, la recherche de son profit personnel fait que les autres deviennent des concurrents et des adversaires. Voyez, c'est ça le monde d'aujourd'hui. Vous êtes des amis. Mais dès qu'un commence à prospérer, l'autre dit, il a pris ma chance. On entend ça, hein. Nous, les prêtres, on entend tout, hein. Mon père, la femme, là, elle a pris ma chance. Le mari, là, on était juste, c'est lui, moi, il devait marier. Oui, toi, il devait te marier, mais lui, il a marié celle-là. C'est fini. On se voit en antagoniste. On se voit en adversaire. On ne s'accueille pas comme des frères. Et c'est ici que la foi joue un rôle important. Si nous arrivons à tous nous voir comme les frères, donc nous avons un même père, il y a des choses qu'on peut se pardonner, on peut accepter, on peut être heureux que son frère réussisse. Voilà. Donc la paix s'établit durablement par le travail de l'éducation. La politique, je l'ai écrit ici dans un de mes postes, les politiques ne peuvent qu'éviter la guerre, mais ne peuvent pas créer la paix. Voyez ? Parce que la politique souvent a des intérêts qui ne sont pas forcément les nôtres. Voilà. La politique peut venir dans un village et elle peut dire, écoutez, nous on va faire un pont. Mais c'est le village de nos ancêtres, ce n'est pas les mêmes intérêts. Voyez. Donc c'est l'éducation à la paix qui nous permet d'accueillir et d'accepter certaines choses. Voilà.
4: Alors mon père.
0: Oui mon père.
4: Je vais me mettre à la place des laïcs et poser une question.
0: D'accord.
4: Aujourd'hui, notre pays, la Côte d'Ivoire, aspire à la paix. Des démarches ont été entreprises pour parvenir à la paix, mais nous tous nous voyons des blocages. Alors concrètement au niveau de la Côte d'Ivoire, quelles sont les pistes que vous pouvez nous donner?
0: Alors, c'est une question concrète et juste. Je ne sais pas si j'ai des pistes. Pourquoi il y a blocage? Il y a blocage parce que ce qu'on vient de dire, là, n'est pas respecté. Il y a blocage peut-être parce qu'il n'y a pas suffisamment de vérité. Il y a blocage parce que l'amour propre est plus fort que l'amour de mon frère. Il y a blocage parce que beaucoup n'ont pas intérêt qu'il y ait justice. Parce que s'il y a justice, ben, il y a des coupables et il y a des non-coupables. La justice met tout le monde en face de lui. Voyez? Donc quand vous avez tous ces éléments qui font blocage, voyez que c'est difficile d'aller à la paix. Voyez? On se méfie les uns des autres. Il y a beaucoup de choses intéressantes et importantes qui sont faites dans notre pays. Et on ne va jamais finir de les saluer et d'en remercier ceux que Dieu a mis là et qui les ont promus. Mais une chose est très importante. Voyez, c'est bon. Ma maman me disait, c'est mieux de vivre avec des gens bien que dans un endroit bien. Voyez? Et la belle cité, le beau pays, ne fait pas forcément des gens bons. Ce sont les gens bons qui font un bon pays. Donc si nous ne sommes pas en paix avec nous, si nous ne sommes pas d'accord avec nous, si nous ne nous aimons pas, si nous n'avons pas le courage de nous dire la vérité, de peur d'être blessé, ou bien comme dit mon frère, de peur d'aller en prison, vous voyez qu'on joue la comédie. On joue la comédie. Nous sommes des acteurs. Voilà, tu sais que c'est faux, mais tu es content, tu applaudis. Et donc, moi, les pistes que je vois déjà, il faut ramener le dialogue au milieu du jeu. Mais un dialogue sincère. Un dialogue avec tout le monde. Pas seulement avec ceux qui disent qu'ils comptent. Parce qu'à la fin, quand il y a les crises ici, là, ceux qui sont puissants, là, beaucoup des gens de leur famille, ils ne meurent pas. Hein. C'est toi, tu es ici, là. Toi, tu ne sais même pas qu'il y a la guerre au plateau. Tu es en train de laver ta marmite. Balle perdue, beau, tu es morte. Donc il faut qu'on parle avec tout le monde, des plus grands intellectuels aux plus petits de la maison. Il faut qu'on redistribue les richesses du pays à tout le monde. Vous avez des gens, leurs richesses insultent notre pauvreté. Vous vous demandez, mais comment il fait? L'argent, là, c'est où habillé? Puis nous, on cherche, on ne voit pas là. Mais quand vous avez des gens toute la journée qui murmurent comme ça, comment on peut faire la paix avec ces personnes? Il y a des gens qui prennent leur meilleur repas dans les publicités. Et que lui ne mange pas. Hein. C'est ce qu'on fait dans lui. Yeah, le poulet rôti qu'il a vu sur l'affiche, mon vieux, ça sent bon. Mais comment faut-il tomber senti bon? C'est la misère qui amène à ce type de réflexion. C'est la misère qui amène à ce type de réflexion. Donc voilà, quand vous allez distribuer les biens aux uns aux autres, quand vous allez donner la chance à tous les enfants d'aller à l'école, quand vous allez faire de vrais projets, ah, en ce moment, peut-être que les sillons de la paix peuvent être tracés. Mais pour le moment, il faut revenir au dialogue. Mais un dialogue inclusif, pas seulement pour les politiciens. Voyez, on nous fait croire que c'est les politiciens. Non. Il y a des gens qui sont battus dans les villages, ils ne savent même pas pour qui ils se battent. Ils ne savent pas. On est venu nous dire qu'on est en train de tuer les gens de cette ethnie-là. On dit qui tue les gens de cette ethnie. Ils ne savent même pas là. Ils ne savent même pas c'est pour qui. Donc il faut que toutes ces personnes-là parlent. Voilà. Il y a des gens qui ont été spoliés et tués. Je vais te...
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0: Mal à quelqu'un, on doit l'éliminer.
6: Il est une heure.
0: Si l'enfant a une éducation pour dire que une manière de rattraper l'autre, c'est le pardon, c'est la tolérance, c'est le partage. Voilà, voilà pour moi des moyens, des cadeaux pédagogiques de la paix. Apprendre à nos enfants à partager, parler avec eux. Leur expliquer aussi l'histoire de notre pays. A passé à tel moment, parce qu'on a fait comme ça, on a fait comme ça, et ce n'est pas bon. Et voilà. Et ça, à la catéchèse aussi, on devrait pouvoir. Vous voyez, le thème de l'année pastorale, je ne sais pas comment on le monnaie au cours de catéchèse. Je ne sais pas si on en parle au cours de catéchèse. Vous voyez, et on devrait en parler au cours de catéchèse. Cette année, on nous dit, amour et vérité, on doit dire, dans des cas concrets, donner des exercices pratiques aux jeunes, aux adultes, en famille. Allez faire tel exercice d'amour tel exercice de vérité, tel exercice de justice. Et revenez nous rendre compte au prochain cours de catéchèse. Voilà. Vous allez voir que ça va porter du fruit. Vous allez demander à la catéchèse qui doit faire papier demain. Moi, mais demain, là, tu ne donnes pas l'argent. Hein. Tu déposes ton papier, ça fait 3 mois. Ça fait 3 mois. Est-ce que tu peux? Il va dire oui. Il va essayer. S'il a pu te dire même 2 semaines, c'est déjà beaucoup. Parce que quand il allait sortir, il allait aller payer directement. Voilà. Et il va venir, s'il a pu tenir, il va venir donner son témoignage. Donc, que les thèmes qu'on nous donne, franchement, si, comme vous dites là, ça peut être pratique, on peut le monnayer, on peut en parler, il ne faut pas seulement le chanter. Voilà. Souvent, on chante seulement. Non, on peut en faire des pièces de théâtre pour montrer aux plus jeunes. C'est ça, la pédagogie de la paix. Voilà. Rendre manifeste tous ces thèmes-là.
2: Mon père, je reviens encore à la charge parce que, et déjà dans la question qu'a posée le doyen tout à l'heure, il y a un brin de réponse, mais je voulais revenir là-dedans. Alors, aujourd'hui, est-ce que l'Église ne pourrait pas donner ou dire dans les séances d'évangélisation, par exemple, parce que la guerre, il n'y a pas que ce dont nous parlons. Dans les familles aussi, il y a la guerre. Il y a des manques de paix. Hein, quand monsieur et madame ne s'entendent pas, les enfants ne s'entendent pas. Alors, est-ce qu'il ne serait pas bon de mettre l'accent sur comment distiller cette paix-là par l'amour, la justice, la vérité dans nos différentes évangélisations? Parce que c'est vrai, moi je peux venir parce que j'ai un problème. Mais si, après...

0: Mais s'il ne m'avait pas invité, est-ce que vous aurez ces questions? Est-ce que vous aurez ces réflexions? Ça, c'est le génie pastoral. Voilà. Lui, il a opté pour les conférences. Quelqu'un d'autre peut opter pour autre chose. Vous avez dit évangélisation. Chaque samedi, on entend là-bas adoration matinale. C'est bien, mais beaucoup de personnes viennent. Bon, je ne vais pas, peut-être qu'ils en ont parlé, mais je me dis, voilà un canal où on peut exploiter le thème de l'année. Voilà. Ils font beaucoup de choses, mais est-ce qu'ils ramènent ces choses-là au thème de l'année? Est-ce que les œuvres qu'ils font, ils les considèrent comme des œuvres d'amour, de justice, de vérité et de paix? Vous voyez, c'est ça qui laisse des traces. Maintenant, si, ça devient comme un slogan placardé là-bas, et puis chacun vit ce qu'il a à vivre, mais ça ne marche pas. Ça ne marche pas. Voilà. Donc ce que vous dites est juste, mais c'est à nous. Ce n'est pas seulement au curé, ce n'est pas seulement au vicaire, mais c'est à vous aussi de vous approprier le thème. Les gars de la Légion de Marie peuvent le percevoir à leur façon. Puis vous dites, cette année, nous voilà comment, voilà ce qu'on va faire pour la paroisse, à la maison, à l'école. Et chacun son tour. Mais ce qui est important dans ces œuvres-là, c'est qu'il faut rendre compte. Et ça, nous les catholiques, on ne sait pas trop faire. Témoigner. Ça, c'est un défaut de notre Église. Nous, on ne témoigne pas. Or, le témoignage, ça édifie celui qui est un peu timide. Le témoignage veut dire que la parole que j'ai entendue a porté ses fruits. Quand je suis venu à la messe, le curé a dit que je ne dois plus payer pour faire mon papier. Je suis parti, même quand je suis arrivé là-bas même. Oh, on dit, mais monsieur, venez vite, on va fermer. Voilà un témoignage, voyez. Mais on ne témoigne pas assez. Dans nos groupes, quand on se réunit, on ne demande pas les nouvelles. Et c'est africain. Qu'est-ce que tu as fait le week-end? Qu'est-ce qui s'est passé? Est-ce que ça, tu as été heureuse? Oh non, on s'en va chanter, on arrive en répétition, on chante, on s'en va. Non, c'est pas ça la vie chrétienne. La vie chrétienne, c'est avoir souci de son frère et de sa soeur. Partager ses peines et ses joies. Dans un élan d'amour, de justice et de vérité. Si vous écoutez votre frère, votre soeur, vous contribuez à sa paix intérieure et à votre propre paix. Voilà ce que je voulais dire là-dessus.
1: Dans cette pédagogie-là, quelle est la place qu'on peut donner à l'Esprit Saint? Parce que pour que ça réussisse, moi je pense que l'Esprit Saint doit avoir une place importante. Alors quelle est la place de l'Esprit Saint?
0: À lui toute la place.
1: Bon, je pense.
0: Voilà, c'est ce que je vous réponds. C'est pour ça que j'ai dit tout ça, ça enracine. Quand je parle de notre vocation chrétienne, notre vocation est impulsée par l'Esprit de Dieu qui est en nous. C'est pour ça que j'ai parlé de lucidité, de discernement qui vient de l'Esprit. C'est l'Esprit qui nous donne de connaître la vérité. Voyez, évidemment, on ne va pas le faire seul. On va le faire dans une forme de prière. On ne va pas le faire dans une forme technique. Le Père a dit, il faut faire... Non. On va s'enraciner dans la prière. On va demander de la force. Madame, celui qui a dit, quand on va dire la vérité, ils vont nous mettre en prison. Mais il faut qu'on se prépare à l'épreuve. Voilà. Silas dit, mon fils, si tu veux parler de Dieu, il faut te préparer à l'épreuve. Voilà. Ça aussi, il faut qu'on le sache. Et demander à l'Esprit la force de pouvoir supporter, bien sûr, que l'Esprit de Dieu doit être au début et à la fin de toutes nos actions. Voilà. Merci de me le rappeler.
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1: L'Église vit des sacrements, nous enseigne notre mère l'Église. Si l'Église le dit sans crainte, il est sûr que cette affirmation a un fondement solide. L'Église, corps du Christ, peut-elle trouver dans les sacrements suffisamment de force pour s'alimenter? Autrement dit, les sacrements sont-ils assez puissants pour faire vivre l'Église, corps du Christ? À ce niveau de notre réflexion, il est bon de s'interroger sur la notion de sacrement et ce qu'elle renferme. Aussi, quels en sont les fondements, c'est-à-dire, quelle est la source de la puissance des sacrements? Existe-t-il un moment où les sacrements manquent d'efficacité et de puissance? Existe-t-il dans l'Église d'autres prières plus efficaces que les sacrements? Ce sont toutes ces questions qui nous aideront à aborder le thème de la puissance des sacrements. Essayons de développer la notion de sacrement. Le catéchisme de l'Église catholique, en son numéro 1131, définit les sacrements comme des signes efficaces de la grâce, institués par le Christ et confiés à l'Église, par lesquels la vie divine nous est dispensée. Les rites visibles sous lesquels les sacrements sont célébrés

que les sacrements sont institués par le Christ. Ils ne sont pas le fruit d'une invention humaine. Ils sont d'abord des gestes que le Christ lui-même a accomplis de son vivant et qui trouvent parfois même leur origine dans l'ancienne alliance. Dans le sacrement, deuxième point, on trouve un signe extérieur. Vous avez sûrement entendu parler de cette expression latine au cours de catéchèse, ex opere operato, qu'on définit parfois difficilement, mais qui veut montrer que le sacrement réalise ce qu'il signifie par le fait que l'action même est accomplie. C'est une question qui a fait objet, je pourrais dire, d'interrogation dans la réforme, de discussion dans la réforme avec nos frères les protestants. Et le troisième point, c'est la grâce intérieure que procure le sacrement. La participation spécifique à la vie de Dieu, au salut opéré par le Christ. Pour récapituler, nous avons trois éléments essentiels dans le sacrement. Ils sont institués par le Christ, ils présentent un signe extérieur et ils procurent une grâce intérieure. Le mode d'expression des sacrements dans la vie de l'Église est la liturgie. C'est pourquoi le catéchisme de l'Église catholique dit au numéro 1113 que toute la vie liturgique de l'Église gravite autour du sacrifice eucharistique et des sacrements. Comment l'Église conçoit ce moyen par lequel est véhiculé le sacrement? Moyen, entendez par là, la liturgie. Comment l'Église conçoit la liturgie? Le Concile Vatican II définit la liturgie comme l'exercice sacerdotal, l'exercice de la fonction sacerdotale de Jésus-Christ, exercice en lequel la sanctification de l'homme est réalisée d'une manière propre à chacun d'eux et dans lequel le culte public intégral est exercé par le corps mystique de Jésus-Christ, c'est-à-dire par le chef et ses membres. Par suite, toute action liturgique en tant qu'œuvre du Christ, prêtre, et de son corps qui est l'Église, est l'action sacrée par excellence, dont nulle autre action de l'Église ne peut atteindre l'efficacité au même titre et au même degré. Fin de citation. Et c'est la constitution Sacro Sanctum Concilium au numéro 7. Nous pouvons donc retenir quatre éléments essentiels de cette définition du Concile sur la liturgie. La liturgie est d'abord œuvre du Christ. Elle est œuvre de l'office sacerdotal du Christ. Comme nous l'avons dit, ce n'est pas une œuvre humaine. Par elle, le Christ continue l'œuvre de notre rédemption. Le catéchisme le dit au numéro 1069. Le deuxième point que nous pouvons retenir dans cette définition sur la liturgie que nous donne la Constitution Sacro Sanctum Concilium, c'est que la liturgie est œuvre de l'Église. L'office sacerdotal du Christ est exercé par son corps mystique, par la tête et les membres. Ce n'est donc pas un événement individuel. Donc, que chacun pourrait, je pourrais dire, manipuler à sa guise. Le troisième point, c'est que la liturgie est célébrée en l'honneur de Dieu et pour le salut de l'homme. En l'honneur de Dieu et pour le salut de l'homme. La liturgie possède donc une dimension où Dieu descend en Jésus-Christ pour sanctifier, une dimension où nous montons vers Dieu par Jésus-Christ qui est notre tête.

0: Le quatrième point, c'est que la liturgie advient avec des signes visibles, efficaces. Des signes visibles, efficaces, qui réalisent ce qu'ils disent. Qui réalisent ce qu'ils disent. Donc, le geste posé dans la liturgie au travers du sacrement a un sens dans la vie du chrétien. Il réalise ce qu'il signifie, excusez-moi. Toutefois, la liturgie, nous convenons, ne remplit pas toute l'action de l'Église. Car l'Église, auparavant, il est d'abord nécessaire que les hommes soient appelés à la foi, comme le dit la Constitution. Donc, par divers autres moyens dans l'Église, par la prière, par l'écoute de la parole de Dieu, par d'autres moyens autres que la liturgie, nous entrons dans l'appel à la foi. Mais le sacrement, au travers de la liturgie, nous fait atteindre le sommet de notre union intime avec Dieu. Essayons d'aborder la question de l'efficacité des sacrements après avoir posé ces balises. Rappelons-nous que nous avons traité du sacrement en tant qu'il est un signe visible qui exprime une réalité qui est porteur de grâce et qui est instituée par Christ. Et nous avons posé la liturgie comme œuvre du Christ, œuvre de l'Église, dans laquelle est rendu un honneur à Dieu pour la sanctification de l'homme. Et dans la liturgie, des signes efficaces sont donnés pour qu'ils servent effectivement à la sanctification de l'homme. La question de l'efficacité des sacrements. Le propre de la grâce sacramentelle est de nous transmettre la vie du ressuscité qui continue de vivre son mystère pascal dans les membres de son corps mystique. Le sacrement est un acte de Jésus vivant par l'instrument qu'il assume et habilite. La grâce sacramentelle est donc notre configuration personnelle à Jésus mort pour nous et vivant pour Dieu, et cela par et dans notre incorporation à l'Église. Elle est notre rencontre, cette grâce sacramentelle-là, notre rencontre personnelle de Jésus vivant, qui nous intègre dans l'alliance fraternelle et universelle formée par l'Église. Comme la résurrection de Jésus est mémoire et récapitulation, la grâce sacramentelle nous unit à tous les mystères de la vie de Jésus qui se prolongent dans les événements de l'histoire du salut du peuple de Dieu, aujourd'hui comme hier. C'est en entrant dans l'Église que nous rencontrons personnellement le ressuscité et recevons de lui la vie pascale. L'originalité de la grâce sacramentelle est donc l'union au mystère pascal. L'originalité de la grâce sacramentelle est l'union au mystère pascal de Jésus, continué aujourd'hui dans l'Église. C'est là plus que jamais, il y a identité vivante entre Jésus et l'Église qui est son corps parmi nous aujourd'hui. Les sacrements nous unissent et nous familiarisent à la mémoire vivante de l'Église. Nous appartenons au Christ en devenant les membres de son corps, l'Église. Cette unité a son centre et sa source dans le cœur du nouveau ressuscité. La grâce sacramentelle, en première et en dernière instance, nous communique le cœur nouveau du ressuscité, qui est le cœur de tout le corps mystique. C'est notre acte de foi en Jésus vivant qui fait la réalité de fond de notre appartenance à l'Église. En somme, l'efficacité du sacrement ne vient pas de l'Église, mais du Christ. C'est lui qui a ordonné les sacrements. Première chose, les gestes exprimés dans les sacrements de l'Église ne font que reprendre ce que le Christ Sauveur lui-même a accompli comme acte durant sa vie terrestre, son existence terrestre. Aussi, ce sacrement, au travers des actions et paroles, réalise effectivement ce pourquoi ils sont utilisés, parce que leur nature propre peut le leur permettre. L'eau peut purifier, parce que dans la nature propre de l'eau, l'eau peut laver. Le pain et le vin, transformés en corps et sang du Christ, peuvent nourrir, parce que dans la nature propre du pain, justement, le pain peut nourrir l'homme. L'huile peut fortifier le confinement, parce que dans la nature propre de l'huile, elle peut fortifier l'homme. Donc, ce sont des éléments qui ne sont pas abstraits, mais qui, dans leur nature propre, servent à ce à quoi elles sont utilisées pour ces sacrements-là. C'est en cela que les sacrements sont efficaces. Sans oublier, bien entendu, leur fondement essentiel, qui est le mystère pascal, comme nous l'avons dit. Le mystère pascal qui fonde chacun de ces sacrements. Permettez-moi de vous lire un petit extrait de Catéchisme de l'Église catholique qui pourra nous aider sur l'efficacité des sacrements. Les sacrements ont pour fin de sanctifier les hommes, nous dit le catéchisme, d'édifier le corps du Christ, enfin de rendre le culte à Dieu. Mais, à titre de signe, ils ont aussi un rôle d'enseignement. Non seulement, ils supposent la foi, mais encore par les paroles et par les choses, ils la nourrissent, ils la fortifient, ils l'expriment. C'est pourquoi ces sacrements-là sont dits sacrements de foi, nous dit le catéchisme. La foi de l'Église est antérieure à la foi du fidèle qui est invité à y adhérer. Quand l'Église célèbre les sacrements, nous dit le catéchisme, elle confesse la foi reçue des apôtres. De là l'adage ancien de la lex orandi et de la lex credendi. C'est une expression latine qui signifie que la loi de la prière est la loi de la foi. Donc, que l'Église croit comme elle prie. Ce que l'Église confesse dans sa foi, c'est justement ce qui est traduit en forme de prière. La liturgie est un élément constituant de la sainte et vivante tradition, nous dit le catéchisme. C'est pourquoi le catéchisme nous met en garde. Aucun rite sacramentel ne peut être modifié ou manipulé au gré du ministre ou de la communauté. Ça, c'est le dernier élément qu'il faut retenir dans le cadre de l'efficacité du sacrement. Le sacrement n'est pas à la guise de l'intendant, de celui qui l'administre. Non. Celui qui administre le sacrement, intendant, prêtre ou diacre, même fidèle laïque dans certains cas, le fait comme l'Église veut qu'il le fasse. Même l'autorité suprême dans l'Église, nous dit le catéchisme, ne peut changer la liturgie à son gré, mais seulement dans l'obéissance de la foi et dans le respect religieux du mystère de la liturgie. Voici des éléments essentiels qu'il faut tenir pour comprendre l'efficacité du sacrement. Sa source dans le mystère pascal. Le fait que les éléments utilisés dans le sacrement ont le pouvoir de réaliser ce qu'ils signifient, donc le sens qu'ils ont, donc que l'eau peut laver, parce que par nature, l'eau même lave, que le pain peut nourrir, parce que par nature, le pain même peut nourrir. Le pain peut nourrir le corps spirituel, parce que par nature, le pain même peut nourrir. Que l'huile peut fortifier, parce que par nature, même l'huile peut rendre l'homme fort. Donc, ces éléments-là sont des signes efficaces en ce sens. Donc, Si nous n'oublions pas le mystère pascal, le fait que Jésus lui-même a réalisé ces éléments sur cette terre et que ces éléments signifient ce qu'ils sont en réalité, nous sommes déjà sur la bonne voie pour une efficacité du sacrement. Quitte à celui qui le reçoit, maintenant, d'être dans les dispositions requises, pour recevoir la grâce sacramentelle. Bien entendu, avec le ministre qui a mandat de l'Église de le faire selon le rite que l'Église prescrit. Pour dire simple, c'est ce que nous pouvons retenir pour les critères d'efficacité du sacrement. Existe-t-il dans l'Église d'autres prières plus efficaces que les sacrements? Le Christ se manifeste dans son Église de diverses manières et l'Esprit Saint ne peut être emprisonné. Mais l'Église dit et l'Église confesse que la plus haute expression dans laquelle le Christ se manifeste dans l'Église est la plus sûre est le sacrement. Sinon l'Église ou le Christ souverain qu'il est peut passer par d'autres moyens pour opérer la sanctification de l'homme. Mais le sacrement reste bien entendu le moment idéal, le moment par excellence que l'Église nous donne pour vivre de la grâce et de la puissance du mystère pascal que Jésus lui-même a voulu nous laisser en mémorial. Pour conclure, nous rappeler que le sacrement a une puissance, c'est vouloir pour nous-mêmes intégrer dans notre quotidien le mystère pascal du Christ au travers de chacun des gestes qu'il nous donne dans chacun des moments de notre vie chrétienne. Les sacrements ne nous sont pas laissés au hasard au nombre de 7. Ils comblent chacun des moments de notre vie chrétienne. Le baptême comme porte d'entrée, l'Eucharistie comme nourriture quotidienne, l'huile pour nous fortifier, la confirmation, sacrement à caractère qu'on reçoit une fois, pour nous permettre d'être matures dans notre foi et affronter les réalités de la vie chrétienne. L'onction des malades lorsque nous sommes malades, le sacrement de pénitence pour nous relever de nos faiblesses, l'ordre pour nous consacrer au service des hommes ou le mariage pour vivre avec notre conjoint cette vie de service dans l'Église. Tous ces sacrements sont administrés dans l'Église efficacement et l'Église confesse que la plus haute expression de notre foi, de la grâce, c'est bien entendu la vie sacramentelle. Et tout chrétien doit pouvoir vivre de cette vie sacramentelle. Que Dieu nous y aide. Amen.
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1: Méditons les mystères de la vie de notre Seigneur à travers le chapelet.
2: Aujourd'hui, nous méditons les mystères glorieux du rosaire.
3: Au nom du Père et du Fils et du Saint-Esprit.
2: Amen. Amen.
3: Je crois en Dieu, le Père Tout-Puissant, Créateur du ciel et de la terre, et en Jésus-Christ, son Fils unique, notre Seigneur, qui a été conçu du Saint-Esprit, est né de la Vierge Marie, a souffert sous Ponce Pilate, a été crucifié, est mort et a été enseveli, est descendu aux enfers, est ressuscité des morts le troisième jour, est monté aux cieux, est assis à la droite de Dieu le Père Tout-Puissant, d'où il viendra juger les vivants et les morts. Je crois en l'Esprit Saint, à la Sainte Église catholique, à la communion des saints, à la rémission des péchés, à la résurrection de la chair, à la vie éternelle. Amen. Amen. Notre Père, qui es aux cieux, que ton nom soit sanctifié, que ton règne vienne, que ta volonté soit faite sur la terre comme au ciel.
4: Donne-nous aujourd'hui notre pain de ce jour, pardonne-nous nos offenses, comme nous pardonnons aussi à ceux qui nous ont offensés, et ne nous laisse pas entrer en tentation, mais délivre-nous du mal. Amen.
3: Je vous salue, Marie, pleine de grâce. Le Seigneur est avec vous. Vous êtes bénie entre toutes les femmes, et Jésus, le fruit de vos entrailles, est béni.
5: Sainte Marie, Mère de Dieu, priez pour nous, pauvres pécheurs, maintenant et à l'heure de notre mort. Amen. Amen.
3: Je vous salue, Marie, pleine de grâce. Le Seigneur est avec vous. Vous êtes bénie entre toutes les femmes, et Jésus, le fruit de vos entrailles, est béni.
5: Sainte Marie, Mère de Dieu, priez pour nous, pauvres pécheurs, maintenant et à l'heure de notre mort. Amen. Amen.
3: Je vous salue, Marie, pleine de grâce. Le Seigneur est avec vous. Vous êtes bénie entre toutes les femmes, et Jésus, le fruit de vos entrailles, est béni.
5: Sainte Marie, Mère de Dieu, priez pour nous, pauvres pécheurs, maintenant et à l'heure de notre mort.
3: Amen. Amen. Gloire au Père, et au Fils, et au Saint-Esprit.
5: Comme il était au commencement, maintenant et toujours, et pour les siècles des siècles.
3: Amen. Amen.

0: Le premier de ces mystères, c'est la résurrection. Je vous propose de le méditer avec cet évangile extrait du chapitre 24 de l'évangile selon saint Luc. Le premier jour de la semaine, à la pointe de l'aurore, les femmes allèrent à la tombe portant les aromates qu'elles avaient préparés. Elles trouvèrent la pierre roulée de devant le tombeau, mais étant entrées, elles ne trouvèrent pas le corps du Seigneur Jésus. Et il advint, comme elles en demeuraient perplexes, que deux hommes se tinrent devant elles, en habits éblouissants. Et tandis que saisies d'effroi, elles tenaient leur visage incliné vers le sol, ils leur dirent « Pourquoi cherchez-vous le vivant parmi les morts? Il n'est pas ici, mais il est ressuscité. Rappelez-vous comment il vous a parlé quand il était encore en Galilée. Il faut, disait-il, que le Fils de l'homme soit livré aux mains des pécheurs, qu'il soit crucifié et qu'il ressuscite le troisième jour, et elles se rappelèrent ses paroles. »
1: Notre Père qui es aux cieux, que ton nom soit sanctifié, que ton règne vienne, que ta volonté soit faite sur la terre comme au ciel.
2: Donne-nous aujourd'hui notre pain de ce jour. Pardonne-nous nos offenses, comme nous pardonnons aussi à ceux qui nous ont offensés. Et ne nous laisse pas entrer en tentation, mais délivre-nous du mal. Amen.
1: Je vous salue, Marie, pleine de grâce. Le Seigneur est avec vous. Vous êtes bénie entre toutes les femmes, et Jésus, le fruit de vos entrailles, est béni.
3: Sainte Marie, Mère de Dieu, priez pour nous pauvres pécheurs, maintenant et à l'heure de notre mort.
1: Amen. Je vous salue, Marie, pleine de grâce. Le Seigneur est avec vous. Vous êtes bénie entre toutes les femmes, et Jésus, le fruit de vos entrailles, est béni.
3: Sainte Marie, Mère de Dieu, priez pour nous pauvres pécheurs, maintenant et à l'heure de notre mort.
1: Amen. Je vous salue, Marie, pleine de grâce. Le Seigneur est avec vous. Vous êtes bénie entre toutes les femmes, et Jésus, le fruit de vos entrailles, est béni.
3: Sainte Marie, Mère de Dieu, priez pour nous pauvres pécheurs, maintenant et à l'heure de notre mort.
1: Amen. Je vous salue, Marie, pleine de grâce. Le Seigneur est avec vous. Vous êtes bénie entre toutes les femmes, et Jésus, le fruit de vos entrailles, est béni.
3: Sainte Marie, Mère de Dieu, priez pour nous pauvres pécheurs, maintenant et à l'heure de notre mort.
1: Amen. Je vous salue, Marie, pleine de grâce. Le Seigneur est avec vous. Vous êtes bénie entre toutes les femmes, et Jésus, le fruit de vos entrailles, est béni.
3: Sainte Marie, Mère de Dieu, priez pour nous pauvres pécheurs, maintenant et à l'heure de notre mort.
1: Amen. Je vous salue, Marie, pleine de grâce. Le Seigneur est avec vous. Vous êtes bénie entre toutes les femmes, et Jésus, le fruit de vos entrailles, est béni.
3: Sainte Marie, Mère de Dieu, priez pour nous pauvres pécheurs, maintenant et à l'heure de notre mort.
1: Amen. Je vous salue, Marie, pleine de grâce. Le Seigneur est avec vous. Vous êtes bénie entre toutes les femmes, et Jésus, le fruit de vos entrailles, est béni.
3: Sainte Marie, Mère de Dieu, priez pour nous pauvres pécheurs, maintenant et à l'heure de notre mort.
1: Amen. Je vous salue, Marie, pleine de grâce. Le Seigneur est avec vous. Vous êtes bénie entre toutes les femmes, et Jésus, le fruit de vos entrailles, est béni.
3: Sainte Marie, Mère de Dieu, priez pour nous pauvres pécheurs, maintenant et à l'heure de notre mort.
1: Amen. Je vous salue, Marie, pleine de grâce. Le Seigneur est avec vous. Vous êtes bénie entre toutes les femmes, et Jésus, le fruit de vos entrailles, est béni.
3: Sainte Marie, Mère de Dieu, priez pour nous pauvres pécheurs, maintenant et à l'heure de notre mort.
1: Amen. Je vous salue, Marie, pleine de grâce. Le Seigneur est avec vous. Vous êtes bénie entre toutes les femmes, et Jésus, le fruit de vos entrailles, est béni.
3: Sainte Marie, Mère de Dieu, priez pour nous pauvres pécheurs, maintenant et à l'heure de notre mort.
1: Amen. Gloire au Père, et au Fils, et au Saint-Esprit.
3: Comme il était au commencement, maintenant et toujours, et pour les siècles des siècles.
1: Amen.

0: Le second mystère glorieux, c'est l'Ascension. Je vous propose de le méditer en Saint Marc au chapitre 16. Enfin, Jésus se manifesta aux 11 mêmes pendant qu'ils étaient à table. Et il leur reprocha leur incrédulité et leur obstination à ne pas ajouter foi à ceux qu'il avait vu ressusciter. Et il leur dit « Allez, dans le monde entier, proclamez l'Évangile à toute la création. Celui qui croira et sera baptisé sera sauvé, celui qui ne croira pas sera condamné. Et voici les signes qui accompagneront ceux qui auront cru en mon nom. Ils chasseront les démons, ils parleront en langue nouvelle. » Ils saisiront des serpents, et s'ils boivent quelque poison mortel, il ne leur fera pas de mal. Ils imposeront les mains aux infirmes, et ceux-ci seront guéris. Or, le Seigneur Jésus, après leur avoir parlé, fut enlevé au ciel, et il s'assit à la droite de Dieu. Pour eux, ils s'en allèrent prêcher en tout lieu, le Seigneur agissant avec eux et confirmant la parole par les signes qu'il accompagnait.
1: Notre Père, qui es aux cieux, que ton nom soit sanctifié, que ton règne vienne, que ta volonté soit faite sur la terre comme au ciel.
2: Donne-nous aujourd'hui notre pain de ce jour. Pardonne-nous nos offenses, comme nous pardonnons aussi à ceux qui nous ont offensés. Et ne nous laisse pas entrer en tentation, mais délivre-nous du mal. Amen.
1: Je vous salue, Marie, pleine de grâce. Le Seigneur est avec vous. Vous êtes bénie entre toutes les femmes, et Jésus, le fruit de vos entrailles, est béni.
3: Sainte Marie, Mère de Dieu, priez pour nous, pauvres pécheurs, maintenant et à l'heure de notre mort.
1: Amen. Je vous salue, Marie, pleine de grâce. Le Seigneur est avec vous. Vous êtes bénie entre toutes les femmes, et Jésus, le fruit de vos entrailles, est béni.
3: Sainte Marie, Mère de Dieu, priez pour nous, pauvres pécheurs, maintenant et à l'heure de notre mort.
1: Amen. Je vous salue, Marie, pleine de grâce. Le Seigneur est avec vous. Vous êtes bénie entre toutes les femmes, et Jésus, le fruit de vos entrailles, est béni.
3: Sainte Marie, Mère de Dieu, priez pour nous, pauvres pécheurs, maintenant et à l'heure de notre mort.
1: Amen. Je vous salue, Marie, pleine de grâce. Le Seigneur est avec vous. Vous êtes bénie entre toutes les femmes, et Jésus, le fruit de vos entrailles, est béni.
3: Sainte Marie, Mère de Dieu, priez pour nous, pauvres pécheurs, maintenant et à l'heure de notre mort.
1: Amen. Je vous salue, Marie, pleine de grâce. Le Seigneur est avec vous. Vous êtes bénie entre toutes les femmes, et Jésus, le fruit de vos entrailles, est béni.
3: Sainte Marie, Mère de Dieu, priez pour nous, pauvres pécheurs, maintenant et à l'heure de notre mort.
1: Amen. Je vous salue, Marie, pleine de grâce. Le Seigneur est avec vous. Vous êtes bénie entre toutes les femmes, et Jésus, le fruit de vos entrailles, est béni.
3: Sainte Marie, Mère de Dieu, priez pour nous, pauvres pécheurs, maintenant et à l'heure de notre mort.
1: Amen. Je vous salue, Marie, pleine de grâce. Le Seigneur est avec vous. Vous êtes bénie entre toutes les femmes, et Jésus, le fruit de vos entrailles, est béni.
3: Sainte Marie, Mère de Dieu, priez pour nous, pauvres pécheurs, maintenant et à l'heure de notre mort.
1: Amen. Je vous salue, Marie, pleine de grâce. Le Seigneur est avec vous. Vous êtes bénie entre toutes les femmes, et Jésus, le fruit de vos entrailles, est béni.
3: Sainte Marie, Mère de Dieu, priez pour nous pauvres pécheurs, maintenant et à l'heure de notre mort. Amen.
1: Amen. Je vous salue, Marie, pleine de grâce. Le Seigneur est avec vous. Vous êtes bénie entre toutes les femmes, et Jésus, le fruit de vos entrailles, est béni.
3: Sainte Marie, Mère de Dieu, priez pour nous pauvres pécheurs, maintenant et à l'heure de notre mort.
1: Amen. Amen. Je vous salue, Marie, pleine de grâce. Le Seigneur est avec vous. Vous êtes bénie entre toutes les femmes, et Jésus, le fruit de vos entrailles, est béni.
3: Sainte Marie, Mère de Dieu, priez pour nous pauvres pécheurs, maintenant et à l'heure de notre mort.
1: Amen. Amen. Gloire au Père, et au Fils, et au Saint-Esprit.
3: Comme il était au commencement, maintenant et toujours, et pour les siècles des siècles.
1: Amen. Amen.

0: troisième mystère glorieux, la Pentecôte, nous la méditons avec ce passage du chapitre 2 des Actes des Apôtres. Le jour de la Pentecôte étant arrivé, ils se trouvaient tous ensemble dans un même lieu, quand tout à coup vint du ciel un bruit tel que celui d'un violent coup de vent qui remplit toute la maison où ils se tenaient. Ils virent apparaître des langues qu'on eût dites de feu, elles se partageaient, et il s'en posa une sur chacun d'eux. Tous furent alors remplis de l'Esprit Saint, et ils commencèrent à parler en d'autres langues, selon que l'Esprit leur donnait de s'exprimer. Or il y avait, demeurant à Jérusalem, des hommes dévots de toutes les nations qui sont sous le ciel. Au bruit qui se produisit, la multitude se rassembla et fut confondue. Chacun les entendait parler en son propre idiome. Ils étaient stupéfaits et tous étonnés. Ils disaient, ces hommes qui parlent ne sont-ils pas tous galiléens? Comment se fait-il alors que chacun de nous les entende dans son propre idiome maternel? Parthes, Mèdes et Élamites, habitants de Mésopotamie, de Judée et de Cappadoce, du Pont et d'Asie, de Phrygie et de Pamphylie, d'Égypte et de cette partie de la Libye qui est proche de Cyrène, Romains en résidence, tant juifs que prosélytes, crétois et arabes, nous les entendons publier dans notre langue les merveilles de Dieu. Tous étaient stupéfaits et se disaient perplexes l'un à l'autre, que peut bien être cela? D'autres encore disaient en se moquant, ils sont pleins de vin doux.
1: Notre Père qui es aux cieux, que ton nom soit sanctifié, que ton règne vienne, que ta volonté soit faite sur la terre comme au ciel.
2: Donne-nous aujourd'hui notre pain de ce jour, pardonne-nous nos offenses, comme nous pardonnons aussi à ceux qui nous ont offensés, et ne nous laisse pas entrer en tentation, mais délivre-nous du mal. Amen.
1: Je vous salue Marie, pleine de grâce, le Seigneur est avec vous. Vous êtes bénie entre toutes les femmes, et Jésus, le fruit de vos entrailles, est béni.
3: Sainte Marie, Mère de Dieu, priez pour nous pauvres pécheurs, maintenant et à l'heure de notre mort.
1: Amen. Amen. Je vous salue Marie, pleine de grâce, le Seigneur est avec vous. Vous êtes bénie entre toutes les femmes, et Jésus, le fruit de vos entrailles, est béni.
3: Sainte Marie, Mère de Dieu, priez pour nous pauvres pécheurs, maintenant et à l'heure de notre mort.
1: Amen. Amen. Je vous salue Marie, pleine de grâce. Le Seigneur est avec vous. Vous êtes bénie entre toutes les femmes, et Jésus, le fruit de vos entrailles, est béni.
3: Sainte Marie, Mère de Dieu, priez pour nous pauvres pécheurs, maintenant et à l'heure de notre mort.
1: Amen. Amen. Je vous salue Marie, pleine de grâce. Le Seigneur est avec vous. Vous êtes bénie entre toutes les femmes, et Jésus, le fruit de vos entrailles, est béni.
3: Sainte Marie, Mère de Dieu, priez pour nous pauvres pécheurs, maintenant et à l'heure de notre mort.
1: Amen. Amen. Je vous salue Marie, pleine de grâce. Le Seigneur est avec vous. Vous êtes bénie entre toutes les femmes, et Jésus, le fruit de vos entrailles, est béni.
3: Sainte Marie, Mère de Dieu, priez pour nous pauvres pécheurs, maintenant et à l'heure de notre mort.
1: Amen. Amen. Je vous salue Marie, pleine de grâce. Le Seigneur est avec vous. Vous êtes bénie entre toutes les femmes, et Jésus, le fruit de vos entrailles, est béni.
3: Sainte Marie, Mère de Dieu, priez pour nous pauvres pécheurs, maintenant et à l'heure de notre mort.
1: Amen. Amen. Je vous salue Marie, pleine de grâce. Le Seigneur est avec vous. Vous êtes bénie entre toutes les femmes, et Jésus, le fruit de vos entrailles, est béni.
3: Sainte Marie, Mère de Dieu, priez pour nous pauvres pécheurs, maintenant et à l'heure de notre mort.
1: Amen. Amen. Je vous salue Marie, pleine de grâce. Le Seigneur est avec vous. Vous êtes bénie entre toutes les femmes, et Jésus, le fruit de vos entrailles, est béni.
3: Sainte Marie, Mère de Dieu, priez pour nous pauvres pécheurs, maintenant et à l'heure de notre mort.
1: Amen. Amen. Je vous salue Marie, pleine de grâce. Le Seigneur est avec vous. Vous êtes bénie entre toutes les femmes, et Jésus, le fruit de vos entrailles, est béni.
3: Sainte Marie, Mère de Dieu, priez pour nous pauvres pécheurs, maintenant et à l'heure de notre mort.
1: Amen. Amen. Je vous salue Marie, pleine de grâce. Le Seigneur est avec vous. Vous êtes bénie entre toutes les femmes, et Jésus, le fruit de vos entrailles, est béni.
3: Sainte Marie, Mère de Dieu, priez pour nous pauvres pécheurs, maintenant et à l'heure de notre mort. Amen. Amen.
1: Gloire au Père, et au Fils, et au Saint-Esprit.
3: Comme il était au commencement, maintenant et toujours, et pour les siècles des siècles. Amen. Amen.

0: l'Assomption. Nous méditons avec le Magnificat qui nous est rapporté en Saint-Luc. Marie dit alors, mon âme exalte le Seigneur et mon esprit tressaille de joie en Dieu mon Sauveur, parce qu'il a jeté les yeux sur l'abaissement de sa servante. Oui, désormais, toutes les générations me diront bienheureuse, car le Tout-Puissant a fait pour moi de grandes choses, saint est son nom, et sa miséricorde s'étend d'âge en âge sur ceux qui le craignent. Il a déployé la force de son bras, il a dispersé les hommes au cœur superbe, il a renversé les puissants de leur trône, il a élevé les humbles, il a comblé de biens les affamés, il a renvoyé les riches les mains vides. Il est venu en aide à Israël, son serviteur, se souvenant de sa parole, selon qu'il l'avait annoncé à nos pères, en faveur d'Abraham et de sa postérité à jamais.
1: Notre Père qui es aux cieux, que ton nom soit sanctifié, que ton règne vienne, que ta volonté soit faite sur la terre comme au ciel.
2: Donne-nous aujourd'hui notre pain de ce jour, pardonne-nous nos offenses, comme nous pardonnons aussi à ceux qui nous ont offensés, et ne nous laisse pas entrer en tentation, mais délivre-nous du mal. Amen.
1: Je vous salue Marie, pleine de grâce, le Seigneur est avec vous. Vous êtes bénie entre toutes les femmes, et Jésus, le fruit de vos entrailles, est béni.
3: Sainte Marie, Mère de Dieu, priez pour nous, pauvres pécheurs, maintenant et à l'heure de notre mort.
1: Amen. Je vous salue, Marie, pleine de grâce. Le Seigneur est avec vous. Vous êtes bénie entre toutes les femmes, et Jésus, le fruit de vos entrailles, est béni.
3: Sainte Marie, Mère de Dieu, priez pour nous, pauvres pécheurs, maintenant et à l'heure de notre mort.
1: Amen. Je vous salue, Marie, pleine de grâce. Le Seigneur est avec vous. Vous êtes bénie entre toutes les femmes, et Jésus, le fruit de vos entrailles, est béni.
3: Sainte Marie, Mère de Dieu, priez pour nous, pauvres pécheurs, maintenant et à l'heure de notre mort.
1: Amen. Je vous salue, Marie, pleine de grâce. Le Seigneur est avec vous. Vous êtes bénie entre toutes les femmes, et Jésus, le fruit de vos entrailles, est béni.
3: Sainte Marie, Mère de Dieu, priez pour nous, pauvres pécheurs, maintenant et à l'heure de notre mort.
1: Amen. Je vous salue, Marie, pleine de grâce. Le Seigneur est avec vous. Vous êtes bénie entre toutes les femmes, et Jésus, le fruit de vos entrailles, est béni.
3: Sainte Marie, Mère de Dieu, priez pour nous, pauvres pécheurs, maintenant et à l'heure de notre mort.
1: Amen. Je vous salue, Marie, pleine de grâce. Le Seigneur est avec vous. Vous êtes bénie entre toutes les femmes, et Jésus, le fruit de vos entrailles, est béni.
3: Sainte Marie, Mère de Dieu, priez pour nous, pauvres pécheurs, maintenant et à l'heure de notre mort.
1: Amen. Je vous salue, Marie, pleine de grâce. Le Seigneur est avec vous. Vous êtes bénie entre toutes les femmes, et Jésus, le fruit de vos entrailles, est béni.
3: Sainte Marie, Mère de Dieu, priez pour nous, pauvres pécheurs, maintenant et à l'heure de notre mort.
1: Amen. Je vous salue, Marie, pleine de grâce. Le Seigneur est avec vous. Vous êtes bénie entre toutes les femmes, et Jésus, le fruit de vos entrailles, est béni.
3: Sainte Marie, Mère de Dieu, priez pour nous pauvres pécheurs, maintenant et à l'heure de notre mort.
1: Amen. Je vous salue Marie, pleine de grâce, le Seigneur est avec vous. Vous êtes bénie entre toutes les femmes, et Jésus, le fruit de vos entrailles, est béni.
3: Sainte Marie, Mère de Dieu, priez pour nous pauvres pécheurs, maintenant et à l'heure de notre mort.
1: Amen. Je vous salue Marie, pleine de grâce, le Seigneur est avec vous. Vous êtes bénie entre toutes les femmes, et Jésus, le fruit de vos entrailles, est béni.
3: Sainte Marie, Mère de Dieu, priez pour nous pauvres pécheurs, maintenant et à l'heure de notre mort.
1: Amen. Gloire au Père, et au Fils, et au Saint-Esprit,
3: comme il était au commencement, maintenant et toujours, et pour les siècles des siècles.
1: Amen.

0: cinquième mystère glorieux, c'est le couronnement de Marie. Nous le méditons avec ce passage de l'Apocalypse au chapitre 21. Je vis un ciel nouveau et une terre nouvelle, car le premier ciel et la première terre avaient disparu et de mer il n'y en avait plus. Et je vis la cité sainte, la Jérusalem nouvelle, qui descendait du ciel, de chez Dieu. Elle s'est faite belle, comme une jeune mariée parée pour son époux. J'entendis alors une voix clamer du trône. Voici la demeure de Dieu avec les hommes. Il aura sa demeure avec eux, ils seront son peuple, et lui, Dieu avec eux, sera leur Dieu. Il essuiera toutes larmes de leurs yeux. De mort, il n'y en aura plus. De pleurs, de cris, de peines, il n'y en aura plus, car l'ancien monde s'en est allé. Alors celui qui siège sur le trône déclara « Voici que je fais l'univers nouveau ». Puis il ajouta, écrit, « Ces paroles sont certaines et véridiques ». En effet, me dit-il encore, « Je suis l'alpha et l'oméga, le commencement et la fin. Celui qui a soif, moi, je lui donnerai de la source de vie gratuitement. »
1: Notre Père, qui es aux cieux, que ton nom soit sanctifié, que ton règne vienne, que ta volonté soit faite sur la terre comme au ciel.
2: Donne-nous aujourd'hui notre pain de ce jour. Pardonne-nous nos offenses, comme nous pardonnons aussi à ceux qui nous ont offensés. Et ne nous laisse pas entrer en tentation, mais délivre-nous du mal. Amen.
1: Je vous salue, Marie, pleine de grâce. Le Seigneur est avec vous. Vous êtes bénie entre toutes les femmes, et Jésus, le fruit de vos entrailles, est béni.
3: Sainte Marie, Mère de Dieu, priez pour nous pauvres pécheurs, maintenant et à l'heure de notre mort.
1: Amen. Je vous salue, Marie, pleine de grâce. Le Seigneur est avec vous. Vous êtes bénie entre toutes les femmes, et Jésus, le fruit de vos entrailles, est béni.
3: Sainte Marie, Mère de Dieu, priez pour nous pauvres pécheurs, maintenant et à l'heure de notre mort.
1: Amen. Je vous salue, Marie, pleine de grâce. Le Seigneur est avec vous. Vous êtes bénie entre toutes les femmes, et Jésus, le fruit de vos entrailles, est béni.
3: Sainte Marie, Mère de Dieu, priez pour nous, pauvres pécheurs, maintenant et à l'heure de notre mort.
1: Amen. Je vous salue, Marie, pleine de grâce. Le Seigneur est avec vous. Vous êtes bénie entre toutes les femmes, et Jésus, le fruit de vos entrailles, est béni.
3: Sainte Marie, Mère de Dieu, priez pour nous, pauvres pécheurs, maintenant et à l'heure de notre mort.
1: Amen. Je vous salue, Marie, pleine de grâce. Le Seigneur est avec vous. Vous êtes bénie entre toutes les femmes, et Jésus, le fruit de vos entrailles, est béni.
3: Sainte Marie, Mère de Dieu, priez pour nous, pauvres pécheurs, maintenant et à l'heure de notre mort.
1: Amen. Je vous salue, Marie, pleine de grâce. Le Seigneur est avec vous. Vous êtes bénie entre toutes les femmes, et Jésus, le fruit de vos entrailles, est béni.
3: Sainte Marie, Mère de Dieu, priez pour nous, pauvres pécheurs, maintenant et à l'heure de notre mort.
1: Amen. Je vous salue, Marie, pleine de grâce. Le Seigneur est avec vous. Vous êtes bénie entre toutes les femmes, et Jésus, le fruit de vos entrailles, est béni.
3: Sainte Marie, Mère de Dieu, priez pour nous, pauvres pécheurs, maintenant et à l'heure de notre mort.
1: Amen. Je vous salue, Marie, pleine de grâce. Le Seigneur est avec vous. Vous êtes bénie entre toutes les femmes, et Jésus, le fruit de vos entrailles, est béni.
3: Sainte Marie, Mère de Dieu, priez pour nous, pauvres pécheurs, maintenant et à l'heure de notre mort.
1: Amen. Je vous salue, Marie, pleine de grâce. Le Seigneur est avec vous. Vous êtes bénie entre toutes les femmes, et Jésus, le fruit de vos entrailles, est béni.
3: Sainte Marie, Mère de Dieu, priez pour nous, pauvres pécheurs, maintenant et à l'heure de notre mort.
1: Amen. Je vous salue, Marie, pleine de grâce. Le Seigneur est avec vous. Vous êtes bénie entre toutes les femmes, et Jésus, le fruit de vos entrailles, est béni.
3: Sainte Marie, Mère de Dieu, priez pour nous, pauvres pécheurs, maintenant et à l'heure de notre mort.
1: Amen. Gloire au Père, et au Fils, et au Saint-Esprit.
3: Comme il était au commencement, maintenant et toujours, et pour les siècles des siècles.
1: Amen.

propose d'achever cette méditation du chapelet avec cette prière qui est l'un des hymnes chantés à la Pentecôte dans le rite byzantin. Roi céleste consolateur, esprit de vérité, toi qui es partout présent et qui remplis tout, trésor de grâce et donateur de vie, viens et demeure en nous, purifie-nous de toute souillure et sauve nos âmes. Yeah.

0: Et benedictio Dei omnipotentis, Patris et Filii et Spiritus Sancti, descenda super vos et maniat semper.
1: Amen. 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
1: Chers amis auditeurs de la 102.5, je voudrais d'ores et déjà vous dire qu'il n'est pas facile de parler du culte du Sacré-Cœur parce qu'il y a tellement de choses à dire qu'on pourrait passer toute une semaine à développer ce thème. Je vais juste prendre quelques séquences pour nous faire comprendre ce que le Seigneur a voulu. Il faut savoir que dans l'Église, il y a cette dévotion que l'Église accorde aux fidèles. Car l'Église va nous dire ceci, toute dévotion qui naît du cœur du peuple est forcément de Dieu. Partant, dans la dévotion au Sacré-Cœur de Jésus, on le voit, ce n'est pas le sommet de l'Église qui va donner cette dévotion, qui va permettre à cette dévotion de s'accroître, c'est tout simplement une religieuse. Alors, au XVIIe siècle, dans une série d'apparitions, Jésus va dévoiler son cœur à une religieuse de la congrégation des Visitandines de Paray-le-Monial, sœur Marguerite Marie Alacoque, pour rappeler au monde ce à quoi Saint Jean, en Jean le chapitre 4, et Saint Paul, en Éphésiens le chapitre 3, verset 11, nous appellent sans cesse. Connaître la profondeur de l'amour du Christ, l'aimer en retour pour recevoir en conséquence la plénitude de Dieu. Alors, voilà ce cœur qui a tant aimé les hommes, qui n'a rien épargné jusqu'à s'épuiser et se consommer pour leur témoigner son amour. Et pour reconnaissance, je ne reçois de la plupart d'entre eux que des ingratitudes. Mais ce qui m'est le plus sensible, c'est que ce sont des cœurs qui me sont consacrés, qui en usent ainsi. C'est pourquoi je te demande que le premier vendredi du mois, après l'octave du Saint-Sacrement, soit dédié une fête particulière pour honorer mon cœur, en lui faisant réparation d'honneur pour une amende honorable, communiant ce jour-là pour réparer les indignités qu'il a reçues pendant le temps qu'il a été exposé sur les autels. Alors vous voyez que c'est un message que Jésus livre à Marguerite Marie, demandant que le vendredi après le Saint-Sacrement, que la fête du Sacré-Cœur soit promulguée par le monde entier. Et voilà l'une des promesses que Jésus fait. Il dit, et je te promets aussi que mon cœur se dilatera pour répandre avec abondance les influences de son divin amour sur ceux qui lui rendront cet honneur et qui procureront qu'il soit rendu. Alors depuis lors, l'Église catholique va s'évertuer à faire la promotion de cette fête, d'autant plus que c'est une demande. Mais d'où est-ce que l'Église catholique va tirer, j'ai envie de dire, son implication dans la source scripturaire pour que nous puissions en réalité faire un culte au Sacré-Cœur de Jésus? Alors bien aimé, ce que l'on doit savoir, c'est que le cœur en réalité est l'expression de la personnalité. Lorsqu'on dit d'une personne qu'elle est méchante, on dit tout simplement que son cœur est noir. Et quand on dit d'une personne qu'elle est bonne, c'est que son cœur est blanc. Voilà l'expression qui est souvent dite en Afrique. De fait, le cœur est en réalité ce qui symbolise la présence d'une personne. Et on le sait. En 1 Jean le chapitre 4, verset 8, le Christ va nous dire par la bouche de Jean, « Celui qui n'aime pas n'est pas né de Dieu, car Dieu est amour. » Alors comment comprendre cet amour de Dieu si véritablement il ne nous dévoile pas cela? C'est vrai, le plus grand des sacrifices que le Christ a pu mener pour nous, c'est le sacrifice de sa mort et de sa résurrection sur le bois de la croix. Mais à côté de cela, il y a eu quelque chose qui s'est passé dans le tréfonds de son cœur, qui voudrait nous faire comprendre. Il ne l'a pas fait cela, j'ai envie de dire, par pur symbolisme, ou pour que nous puissions, j'ai envie de dire, comme si c'était un film qu'il tournait. Non, le Christ s'est réellement donné. Et c'est le fait de ce que son cœur s'est donné totalement, qu'il veut aujourd'hui transmettre à l'humanité. Rappelez-vous, on nous dit, le Christ qui a mis les siens, les aima jusqu'au bout. Ce n'est pas un amour, j'ai envie de dire, qui est bâti, qu'on puisse regarder les choses, mais c'est un amour qui est bâti véritablement sur ce qui fait l'être même de Dieu. De fait, le Christ est en réalité l'émanation, l'image de Dieu qui se donne à l'humanité. C'est la raison pour laquelle, aujourd'hui, lorsque l'Église s'emploie à fêter le Sacré-Cœur, c'est d'abord partant de ce que Sainte Marguerite Marie Alacoque a reçu comme révélation de la part de Jésus-Christ. Mais à côté de cela, il faut tout simplement dire que c'est une dévotion qui va de soi. On apprécie une personne lorsque son cœur est donné. C'est la raison pour laquelle vous trouverez que depuis le XVIIe siècle, précisément en 1672, Saint Jean célèbre une messe en l'honneur du Sacré-Cœur. Voilà où ça commence. Avant que, déjà en 1973, Marie Alacoque va commencer à recevoir déjà des messages. C'est-à-dire que le Christ, quand il nous attire à son autel, c'est tout simplement par pur amour et dans le fait qu'il se donne sur le bois de la croix et à chaque célébration eucharistique, c'est son cœur qui se déploie pour chacun d'entre nous. C'est la raison pour laquelle, lorsque nous prenons, j'ai envie de dire, trois messages lors des apparitions qu'il a faites à Marguerite Marie, c'était le 27 décembre 673, le jour de la fête de Saint-Jean l'Évangéliste. Marguerite Marie est en prière devant le Saint-Sacrement. Elle a vivement attendu ce moment. Nous dit le texte, ses occupations lui laissent habituellement peu de temps pour venir adorer Jésus, présent dans le tabernacle. Ce jour-là, près de 4 siècles après Sainte Gertrude, Marguerite Marie reçoit également la grâce de reposer sur la poitrine du Christ comme l'apôtre Jean. Durant ce long repos, qui la laissera plusieurs jours tout embrasée et enivrée, elle a une vision prolongée d'un cœur toujours présent, transparent comme un cristal. Surmonté d'une croix, il porte la plaie du calvaire et une couronne d'épines. Vous voyez, le Seigneur lui explique que les épines qui enserrent son cœur divin, signe de piqûre que nos péchés lui font. La croix qui y prend racine manifeste que dès les premiers temps de son incarnation, c'est-à-dire dès lors que son cœur fut formé, la croix y fut implantée. Alors vous voyez que là, le Christ, lors de la première apparition, lui présente déjà un cœur qui est transpercé par des épines. Alors quand on reprend bien le premier message que Jésus donne à Marguerite Marie, il se trouve tout simplement qu'il lui dit: c'est parce que mon cœur est transpercé par le péché des hommes que je voudrais que le premier vendredi de l'octave après le Saint-Sacrement puisse être consacré à mon cœur sacré en réparation. Voilà pourquoi Jésus nous donne cela. Son cœur est tout le temps offensé. Son cœur est tout le temps blessé. Parce que nous formons tous un seul corps. Hein. C'est ce qu'il nous a dit en Jean le chapitre 17. Et lui, il est la tête. Et donc si Jésus est la tête, que nous formons tous un seul corps, c'est dit que ce qui touche à l'une des plus petites parties de son corps touche automatiquement son cœur. Et toutefois que nous sommes en train de commettre le péché, et d'autant plus, j'ai envie de dire, comme il a dit dans le texte ici, ceux qui lui sont consacrés, autrement dit les prêtres, cela lui fait davantage plus mal. Et donc Jésus va demander tout simplement à cette Marguerite à la coque de permettre la promotion de son sacré cœur en vue de réparer les offenses faites à son cœur. De là va commencer à naître un culte en cette solennité du Sacré-Cœur. Et nous trouverons dans les écrits du Vatican que plusieurs papes qui se sont succédés ont commencé à dire des mots sur le Sacré-Cœur et le culte qui est rendu au Sacré-Cœur. Et donc, on peut trouver environ une dizaine de papes. Hein, une dizaine de papes. Je vais vous lire quelques extraits de certains papes qui ont demandé avant de parler du culte proprement dit. Hein. Voilà. Et donc, je vous donne quelques extraits de certains papes qui ont quand même parlé du Sacré-Cœur de Jésus. Vous voyez, on a ici le pape Clément XI. Il était pape de 1700 à 1721. Alors le pape Clément XI, qui en 1711 avait autorisé les monastères de la Visitation à célébrer la fête du Sacré-Cœur le vendredi de l'octave du Saint-Sacrement, les encourage fortement dans une bulle de 1702 dans le culte du Sacré-Cœur. En 1718, il approuve la fondation de l'Association de l'Adoration Perpétuelle du Sacré-Cœur de notre Seigneur Jésus-Christ à Anne-Madeleine. Rémusat. On trouve plusieurs papes qui vont comme cela parler du Sacré-Cœur de Jésus en donnant tout simplement qu'il faudrait faire. Je vais citer par exemple Léon XIII, Pie XI, Pie XII, Jean-Paul II et même Benoît XVI aussi en a parlé et même notre pape François aussi en a parlé. Pour dire que le culte du Sacré-Cœur, ce n'est pas une invention, que c'est voulu par Dieu. Étant voulu par Dieu, il faut bien sûr adapter à ce culte-là quelque chose d'assez précis. Alors, comment le culte du Sacré-Cœur se fait? Avant de parler, j'ai envie de dire, si on peut le dire, de la spiritualité du Sacré-Cœur. Avant d'en venir par rapport au texte que je veux tout simplement nous faire voir. Alors, dans le culte du Sacré-Cœur, il y a quelque chose qu'il faudrait savoir. Pour ce qui concerne le culte du Sacré-Cœur, il faut que nous puissions suivre un chemin. Il y a un chemin pour le culte du Sacré-Cœur. Il y a une prière qui est véritablement donné pour le culte du Sacré-Cœur, qui nous permettra aujourd'hui de comprendre comment est-ce que cela se fait. Alors, il faut savoir que pendant le culte, il y a des prières qui sont faites. Il y a la prière de réparation, il y a la prière pour implorer la miséricorde divine, il y a la prière de l'acte de confiance en Dieu, il y a la prière au cœur très aimant, prière au cœur doux de Jésus, et il y a la prière de l'adoration eucharistique. à côté de cela, il y a 9 jours de préparation pour arriver à ce culte-là. Pour ainsi dire que, avant de faire ce culte-là, il y a des prières qui sont déjà données, comme je le disais tantôt. La litanie, par exemple, au Sacré-Cœur de Jésus, le chapelet des Saintes Plaies de Jésus, et ensuite le chapelet de la Divine Miséricorde. Il y a beaucoup d'autres prières comme cela qui sont dites pour le cœur sacré de Jésus-Christ. Et cela va nous amener à comprendre que Jésus qui est si aimant va nous demander de faire connaître son cœur. Pourquoi ? En Jean le chapitre 4, verset 7 jusqu'au verset 11, Jésus rencontre qui ? La Samaritaine au puits. Et il va lui demander à boire. Et elle va lui dire, mais toi un juif, tu vas me demander à boire. Et Jésus va lui dire, si tu savais le don de Dieu, c'est toi qui me demanderais plutôt l'eau à boire et l'eau qui ne tarit pas. Vous voyez ? Jésus est cette source intarissable qui se donne au travers de son cœur et qui nous permet d'entrer dans une révélation avec Dieu. Dans la première apparition que j'ai lue tout à l'heure à l'entame de cette émission, j'ai fait remarquer que Jésus, tout simplement en donnant son cœur pour que nous puissions véritablement aimer et faire comprendre l'humanité aujourd'hui de ce que Dieu se donne totalement à nous, il nous fait comprendre exactement que si nous avons véritablement une dévotion particulière à quelqu'un, il va nous donner de comprendre comment est-ce que son cœur fonctionne et pour cela, il va nous permettre d'entrer en phase avec certaines réalités. Cela dit, il faut tout simplement que dans le culte du Sacré-Cœur, on puisse comprendre que on entre dans une intimité parfaite avec Dieu. Dans cette intimité parfaite avec Dieu, Dieu se laisse découvrir pour nous faire comprendre combien de fois il nous a aimés en mourant sur le bois de la croix. Voyez, lorsque Jésus va mourir sur le bois de la croix, le soldat va poser un acte assez fort. Il va percer le côté de Jésus-Christ qui va tout de suite toucher son cœur. On nous dit de là à couler quoi ? Du sang et de l'eau par la suite. Pas seulement le sang, l'eau et le sang sont descendus du cœur de Jésus-Christ pour véritablement irriguer le cœur de tout le monde. Et cela dit, le cœur du Sacré-Cœur de Jésus aujourd'hui va nous permettre de comprendre la réalité de l'humanité. Regardez aujourd'hui notre monde qui est plongé dans un chaos qui ne dit pas son nom. On ne sait point à quel saint se vouer, à telle enseigne qu'on est comme perdu et perturbé à la fois. On ne sait même plus à qui faire confiance. Aujourd'hui, tu ne peux même pas te confier, j'ai envie de dire, à l'un de tes parents parce que tu ne sais pas ce que la personne va te faire en retour. Et face à cela, Jésus te propose tout simplement un climat de confiance dans son cœur qui est livré pour l'humanité. Et c'est dans cette manière de faire et de vivre que le Seigneur va nous demander tout simplement de perpétuer ce rituel-là. Alors, pour ce faire, il y a ce que le pape Pie XII, au père Matteo, fondateur de l'intronisation, va demander. En 1948, ils vont commencer par ce qu'on appelle l'intronisation du Sacré-Cœur dans les foyers. Et une intronisation, qui on intronise ? C'est un roi. Et lorsqu'on intronise un roi, c'est dit qu'en intronisant un roi dans un foyer, on permet tout simplement au roi de régner. Et le cœur du Sacré-Cœur de Jésus, qui est intronisé dans une famille, va nous donner la possibilité de laisser Jésus-Christ régner totalement sur notre vie. Voilà le premier principe. C'est la raison pour laquelle, dans le principe d'intronisation, il faut tout simplement laisser un avantage au Christ pour qu'il puisse régner en tout et pour tout sur tout ce que nous voulons avoir et tout ce que nous voulons véritablement faire. Alors, la dévotion au culte du Sacré-Cœur de Jésus part déjà depuis la Genèse. Je vais nous lire quelques textes pour que nous puissions comprendre. Déjà en Genèse chapitre 49, le verset 1, il a dit ceci. « La royauté n'échappera point à Judas, ni le commandement à sa descendance, jusqu'à ce que vienne celui à qui le pouvoir appartient, à qui les peuples obéiront. » Vous voyez, depuis déjà l'Ancien Testament, on nous annonce déjà qu'il faut introniser Jésus-Christ. En Jérémie, le chapitre 2, le verset 5, il a dit ceci. « Voici venir les jours, déclare le Seigneur, où je donnerai à David un germe juste. » Il régnera en vrai roi. Il agira avec intelligence. Il exercera dans le pays le droit et la justice. Dans le livre de l'Apocalypse, il est dit ceci. À celui qui siège sur le trône, Apocalypse chapitre 5, verset 13, à celui qui siège sur le trône, ainsi qu'à l'agneau, la louange, l'honneur, la gloire et la puissance dans les siècles sans fin. Alors, vous voyez que la Bible même est en train de nous dire qu'il faut que le cœur de Jésus qui règne sur notre humanité. Pour qu'aujourd'hui, l'homme qui a perdu, j'ai envie de dire, la clé de son être puisse la retrouver dans la personne du Christ qui est véritablement ce Dieu-là qui se donne pour que l'homme puisse se retrouver. Et donc, si nous partons sur la base de ce que le culte du Sacré-Cœur est en vue de réparer les torts faits au cœur de Jésus-Christ à chaque célébration eucharistique, cela va nous amener tout simplement à reconsidérer notre vie dans le fait que Jésus lui-même, en se donnant sur le bois de la croix, nous permet de retrouver notre humanité. C'est en cela qu'aujourd'hui, ce culte est rendu et une solennité est dédiée au Sacré-Cœur de Jésus. Et vous trouverez que toutes les grandes dévotions qui sont liées au Christ découlent de ce Sacré-Cœur-là. On dit d'une personne qu'elle est bonne par rapport au cœur qu'elle a. Et donc, si le cœur de Jésus est si bon, il est si aimable, il est si véritablement grand, il faut que nous puissions tout simplement lui dédier cette dévotion-là pour ramener l'homme dans sa réalité première. Nous avons été créés pour aimer. Nous avons été créés pour faire le bien. Nous avons été créés pour que notre monde soit meilleur. Mais dès que le diable s'introduit dans notre humanité, il crée automatiquement un calvaire. Et là, le cœur de l'homme sera totalement départagé. C'est en cela que Jésus qui va offrir son cœur en termes de réparation. Bien aimé, comme je le disais tantôt, il y a tellement de choses à dire que je ne sais pas par où commencer pour finir quelque part. Mais je veux simplement vous donner des bribes d'informations pour que vous sachiez un tant soit peu que ce culte n'a pas été inventé. Voilà. Le Vatican va vous dire ceci, que une dévotion peut naître du peuple et est accordée à toute l'Église pour qu'on puisse la faire. Et cette dévotion est née d'une religieuse. Et beaucoup de papes qui ont succédé sont venus par la suite continuer cette œuvre-là. Je vous lis, permettez-moi, un extrait de ce que l'un des papes a pu dire, Jean-Paul II, je crois bien. Il y a le pape Clément XII, Clément XIII aussi. Je vous lis quelque chose de très récent. Jean XXIII en dit, dans son ouvrage posthume, Le journal de l'âme publié en 1964, Saint Jean XXIII exprime son amour envers le Sacré-Cœur de Jésus. Il dit, je dois me regarder comme vivant uniquement pour le Sacré-Cœur de Jésus. Écoutez bien ce que le pape dit, hein. Je dois me regarder comme vivant uniquement pour le Sacré-Cœur de Jésus. La dévotion au Sacré-Cœur de Jésus m'a accompagné tout au long de ma vie. Ah, je veux servir le Sacré-Cœur de Jésus aujourd'hui et à jamais. Je veux que ma dévotion au cœur caché dans le sacrement de l'amour soit le thermomètre de tout mon progrès spirituel. Je me fais une loi de n'avoir de trêve tant que je ne pourrai pas me dire anéanti dans le cœur de Jésus. Vous voyez, ce pape trouve dans le cœur de Jésus, j'ai envie de dire, la source véritable de son ministère épiscopal. Voilà ce que le pape trouve là-dedans. C'est-à-dire qu'en réalité, toute personne qui veut vivre une spiritualité assez profonde se doit en réalité d'entrer dans cette ambiance du Sacré-Cœur de Jésus. Là. Tu es plus proche de Jésus-Christ et tu connaîtras mieux les mystères qu'il est en train de nous dévoiler. Et c'est ce que beaucoup de papes ont compris. Pour ceux qui veulent aujourd'hui, par exemple, entrer dans une facilité avec Dieu et puis connaître véritablement ce que Dieu veut, vous allez comprendre que le Sacré-Cœur de Jésus est pour nous aujourd'hui l'élément, j'ai envie de dire, essentiel pour entrer en phase avec ce que Dieu veut. C'est la raison pour laquelle Jésus, dans les promesses qu'il fait à Marguerite Marie, il va insinuer 12 promesses qu'il fait à Marguerite Marie, que je veux les lire tout simplement. Les promesses faites par notre Seigneur Jésus-Christ à Sainte Marguerite Marie en faveur des personnes qui pratiquent la dévotion envers son divin cœur. Il dit, en un, je donnerai aux âmes consacrées à mon cœur toutes les grâces qui sont nécessaires à leur état. Je donnerai aux âmes consacrées à mon cœur toutes les grâces qui sont nécessaires à leur état. Et cela est tiré de Jean chapitre 15, verset 5, qui dit ceci, « Sans moi, vous ne pouvez rien faire. » En deux, il dit ceci, « Je ferai régner la paix dans votre famille. » Tiré de Jean chapitre 14, verset 27. Jésus dit ceci, « Je vous laisse la paix, je vous donne ma paix. » En trois, il dit ceci, « Je vous consolerai de vos peines. » Ça, c'est Matthieu chapitre 11, verset 28. Il dit, « Venez à moi, vous tous qui peinez, et ployez sous le poids de fardeau, et je vous soulagerai. » En quatre, il dit ceci, je serai pour vous un refuge sûr pendant la vie et surtout à l'heure de la mort. Jean chapitre 14, verset 3. Il dit, je vous prendrai avec moi pour que là où je suis, vous soyez vous aussi. En 5, il dit, je répandrai d'abondantes bénédictions. Ça c'est Paul en Éphésiens, le chapitre 1, le verset 3, qui dit, le Père nous a bénis par toutes sortes de bénédictions spirituelles dans les cieux par le Christ. En 6, il dit ceci, les pécheurs trouveront dans mon cœur une source et un océan infini de miséricorde. Tiré de Matthieu 9, 13. C'est la miséricorde que je désire et non les sacrifices, car je ne suis pas venu appeler les justes, mais les pécheurs. En 7, il dit ceci, les âmes tièdes deviendront ferventes. Jean 10, 10. Je suis venu pour que vous ayez la vie et que vous l'ayez en abondance. En 8, il dit, les âmes ferventes s'élèveront rapidement jusqu'à une grande perfection. Matthieu chapitre 5, le verset 48. Soyez parfaits comme votre Père Céleste est parfait. En 9, il dit, je bénirai la maison où sera exposé et vénérer l'image de mon cœur. Luc 19, verset 9 qui dit ceci, « Aujourd'hui, le salut est entré dans cette maison. » En 10, il dit, « Je donnerai au prêtre le don de toucher les cœurs les plus endurcis. » Pour toute personne, tout prêtre qui est dévoué au Sacré-Cœur de Jésus, il dit, « Je donnerai au prêtre le don de toucher les cœurs les plus endurcis. » Matthieu 10, verset 8 dit ceci, « Guérissez les malades, ressuscitez les morts, purifiez les lépreux et expulsez les démons. » En 11, il dit ceci, « Les personnes qui propageront cette dévotion auront leur nom inscrit de façon indélébile dans mon cœur. » Apocalypse 3, 5 dit ceci, « Je n'effacerai pas son nom du livre de vie, mais j'en répondrai devant mon Père et devant ses anges. » Et en 12, il dit ceci, « L'amour tout-puissant de mon cœur concédera la grâce de la persévérance finale à tous ceux qui communieront le premier vendredi du mois pendant 9 mois de suite. » Vous voyez? C'est-à-dire pendant 9 mois, pour ceux qui font la dévotion au Sacré-Cœur de Jésus, il dit pendant 9 mois de suite, si vous pratiquez cette neuvaine et que le premier vendredi vous communiez, alors qu'est-ce qu'il fait? Il donnera sa grâce, c'est-à-dire vous communierez mais vous ne mourrez jamais en état de péché. C'est-à-dire que c'est sûr qu'on va partir au paradis. Pour ceux qui sont des dévots. Et cela est tiré de Jean 6, verset 51. « Je suis le pain vivant descendu du ciel. Qui mange de ce pain vivra à jamais. » Voyez, voilà les promesses que Jésus fait à Marguerite Marie pour son cœur. Parce qu'en réalité, son cœur est tout le temps blessé à cause des fautes qu'on commet. Imaginez-vous le nombre de sacrilèges qui est fait à l'endroit de l'hostie. Aujourd'hui, notre père évêque, Mgr Jean Salomon, a institué que sur 3 années déjà, qu'on ne s'attarde plus sur l'adoration au Saint-Sacrement. Et c'est depuis lors que s'est perpétré beaucoup de scandales au niveau de ces choses-là, beaucoup de profanation. Mais c'est dit quelque part que ça a tout son sens. Et le diable sait que lorsque nous retournons véritablement au Sacré-Cœur de Jésus, on parvient à toucher et à entrer dans l'intimité de Dieu. C'est la raison pour laquelle beaucoup de personnes aujourd'hui qui savent véritablement entrer dans la dynamique du Sacré-Cœur de Jésus parviennent à s'élever totalement et à comprendre Dieu parce qu'ils sont connectés à Dieu. Et le Sacré-Cœur de Jésus nous en donne aujourd'hui la possibilité d'entrer véritablement dans cet amour-là. Alors, je voudrais un temps soit peu m'arrêter là. J'ai tellement de choses qui me défient dans la tête. Je ne sais pas par où commencer pour terminer. C'est pourquoi, pêle-mêle, j'ai donné tout simplement quelques brides d'informations sur le Sacré-Cœur de Jésus. Merci bien.
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0: Dans quelques instants, nous rendons les honneurs à notre Mère du Ciel, la très sainte Vierge Marie, à travers l'Angélus.
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2: Il est 6 heures.
3: L'ange du Seigneur apporta l'annonce à Marie.
4: Et elle conçut du Saint-Esprit.
5: Je vous salue, Marie, pleine de grâce, le Seigneur est avec vous. Vous êtes bénie entre toutes les femmes, et Jésus, le fruit de vos entrailles, est béni.
6: Sainte Marie, Mère de Dieu, priez pour nous, pauvres pécheurs, maintenant et à l'heure de notre mort. Amen.
3: Voici la servante du Seigneur.
4: Qu'il me soit fait selon votre parole.
5: Je vous salue, Marie, pleine de grâce, le Seigneur est avec vous. Vous êtes bénie entre toutes les femmes, et Jésus, le fruit de vos entrailles, est béni.
6: Sainte Marie, Mère de Dieu, priez pour nous, pauvres pécheurs, maintenant et à l'heure de notre mort. Amen.
3: Et le Verbe s'est fait chair,
4: et il a habité parmi nous.
5: Je vous salue, Marie, pleine de grâce, le Seigneur est avec vous. Vous êtes bénie entre toutes les femmes, et Jésus, le fruit de vos entrailles, est béni.
6: Sainte Marie, Mère de Dieu, priez pour nous, pauvres pécheurs, maintenant et à l'heure de notre mort. Amen.
3: Priez pour nous, Sainte Mère de Dieu,
4: afin que nous soyons rendus dignes des promesses du Christ.
3: Daigne, Seigneur, répandre ta grâce dans nos âmes, afin qu'ayant connu par le message de l'ange l'incarnation du Christ, ton Fils, nous arrivions par sa passion et par sa croix à la gloire de sa résurrection. Par le Christ, notre Seigneur. Amen.

0: catholique Agathe Bini.
1: Mesdames et messieurs, bonjour. Très heureuse de vous retrouver ce dimanche matin, jour du Seigneur, jour de repos, de prière et de ressourcement. C'est un vrai plaisir de partager avec vous ce moment d'écoute, de découverte et de formation dans votre émission dominicale, le Dico de l'Église catholique sur les ondes de la Radio Nationale Catholique de Côte d'Ivoire, la voix de l'Évangile. Comme

du mot grec apostolos, qui signifie envoyé ou missionnaire. Un apôtre est une personne envoyée par Jésus pour annoncer la bonne nouvelle, fonder l'Église et témoigner de sa résurrection. Les 12 apôtres choisis par Jésus sont Simon, appelé Pierre, André, son frère Jacques, fils de Zébédée, Jean, frère de Jacques, Philippe, Barthélemy, Thomas, Matthieu, le collecteur d'impôts, Jacques, fils d'Alphée, Judas, aussi appelé Thaddée, Simon le Zélote, Judas d'Iscariote, qui a trahi Jésus. Après la mort de Judas, Matthias l'a remplacé. D'autres personnes sont aussi appelées apôtres, comme Saint Paul, qu'on appelle l'apôtre des païens, même s'il ne faisait pas partie des 12. L'Église célèbre la fête des saints apôtres comme Pierre et Paul le 29 juin. Aussi, chacun des 12 a des dates précises. La préface eucharistique des apôtres rappelle leur rôle comme colonne de l'Église. Les lectures bibliques, les jours de fête apostolique parlent souvent de mission, d'annonce de la foi et de la fidélité au Christ. Être apostolique signifie que la foi de l'Église repose sur le témoignage des apôtres transmis fidèlement depuis les origines. Et bien voilà, votre rendez-vous dominical, le dico de l'Église catholique, touche déjà à sa fin, mais c'est avec enthousiasme que nous avons partagé avec vous la signification du mot apôtre en nous appuyant sur le glossaire chrétien catholique de la pastorale liturgique et sacramentelle des pays francophones. Un mot chargé de sens qui nous rappelle que nous sommes tous appelés à être des envoyés de Christ, chacun à notre manière. Merci d'avoir été à l'écoute. Restez bien connectés à la Radio Nationale Catholique de Côte d'Ivoire, la voix de l'Évangile. Continuez de nourrir votre cœur et votre esprit tout au long de cette belle journée du Seigneur. Prenez bien soin de vous et des autres. Et surtout, ne manquez pas votre prochain rendez-vous, même heure, même fréquence, pour un nouveau mot sur notre Église. Au revoir et à dimanche prochain.

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Bonjour, auditeurs et auditrices de la Radio Nationale Catholique, la Voix de l'Évangile. Nous célébrons aujourd'hui le 11e dimanche du temps ordinaire de l'année liturgique A. Chers frères et sœurs, ce dimanche, nous allons, dans notre émission « Bientôt sur la messe », voir la matière de la très sainte Eucharistie. Quelle est la matière, chers frères et sœurs, que l'Église nous recommande pour la célébration correcte? La présentation générale du missel romain, en son chapitre 6, numéro 281, nous dit: fidèle à l'exemple du Christ, l'Église a toujours employé le pain et le vin avec l'eau pour célébrer le banquet du Seigneur. Donc, chers frères et sœurs, la matière que nous recommande notre mère, la Sainte Église catholique, est le pain et le vin. Mais de quel pain et vin s'agit-il? Premièrement, voyons le pain. La Sainte Eucharistie doit être célébrée avec du pain azim, c'est-à-dire du pain confectionné avec des purs froments, du blé, en sorte qu'il n'y ait aucun risque de corruption, c'est-à-dire du pain sans levain, c'est-à-dire sans levure. Il faut du pain fabriqué sans ajouter une matière extérieure au froment. L'introduction d'autres substances, telles que fruits, sucre ou miel, dans la fabrication du pain eucharistique, qui est de la compétence des religieuses, avec des équipements appropriés, constitue un abus grave si on le fait. Les hosties, le pain eucharistique, doivent être confectionnées de telle sorte qu'elles ne s'effritent pas au cours de la fraction. C'est-à-dire, lorsque le prêtre va faire la fraction du pain, et puis nous allons voir des miettes qui vont tomber, voilà. Or, on doit fabriquer le pain pour qu'il n'y ait pas cela. Pourquoi le choix du pain? Le pain est, pour une large part de l'humanité, un élément si essentiel de l'alimentation qu'il est considéré comme le symbole même du besoin vital. C'est à la sueur de ton front, c'est à la sueur de ton visage, tu mangeras ton pain. Genèse 3, verset 19. Aux yeux des croyants, le pain n'est pas simplement le fruit du travail de l'homme, mais tout autant don de Dieu. C'est ce que signifie la troisième demande de la prière de notre Père. Donne-nous notre pain de ce jour. Ceci nous conduira au don suprême lorsque le Christ se fera lui-même pain à manger pour ses disciples. Le pain est présent tout au long de la Bible comme un élément de la vie en communauté. Le recevoir de quelqu'un, c'est reconnaître une relation de dépendance. Le manger avec quelqu'un, c'est le signe d'un lien d'amitié. Même le bon ami en qui j'avais confiance, qui partageait mon pain, se retourne contre moi. Psaume 41, verset 10. Partager le pain avec l'affamé est un devoir religieux. Tu partageras ton pain avec celui qui a faim.
Isaïe 58, verset 7. Au désert, Dieu a nourri le peuple de la manne, ce pain venu du ciel, qui témoigne de la sollicitude de Dieu pour son peuple et l'appelle à faire confiance chaque jour. Car l'homme ne vit pas seulement du pain, mais de toute parole qui sort de la bouche de Dieu. Ainsi, se prépare ce que Jésus enseignera en nous parlant du pain de vie. C'est lui, Jésus,

0: le véritable pain venu du ciel, le pain de Dieu, le pain de vie. Il dit, moi je suis le pain vivant, descendu du ciel. Si quelqu'un mange de ce pain, il vivra pour toujours. Jean 6, verset 51. Qui mange ma chair et boit mon sang a la vie éternelle. Jean 6, verset 54. L'Eucharistie instituée le jeudi saint est déjà tout entière préfigurée dans ces paroles du Christ. Le pain est pour la Bible une nourriture par essence symbolique, c'est-à-dire une nourriture qui met en relation celui qui le donne avec celui qui le mange. Le pain, c'était à l'époque biblique, au pays de Jésus, une nourriture accessible à tout le monde. Et c'était la plus commune des nourritures. Le pain est d'autre part, dans la Bible, signe d'accueil et de reconnaissance mutuelle. C'est par le don du pain qu'Abraham accueille et reconnaît les trois messagers qui sont venus voir. Genèse 18, verset 5. Or, quand il se fut mis à table avec eux, il prit le pain, prononça la bénédiction, le rompit et le leur donna. Alors leurs yeux s'ouvrirent et ils le reconnurent. Mais il disparut devant eux. Luc 24, verset 30 à 31. Lors de la préparation des dons à chaque Eucharistie, le mot « offrir », lorsqu'il s'agit de présenter le pain à Dieu, le fruit de la terre et du travail des hommes, revient pour l'Église à déposer le pain devant Dieu, notre Père, en signe d'accueil et de reconnaissance. Ce pain est celui que l'Esprit va transformer pour nous le redonner en nouveau signe de reconnaissance. Ce pain consacré désigne désormais ceux qui l'accueillent et le mangent comme le peuple, reconnu et agréé par le Père de Jésus, notre Père. Dans l'Église catholique romaine, le pain sans levain est symbole de pureté et de nouveauté selon saint Paul. Il n'y a pas de quoi vous glorifier. Ne savez-vous pas qu'un peu de levain fait lever toute la pâte? Purifiez-vous du vieux levain pour être une pâte nouvelle, puisque vous êtes sans levain. Car le Christ, notre Pâque, a été immolé. Célébrons donc la fête, non pas avec du vieux levain, ni du levain de méchanceté et de perversité, mais avec des pains sans levain, de pureté et de vérité. 1 Corinthiens 5, versets 6 à 8. Ce pain sans levain a été déjà prescrit par Dieu le Père aux Israélites à la nourriture de la Pâque juive. Exode 12, verset 8. Donc voici la première matière, le pain. Voyons maintenant le vin. Le vin était la boisson des tables courantes au temps de Jésus. Même chez les pauvres, il était source de joie dans la pensée populaire. Le vin réjouit le cœur des humains en faisant briller les visages plus que l'huile. Psaume 103, verset 15. Symbole de joie dans la tradition religieuse juive, le vin est associé à la fête de la Pâque. Le premier personnage biblique à produire du vin est Noé. Oui, Noé. Après le déluge, sa première action fut de planter une vigne pour en boire le vin. Malheureusement, il s'enivre gravement. ce qui constitue la trame de toute l'histoire en Genèse 9, versets 18 à 27. Les filles de Lot vont aussi enivrer le père pour coucher avec lui. Genèse 19, versets 30 à 38. Le vin s'immole donc de joie et de la perte de contrôle de soi est aussi celui de la bénédiction de Dieu. Isaac bénit Jacob en disant « Que Dieu te donne la rosée du ciel et les gras terroirs, froment et vin en abondance. » Genèse 27, verset 28. Le vin est important pour évoquer le banquet avec Dieu à la fin des temps. Sur le mont Sinaï, le Seigneur de l'univers offrira à tous les peuples un banquet de viande grasse arrosée de vin fin, des viandes tendres et grasses, des vins fins bien clarifiés. Isaïe 25, verset 6. Écoutons, chers frères et sœurs, maintenant, quelques conseils tirés de la Bible. Le vin est moqueur. Les boissons fortes sont tumultueuses. Quiconque en fait excès n'est pas sage. Proverbe 20, verset 1. Ne vous enivrez pas de vin, c'est de la débauche. Soyez au contraire remplis de l'esprit. Ephésiens 5, verset 18. Qui boit et te gave tombe dans la misère. Proverbe 23, verset 20. Le vin bu modérément est la joie du cœur et de l'âme. Le vin bu jusqu'à l'ivresse découvre le cœur des superbes. Le vin bu avec sobriété est une seconde vie. Le vin bu avec excès est l'amertume de l'âme. Car on ne peut oublier que Lot, ivre, commit l'inceste avec ses filles. L'ivresse de Noé lui fit découvrir sa nudité devant ses fils. Ne vous enivrez pas de vin, c'est de la débauche. Soyez au contraire remplis de l'esprit. Envie, ivrognerie, les excès de table et les autres choses semblables, je vous le dis d'avance, leur auteur, comme je l'ai déjà dit, n'hériteront pas du royaume de Dieu. Galates 5, verset 21. Dans le Nouveau Testament, le vin est employé dans les fêtes comme aux noces de Cana, Jean 2. Le vin nouveau qu'il faut mettre dans de nouvelles outres est une image de l'évangile, de la bonne nouvelle à proclamer, Marc 2, verset 22. On accuse Jésus et ses disciples d'être des gloutons et des ivrognes puisqu'ils boivent du vin alors que Jean-Baptiste n'en buvait pas. Jésus répond que ce vin est symbole de la joie des temps nouveaux vécus avec Jésus. Matthieu 11, verset 19. Autre usage. Dans la parole du bon samaritain, le vin sert à soigner les plaies. Luc 10, verset 34. Il peut même être considéré comme un remède. Alors on dit, cesse de ne boire que de l'eau. Prends un peu de vin à cause de ton estomac et de tes fréquents malaises. Conseille l'apôtre Paul à son fils dans la foi, Timothée. 1 Timothée 5, verset 23. Pour les chrétiens, il faudra la venue du Christ pour effacer la soûlerie de l'humanité. Jésus de Nazareth se présenta en disant à ses disciples, « Je suis la vraie vigne et vous êtes les sarments. » Jean 15, verset 1 à 5. C'est cependant dans la scène du Seigneur que la symbolique du vin atteint dans les évangiles son paroxysme pour être assimilé au sang du Christ. La messe et la communion pour tous les chrétiens sont le rappel de la scène où Jésus consacra le pain et le vin. Après tout ce parcours, le vin de la célébration eucharistique doit provenir du fruit de la vigne. Luc 22, verset 18. La présentation générale du missel romain à son numéro 284. Il doit être naturel et pur, c'est-à-dire sans mélange de substances étrangères. On prendra soin de conserver en parfait état le pain et le vin destinés à l'Eucharistie. On doit veiller à ce que le vin ne devienne pas aigre et que le pain ne durcisse pas. Il est interdit d'utiliser du vin dont l'authenticité et la provenance seraient douteuses. Aucun prétexte ne peut justifier le recours à d'autres boissons, quelles qu'elles en soient, qui ne constituent pas une matière valide. Le symbolisme de l'unité est conservé dans...
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0: Au nom du Père et du Fils et du Saint-Esprit,
1: Amen.
0: La grâce de Jésus le Christ, notre Seigneur, l'amour de Dieu le Père et la communion de l'Esprit Saint soient toujours avec vous
1: et avec votre esprit.
0: Avec nos nouveaux baptisés. Disons merci au Seigneur pour ce beau jour qu'il nous accorde encore, mais aussi demandons-lui pardon pour tous nos péchés. Seigneur Jésus, envoyé pour guérir les cœurs qui reviennent vers toi, Seigneur, prends pitié. Ô Christ, venu appeler les pécheurs, ô Christ, prends pitié. Seigneur qui siège à la droite du Père, où tu intercèdes pour nous, Seigneur, prends pitié. Que Dieu Tout-Puissant nous fasse miséricorde, qu'il nous pardonne nos péchés et nous conduise à la vie éternelle.
1: Amen.

Seigneur. Seigneur Dieu, force de ceux qui espèrent en toi, sois favorable à nos appels. Puisque mortels et fragiles, nous ne pouvons rien sans toi. Donne-nous toujours le secours de ta grâce. Ainsi pourrons-nous, en observant tes commandements, vouloir et agir de manière à te plaire. Par Jésus-Christ, ton Fils, notre Seigneur, qui vit et règne avec toi dans l'unité du Saint-Esprit, Dieu pour des siècles des siècles. Veuillez vous asseoir.

0: Dieu appelle son peuple à rester fidèle à son alliance.
1: Lecture du livre de l'Exode. En ce jour-là, les fils d'Israël arrivèrent dans le désert du Sinaï et ils y établirent leur camp juste en face de la montagne. Moïse monta vers Dieu. Le Seigneur l'appela du haut de la montagne. Tu diras à la maison de Jacob et tu annonceras aux fils d'Israël. Vous avez vu ce que j'ai fait à l'Égypte, comment je vous ai porté comme sur les ailes d'un aigle et vous ai amené jusqu'à moi. Maintenant donc, si vous écoutez ma voix et gardez mon alliance, vous serez mon domaine particulier parmi tous les peuples, car toute la terre m'appartient. Mais vous, vous serez pour moi un royaume de prêtres, une nation sainte. Parole du Seigneur.

Reconnaissez que le Seigneur est Dieu. Il nous a fait et nous sommes à lui, nous, son peuple,

0: Par le sacrifice de Jésus sur la croix, nous sommes réconciliés avec Dieu.
1: Lecture de la lettre de Saint Paul, apôtre aux Romains. Frères, alors que nous n'étions encore capables de rien, le Christ, au temps fixé par Dieu, est mort pour les impies que nous étions. Accepter de mourir pour un homme juste, c'est déjà difficile. Peut-être quelqu'un s'exposerait-il à mourir pour un homme de bien. Or, la preuve que Dieu nous aime, c'est que le Christ est mort pour nous alors que nous étions encore pécheurs. À plus forte raison, maintenant que le sang du Christ nous a fait devenir des justes, serons-nous sauvés par lui de la colère de Dieu? En effet, si nous avons été réconciliés avec Dieu par la mort de son Fils, alors que nous étions ses ennemis, à plus forte raison, maintenant que nous sommes réconciliés, serons-nous sauvés en ayant part à sa vie. Bien plus, nous mettons notre fierté en Dieu par notre Seigneur Jésus-Christ, par qui, maintenant, nous avons reçu la réconciliation. Parole du Seigneur.

Veuillez vous asseoir. En ce temps-là, voyant les foules, Jésus fut saisi de compassion envers elles, parce qu'elles étaient désemparées et abattues comme des brebis sans berger. Il dit alors à ses disciples, « La moisson est abondante, mais les ouvriers sont peu nombreux. Priez donc le maître de la moisson d'envoyer des ouvriers pour sa moisson. » Alors Jésus appela ses 12 disciples et leur donna le pouvoir d'expulser les esprits impurs et de guérir toute maladie et toute infirmité. Voici les noms des 12 apôtres. Le premier, Simon, nommé Pierre, André, son frère, Jacques, fils de Zébédée, et Jean, son frère, Philippe et Barthélemy, Thomas et Matthieu, le publicain, Jacques, fils d'Alphée et Thaddée, Simon le Zélote et Judas l'Iscariote, celui-là même qui le livra. Ces 12, Jésus les envoya en mission avec les instructions suivantes. Ne prenez pas le chemin qui mène vers les nations païennes et n'entrez dans aucune ville des Samaritains. Allez plutôt vers les brebis perdues de la maison d'Israël. Sur votre route, proclamez que le royaume des cieux est tout proche. Guérissez les malades, ressuscitez les morts, purifiez les lépreux, expulsez les démons. Vous avez reçu gratuitement, donnez gratuitement. Veuillez vous mettre debout.

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1: Paix et joie.
2: Amen.
1: Paix et joie.
2: Amen.
1: J'ai reçu le pouvoir de vous bénir. Et ce matin, je vous bénis.
2: Amen.
1: Que ma bénédiction descende sur vous,
2: Amen.
1: Transforme votre tristesse en joie,
2: Amen.
1: Et vous apporte beaucoup de grâce.
2: Amen.
1: Alors, si souvent tu es triste, il faut chanter ce chant-là. Chorale, donne ce chant-là. Si souvent tu es triste à la maison, chante ce chant-là. La joie du Seigneur est ma.

0: La joie du Seigneur est ta force. Tu acclames cette joie si tu l'as reçue. Que Dieu vous bénisse encore. Que Dieu vous bénisse 7 fois, 70 fois, 7 fois. L'auteur sacré de l'évangile dit dans Matthieu chapitre 10, verset 8, ceci, et je cite. Vous avez reçu gratuitement, donné gratuitement. Fin de citation. Fidèle climatisé de Saint-Timothée. Fidèle d'ailleurs, ceux qui m'écoutent d'autres paroisses, puisque nous sommes en ligne, en direct sur RNC, écoutez ce que je vais vous dire. Écoutez ça très bien. Paix et joie. On n'achète jamais une bénédiction. On n'achète jamais une bénédiction. On n'achète jamais une bénédiction. La grâce de Dieu n'a pas de prix. L'évangile n'est pas un fonds de commerce. L'évangile n'est pas une marchandise. Les dons de Dieu ne sont pas à vendre. On n'achète jamais une bénédiction. Paix et joie.
1: Amen.
0: Si quelqu'un vient vous voir, mais quelqu'un vient me voir, il dit, mon père, bénis-moi, je vais aller au village et que je bénisse cette personne-là. Et si je te demande de l'argent avant de te bénir, maudis-moi. Crache sur moi. Insulte-moi que je suis un faux serviteur de Dieu. J'ai reçu le pouvoir de te bénir. Je te bénis gratuitement sans rien te demander en retour. Sans rien te demander en retour. Certains exigent de l'argent avant de bénir. Certains exigent de l'argent avant de prier pour un malade. Certains exigent de l'argent avant de délivrer un captif. Certains exigent de l'argent avant d'exercer un ministère de guérison. On n'achète jamais une guérison. On n'achète jamais une guérison. Jésus n'a jamais demandé de l'argent avant de te bénir. Jésus n'a jamais demandé de l'argent avant de te sanctifier. Le Christ n'a jamais demandé de l'argent avant de faire ta délivrance. Il n'a jamais monnayé la puissance de l'Esprit Saint. Jamais le Christ ne l'a fait. Il n'a jamais mis en commerce le don de l'Esprit Saint. Jamais le Christ ne l'a fait. Le Christ a béni gratuitement. Il a délivré gratuitement. Les âmes que nous sommes appartiennent au Christ. Et ces âmes-là, Jésus les a délivrées grâce à sa mort et sa résurrection. On ne paye pas une bénédiction. Paix et joie. Alors, quand on va à l'hôpital, avant de rentrer à l'hôpital, il y a une caissière qui est là. Je veux voir le médecin. Je paye d'abord avant de voir le médecin. C'est pas ça? On paye d'abord. Mais il y a des hommes de Dieu qui font comme les médecins. Avant de les voir, il faut payer 20 000. Il faut payer d'abord avant de les voir. Toi, tu es qui? Il faut payer d'abord avant de les rencontrer. Il faut payer d'abord avant qu'ils te bénissent, avant qu'ils te guérissent. Le médecin, il a besoin de ça. C'est son argent de fin du mois. Mais toi, tu as reçu gratuitement le pouvoir de guérir. Tous ceux qui vont te voir pour te rencontrer, tu n'as pas le droit de fixer une somme avant qu'on te rencontre. Toi, tu es qui? Toi, tu es qui? C'est la mode aujourd'hui partout. L'évangile est un fonds de commerce. Marie apparaît chez moi. C'est terminé. Mon salon est devenu un fonds de commerce. Ma Marie,
1: Je suis assis dans la maison. Les gens viennent, on met la quête, je prends l'argent, ça fait du mois. Toi, tu es qui?
0: C'est du vol.
1: Marie, t'as pas dit de prendre de l'argent pour ça. L'évangile n'est pas un fonds de commerce. L'église n'est pas un fonds de commerce. Vous avez reçu gratuitement, donné gratuitement. Aujourd'hui, même pour aller au sanctuaire, combien de malfaiteurs nous rencontrons sur le chemin qui prennent de l'argent à ces pauvres âmes? Tout est devenu un fonds de commerce, de business. On fait fuir les fidèles au Christ. On n'amène plus les fidèles au Christ. On prend de l'argent. On prend de l'argent. On prend de l'argent. Et l'essentiel qu'est le Christ, on ne le fait pas rencontrer à l'âme qui en a besoin. Paix et joie, on n'achète jamais une bénédiction. Si sur ma paroisse, si un de mes pères vous bénit et vous demande de l'argent, signalez-le. Signalez-le. La bénédiction est gratuite. Vous avez reçu gratuitement, donné gratuitement. Tout honneur revient au Christ. Toute la gloire revient au Christ. Parce que c'est lui qui est le Seigneur. Paix et joie. Tu acclames le Seigneur pour ça. Première leçon, la gratuité de la grâce que nous avons reçue. Nous avons reçu gratuitement. Nous devons donner gratuitement. Le rôle du fidèle, c'est de bâtir son église. C'est de mettre son argent dans son église. C'est de prendre en charge les charges de la paroisse. Son argent, c'est pour l'église. Sans le faire cotiser, c'est pour l'église. Son argent, c'est pour les charges de la paroisse. Tout ce qui est stratégie auto, c'est pour l'église. C'est pas pour le prêtre, c'est pour l'église. Si quelqu'un vous demande de cotiser pour lui, il est dans l'erreur. C'est pour l'église. Tout ce que nous faisons, c'est pour l'église. Dieu demande aux fidèles de prendre en charge leur église. Personne ne va vous aider pour payer la facture de courant. Personne ne va vous aider pour payer la facture d'eau. Personne ne va vous aider pour payer le personnel. C'est vous-même qui allez payer le personnel. C'est votre argent. Donc quand on vous demande, c'est pour les charges de la paroisse. Mais il y a des fidèles qui aiment qu'on les blague. Dehors, les blague. Ils sont prêts à donner tout leur argent. Mais quand ils viennent à l'église pour une simple quête, ils vont commencer à bouder. Mais dehors, quand l'autre te dit, j'ai fait un rêve, et avant que je te dise ce rêve, donne 1 million, il va trouver les 1 million, allez le tchon. Où il va rentrer, il va trouver ça. Chrétien stupide, tu ne vois pas que Dieu est présent, il te demande pour ton église. Mais un homme qui t'impose de l'argent, avant de te dire ton songe, ou de te bénir, tu cours pour aller. Chrétien non formé, chrétien stupide. Vous n'avez pas le droit de vous laisser duper. Vous avez tous comme formation. On vous forme tous les jours. Ayez l'esprit de discernement pour savoir ce qui vient de Dieu, ce qui ne vient pas de Dieu. Tout ce qui va pour une seule personne, c'est dangereux. Tout ce qu'on vous demande pour l'église, il faut donner. Il faut donner. Le rôle du fidèle dans l'église, c'est de bâtir son église et c'est de prendre en charge les charges de la paroisse. Quand on lui demande pour ça, il doit se dépouiller pour ça. Mais quand de l'autre côté on te demande, j'ai fait un rêve, tu as fait un accident, pour que l'accident puisse se régler, il faut donner ceci, il faut donner cela. Papa, tu cours. En moins d'une seconde, tu as trouvé ce qu'on te demande. Parce que tu n'as pas l'esprit du discernement. L'esprit de formation. Le chrétien catholique, il est formé. Voilà, on a baptisé hier des personnes. On fait 3 ans de formation. Licence. En catéchèse. Faites attention. Paix et joie. Ton devoir, c'est de construire ton église. Ton devoir, c'est de prendre en charge les charges de la paroisse. Mais pourquoi? Quand quelqu'un de l'autre côté vous dit, j'ai fait un rêve, et puis tu paniques. Tu paniques pourquoi? Ta force, c'est le Seigneur. Tu n'as pas à paniquer. Tu n'as pas à fuir. Quand tu donnes pour ton église, c'est la communauté, c'est ton église. Pas pour une personne, pour la communauté paroissiale. C'est ça. Je ne vous demanderai jamais ici de cotiser pour payer ma voiture. Jamais. Mais ailleurs, vous allez cotiser pour payer la voiture de quelqu'un. Vous ferez cela. Je ne vous demanderai jamais de cotiser pour construire ma maison en village. Mais ailleurs, vous allez le faire. Parce que c'est Dieu qui vous parle. Vous tremblez sous. Pour la communauté, oui. Pour le groupe, oui. Mais pour une personne, faites attention. Pour une personne, faites attention. Dieu demande des offrandes fixées par la loi. Luc chapitre 2, verset 22 à 24. Marie va présenter Jésus au temple. Et selon la loi, elle doit offrir des offrandes. Elle doit faire des offrandes. Plutôt. C'est fixé. L'Église a fixé des choses dans notre Église. Les demandes de messe, les dîmes, les casuels, c'est fixé par la loi de l'Église. Ce n'est pas pour une personne, c'est pour la communauté chrétienne. Les délais de culte, c'est la loi de l'Église. Mais tu laisses ça, tu vas ailleurs. Ou ici, par exemple, on t'a bâti l'Église. Moi, cotiser, tu pleures. Mais là-bas, on va dire 1 million. Une dame vient d'une communauté de prière. Je vais taire le nom de cette communauté. Elle est partie avec 50 000 pour faire la quête. Ils ont demandé d'abord 1 million. C'est comme 1 million, hein? C'est pas comme si c'est préparé. Les gens sont livrés en dehors fourmis. 1 million. Comme fourmis, hein? Comme ici, quand on dit 500, tout le monde se lève. 1 million. Après, 500 000 se sont levés. Se sont arrêtés à 100 000. Ils n'ont pas pris ces 50 000. C'est petit l'argent. Je ne vous raconte pas des histoires. Ils n'ont pas pris ces 50 000. C'est petit l'argent. Oh, ici, Berger écrit, va prendre micro. J'ai besoin de 50 000. Ce même fidèle, on le prend, on le met là-bas, il va donner 1 million. Ce même fidèle, tu le prends, tu le mets ici, il donnera 500 francs. Ce même fidèle, tu le prends, Choco, tu le mets là-bas, il donnera 1 million. Pourquoi? On ne sait pas. Pourquoi? On ne sait pas. Oh, pour une cause noble. Là, on pose question. Là, on pose question. Là, on pose question. Ayez l'esprit de discernement pour discerner ce qui est bien et ce qui est faux. Paix et joie. Deuxième leçon, le rôle du fidèle, c'est de donner pour son église et de prendre en charge les charges de son église. Ce sont des devoirs numéro un. Troisième leçon, la main qui donne est supérieure à celle qui reçoit. La main qui donne, dit l'adage, est supérieure à celle qui reçoit. Pourquoi? Parce que celle qui donne ressemble à Dieu. Dieu donne toujours en premier. Dieu donne son amour en premier. Dans la première lecture, c'est lui qui allait

0: d'être la main qui donne, de donner le pardon là où tu médites la haine, de donner le pardon, donner continuellement le pardon. La main qui donne est supérieure à celle qui reçoit. Donne le pardon là où tu médites les mauvaises choses. Donne le pardon. Donne la paix là où tu médites la division. Il y a des chrétiens qui sont en fumée. Donne le pardon. Donne la paix. Donne de ton temps. Ah, donne de ton temps. Donne de ton temps. Saint Paul dit, le Christ a été créé, tout a été créé pour lui, par lui et avec lui. Tu as été créé pour Dieu. Tu as été fait pour Dieu. Tout ce qui t'appartient appartient à Dieu. Tout ce que tu as appartient à Dieu. Honneur, gloire, temps, talent, tout cela, ça appartient à Dieu. Ça appartient à Dieu, s'il te plaît, Seigneur. Donne de ton temps. On va convoquer des réunions dans le groupe de prière à des gens qui n'ont jamais le temps. Le temps d'abord, ensuite le temps de Dieu. Le temps d'abord, ensuite le temps de Dieu. Il y a d'autres mecs qui font payer le temps. Qui font payer le temps comme les psychologues. Bon, tant de minutes, ça fait 100 000. Hein. Tant de minutes, ça fait ceci. Hein. Je viens faire tant de temps. Ils font payer le temps. Dans l'église, ils font payer le temps. Le temps, c'est je n'ai plus le temps pour moi. C'est pour mon église. Le père Thierry Michel n'a plus le temps pour sa maman qui habite à Yopougon. Son temps, c'est ses fidèles. Le père Roger n'a plus le temps pour ses amis. Son temps, ce sont ses fidèles. Le père Alain n'a plus le temps pour son village. Son temps, c'est les fidèles. Toi aussi, ton temps précieux, c'est pour le Seigneur. Dieu d'abord et les autres ensuite. Ton temps, c'est le Seigneur. Quand on te convoque pour la réunion, viens d'abord pour le Seigneur. Il y a bénédiction dedans. Il y a grâce dedans. C'est Dieu d'abord et les autres après. Paix et joie. C'est ça qu'il faut comprendre. C'est ça qu'il faut méditer. C'est ça qu'il faut apprendre à être. Il faut apprendre à devenir ce fidèle-là qui met le temps de Dieu d'abord au-dessus du temps des gens. Vous n'avez jamais le temps. Tout en partie. Vous allez où? On ne sait pas. On ne sait pas. Monsieur, il sort le matin, il est parti. John Pololo. Où tu vas? On ne sait pas. Il va où? Il va jusqu'à le monde est fini. Il n'y a plus route. Il s'arrête. Il dit, je suis où? Prends le temps pour tes enfants. Assieds-toi à cause avec tes enfants. Prends le temps pour ta femme. Demande à ta femme, chérie, il y a quel problème que tu as? Pourquoi tu es triste aujourd'hui? Elle va te dire, j'ai besoin d'argent. Et toi, tu vas lui dire, c'est pas un problème ça. Je suis ton mari ou non? Oui, je suis mon mari. Tu as besoin de combien? J'ai besoin de 100 000 dans ce mois. Bon, c'est pas un problème, chérie. Et en tant que l'homme, maître de la maison, Seigneur du Seigneur, tu sors l'enveloppe. Tu dis, ma chérie, tiens, que ta joie soit comblée. Et tu fais un bisou à ta femme. Tous ces hommes qui font ça, Dieu les prend et Dieu les suit. Mais un homme, tu vas où, mon chéri? Y'a quoi? C'est quoi même? Laisse-moi père. D'autres mecs prennent une torche, la nuit se cache. Oh, elle dort. Il est parti. Paix et joie.
1: Amen.
0: Le temps de la femme, c'est de s'occuper de son mari et de ses enfants. Et son temps, c'est

parle de venir à l'église, hein. Je parle des femmes mariées. Mariées. Le temps, ce n'est pas adoration. Le temps, leur adoration, c'est leur mari. L'adoration de la femme, c'est son mari. Elle doit être à la maison pour son mari. Quand son mari est à la maison, elle doit être à la maison. Elle est assise auprès de son mari. Elle arrache les barbes blanches qui sont dans ses barbes. Elle caresse ses cheveux. C'est son pain croustillant. Elle joue pas avec ça. Elle lui met rouge à lèvres souvent contre le joueur, Siri Michael, John Michael. C'est ton pain. Les femmes disent ça après moi. C'est mon pain croustillant, dit ça. Répétez, c'est mon pain croustillant. Et quand tu vas au marché, même si on te remet 5, il y a des femmes, elles sont fortes. Hein. Tu leur remets 500, elles sont capables de te faire un marché de 20 000. Avec monnaie. Parce qu'elles ont le don de faire ça. Elles ont le don de faire ça. Paix et joie. Ce que tu as reçu, il faut dire merci au Seigneur. Il faut l'acclamer pour ça. Parce que le don que tu as reçu, tu l'as reçu. Seigneur. Ne le vends pas. Ne le vends pas. Ne le vends pas. Fais pas de ça un commerce. Fais de ça un service. Et tu verras la différence entre un talent vendu et un talent qui est donné comme un service. Tu verras la différence. Dieu même te nourrira. Il enverra des personnes pour te nourrir. Tu trouveras toujours la grâce sur ton chemin parce que tu as compris que ton talent vient de lui et que tu as mis ce talent à son service. Que Dieu vous bénisse. Bon dimanche à toutes et à tous. Courage dans le champ.

On se met debout pour dire ensemble notre foi en Dieu, le Père, le Fils et le Saint-Esprit. Je crois en un seul Dieu. Sœurs assemblées pour la prière commune, supplions le Seigneur très bon, pour nous-mêmes et pour tous les hommes. Seigneur, écoute-nous,

0: pasteurs de la Sainte Église. Seigneur, fortifie-les et remplis-les de ton esprit afin qu'ils continuent toujours d'annoncer ta parole et de guider ton peuple dans la foi. Seigneur, écoute-nous.
1: Seigneur, exauce-nous.
0: Pour nos dirigeants, Seigneur, éclaire-les et donne-leur la sagesse afin qu'ils gouvernent ton peuple avec justice et équité. Seigneur, écoute-nous.
1: Seigneur, exauce-nous.
0: Pour ces jeunes qui reçoivent aujourd'hui le corps et le sang du Christ, Seigneur, nous te les confions afin que tout au long de leur vie, l'Eucharistie nourrisse leur attachement personnel au Christ et la joie de porter le Seigneur dans leur cœur. Seigneur, écoute-nous.
1: Seigneur,
0: nous te rendons grâce pour toutes les bénédictions reçues. Merci pour le site de ton Église et pour la joie partagée entre nous. En cette nouvelle année, conduis-nous, protège-nous de l'ennemi et ouvre les cœurs généreux pour l'avancement de ton œuvre. Seigneur, écoute-nous. Pour notre communauté paroissiale, Seigneur, garde-nous dans ton amour et remplis-nous de ton esprit, afin que nous soyons toujours des instruments de miséricorde au sein de notre communauté. Seigneur, écoute-nous.
1: Seigneur, exauce-nous.
2: Seigneur Jésus, qui te tiens au milieu des croyants rassemblés en ton nom, écoute les supplications de ta famille et donne-nous répondre à ces appels, toi qui vis et règnes pour des siècles des siècles. Amen. Veuillez vous asseoir.

0: Prions ensemble en offrir le sacrifice de toute l'Église. Seigneur Dieu, tu donnes à notre humanité la nourriture qui fortifie et le sacrement qui renouvelle. Nous t'en prions. Fais que ton secours ne manque jamais à nos corps et à nos esprits par le Christ, notre Seigneur. Le Seigneur soit avec vous. Élevons notre cœur. Rendons grâce au Seigneur notre Dieu. Vraiment, il est juste et bon, pour ta gloire et notre salut, de t'offrir notre action de grâce toujours et en tout lieu. Seigneur, Père très saint, Dieu éternel et tout-puissant, par le Christ notre Seigneur. Par sa naissance, il a renouvelé la condition humaine destinée à vieillir. Par sa passion, il a effacé nos fautes. Par sa résurrection d'entre les morts, il a donné accès à la vie éternelle. Et par son ascension auprès de toi, notre Père, il a ouvert les portes du ciel. C'est pourquoi, avec la multitude des anges et des saints, nous proclamons ta gloire en disant d'une seule voix. Toi qui es vraiment saint, toi qui es la source de toute sainteté, Dieu notre Père, nous voici rassemblés devant toi. Et dans la communion de toute l'Église, nous célébrons le jour où le Christ est ressuscité d'entre les morts par lui que tu as élevé à ta droite. Nous te prions, sanctifie ces offrandes en répandant sur ton esprit qu'elles deviennent pour nous le corps et le sang de Jésus le Christ, notre Seigneur. Au moment d'être livré, d'entrer librement dans sa passion, il prit le pain. Et donna à ses disciples en disant, prenez et mangez-en tous, ceci est mon corps livré pour vous. Mon Seigneur et mon Dieu, de même après le repas, il prit la coupe, de nouveau il rendit grâce, il la donna à ses disciples en disant, prenez et buvez-en tous, car ceci est la coupe de mon sang, le sang de l'alliance nouvelle et éternelle, qui sera versé pour vous et pour la multitude en rémission des péchés. Vous ferez cela en mémoire de moi. Mon Seigneur et mon Dieu, proclamant le mystère de la foi. En faisant ainsi mémoire de la mort et de la résurrection de ton Fils, nous t'offrons, Seigneur, le pain de la vie et la coupe du salut. Et nous te rendons grâce car tu nous estimes dignes de nous tenir devant toi pour te servir. Humblement, nous te demandons qu'en n'ayant pas au corps et au sang de Christ, nous soyons rassemblés par l'Esprit Saint en un seul corps.
1: Souviens-toi, Seigneur, de ton Église répandue à travers le monde. Fais-la grandir dans ta charité en union avec notre pape Léon, notre évêque Jean-Salomon et tous les évêques, les prêtres et les diacres. Souviens-toi aussi de nos frères et sœurs qui se sont endormis dans l'espérance de la résurrection. Souviens-toi des pionniers de cette paroisse rappelés à toi. Souviens-toi des membres défunts de nos différentes familles. Les défunts dont les noms ont été cités au début de cette célébration eucharistique. Et souviens-toi dans ta miséricorde de tous les défunts. Accueille-les dans la lumière de ton visage. Sur nous tous, enfin, nous implorons ta bonté. Sur notre communauté paroissiale. Sur le projet de construction de notre nouvelle église, nous implorons ta bonté. Sur les intentions que chacun de nous porte dans le tabernacle de son cœur, sur les intentions exprimées au début de cette célébration eucharistique, sur les pionniers malades, sur les intentions qui nous sont confiées et qui se veulent discrètes, nous implorons ta bonté. Permets qu'avec la Vierge Marie, la bienheureuse Mère de Dieu, avec Saint Joseph, son époux, les apôtres et tous les saints, dont Saint Timothée, notre saint patron, qui ont fait ta joie au long des âges. Nous ayons part à la vie éternelle et que nous chantions ta louange et ta gloire par ton Fils Jésus le Christ.
0: Par lui, avec lui et en lui, à toi, Dieu le Père Tout-Puissant, dans l'unité du Saint-Esprit, tout honneur et toute gloire pour des siècles. Amen. Comme nous l'avons appris du Sauveur, selon son commandement, nous osons dire, notre Père qui es aux cieux,
2: que ton nom soit sanctifié, que ton règne vienne, que ta volonté soit faite sur la terre comme au ciel. Donne-nous aujourd'hui notre pain de ce jour. Pardonne-nous nos offenses, comme nous pardonnons aussi à ceux qui nous ont offensés. Et ne nous laisse pas entrer en tentation, mais délivre-nous
0: de tout mal, Seigneur, de la sorcellerie, du mensonge, et donne la paix, la tranquillité à notre temps. Soutenus par ta miséricorde, nous serons libérés de tout péché, à l'abri de toute épreuve. Nous qui attendons que se réalise cette bienheureuse espérance, l'avènement de Jésus-Christ, notre Sauveur.
2: Car c'est à toi qu'appartient le règne, la puissance et la gloire, pour les siècles des siècles.
0: Seigneur Jésus-Christ, tu as dit à tes apôtres, je vous laisse la paix, je vous donne ma paix. Ne regarde pas nos péchés, mais la foi de ton Église. Pour que ta volonté s'accomplisse, donne-tu cette paix et conduis-la vers l'unité parfaite, toi qui vis et règne pour des siècles des siècles.
2: Amen.
0: Que la paix du Seigneur soit toujours avec vous.
2: Et avec votre esprit.
3: Dans la charité du Christ, donnez-vous la paix.

allons permettre aux nouveaux baptisés d'entrer à l'Église pour communier au corps et au sang du Christ dans la discipline totale. Voici l'agneau de Dieu, voici celui qui enlève les péchés du monde. Heureux les invités au repas des noces de l'agneau.

année, c'est baptisé qui vient de prendre la première communion. Ils vont se mettre debout pour danser un peu. Voilà, on est dans l'église. Je suis chrétien. En mode de chant, je suis chrétien. On va les accompagner. Voilà, ils vont danser un peu. C'est leur baptême. Voilà, ils vont sortir un peu. On est dans l'église. Voilà, tu mets le chant, je suis chrétien. Oh, il faut les accueillir, il faut les acclamer. Ce sont les nouveaux qui entrent dans la grande famille chrétienne. Il faut les féliciter. Voilà. On fait des ovations. Voilà. Merci beaucoup.

Achevons notre prière. Cette communion à tes mystères, Seigneur, préfigure l'union des fidèles en toi, celle qu'elle produise un fruit d'unité dans ton Église, par le Christ notre Seigneur. Par le Christ notre Seigneur. Tu acclames ton Seigneur Jésus. Ton Seigneur Jésus. Veuillez vous asseoir, nous passons aux annonces paroissiales.

les annonces paroissiales. Réunion des natifs du mois de juin, ce dimanche 14 juin 2026, après la messe de 6h30 au lieu de rencontre habituel. Le bureau de l'AFEC convie toutes les femmes à sa rencontre mensuelle ce dimanche 14 juin 2026 après la messe de 6h30 derrière la maison Orange Monnaie. La présence de toutes les femmes est vivement souhaitée. Le placalif frais de l'AFEC est en vente devant le site de la construction. Le renouveau charismatique invite la communauté paroissiale à l'effusion du Saint-Esprit. Ce dimanche 14 juin, dress code venir en tout blanc. Les commissions catéchèses, PPJ et PPE, sont de service pour le nettoyage de l'église du samedi 20 au vendredi 26 juin 2026. À l'occasion de la fête des pères, la pastorale des papas de la paroisse organise une consultation ophtalmologique. Inscription jusqu'au 21 juin 2026 au secrétariat de la paroisse ou voir Armand Kofi au 07 78 17 65 75 au prix de 2500 francs. Public cible, les papas, les mamans, les jeunes, les enfants et toutes nos connaissances. Merci pour votre attention.

Paix et joie. Paix et joie. Que Dieu te bénisse encore. Nous allons passer à notre opération 2000 francs chaque fin du mois pour les charges de la paroisse. Voilà, on ne va pas comment on dit ça, il n'y aura pas de mobilisation. Voilà, chacun sait son devoir. Hein, depuis annoncé, chaque fidèle doit se préparer à venir avec chaque fin du mois son billet de 2000 pour les charges de la paroisse. Dans la joie, on va se lever pour faire cette caisse spéciale. Qu'on va donner un chant rapidement. Les femmes des caisses se placent rapidement. Voilà. Un chant de 2000 francs et plus. Voilà, dans la joie, on se lève pour faire cette caisse spéciale de charge de la paroisse. 2000 francs et plus.

acclame le Seigneur pour toi-même, pour ton don que tu as fait à la paroisse. Paix et joie. Alors, les travaux de la construction ont repris ce qu'ils passent pour voir. Et nous sommes arrivés à la phase terminale de la fondation. C'est la dernière ligne droite. On a mis une pause à cause des pluies. Mais on m'a fait savoir que si nous faisons durer cette pause, les ciments commandés vont être, comment on appelle ça? Voilà, séché. Donc, les travaux ont repris. Les travaux ont repris. Et comme je l'ai dit, dans l'homélie, ce que vous donnez, c'est ce qui se passe sur le site de la construction. Vous voyez. Mais là où vous ne voyez pas, c'est ça que vous donnez beaucoup là-bas. Donc, les travaux de la construction ont repris. Il faut passer. C'est ton église. Il ne faut pas rester en marge. Passe voir ce que les gens font. C'est ton argent qui est investi là-bas. Allez-y voir. Les choses de la construction, c'est très important. Alors, pour cela, il y a une grande fête de charité que nous préparons depuis la rentrée pastorale, le 12 juillet prochain. Nous avons cette grande fête de charité et des stratégies ont été mises en place. Première stratégie phare, c'est l'opération infidèle, 10 000 francs et plus. Ce 12 juillet, il y aura une seule messe et ça va commencer à 7 heures. Tous les paroissiens doivent être présents pour mobiliser les fonds pour bâtir la maison de Dieu, ta maison. Et ce jour-là, tu feras l'effort de venir avec 10 000 francs au moins, 10 000 francs au moins pour construire la maison de Dieu. On vise 100 millions. Nous visons 100 millions. Donc, 10 000 francs et plus, tu es capable de venir avec ça. C'est pour la maison de Dieu, c'est pour une bonne cause. 10 000 francs et plus, chacun vient avec ça. C'est la première stratégie mise en place. Ça concerne aussi toutes les entités de la paroisse, 10 000 francs et plus. Toute l'entité de la paroisse, 10 000 francs et plus. Pour donner plus que ça. La seconde stratégie, c'est l'invitation d'une connaissance qui puisse nous aider. Chacun vient avec une connaissance. Chacun fait l'effort d'inviter son ami, son frère qui est bien placé, sa soeur, son patron, son directeur, chacun vient avec un ami. Alors, ils sont nombreux les fidèles qui passent au bureau, qui disent, ah, mon père, il connaît telle personne, je veux une lettre. C'est très bien, c'est ce qu'on demande. C'est ce qu'on demande. Il y a des gens qui mangent, qui déjeunent avec le ministre du port. Ils mangent chaque matin. Mais il vient s'asseoir ici, il mange avec lui. Mais ils ne peuvent même pas lui dire, ah mon frère, on construit l'église, viens nous aider, on souffre. Lui, il est assis là-bas, il mange chaque matin. Tu es mauvais. Donc, tu connais une connaissance, tu as une connaissance bien placée. Tu as ton oncle, ton cousin, quelqu'un, il ne faut pas t'asseoir. Viens. Au secrétariat là-bas, il y a beaucoup de lettres d'invitation. Vous prenez une lettre d'invitation, vous allez lui remettre pour que le 12 là, si on a dépassé ce qu'on a voulu, mais c'est Dieu merci. Dieu a béni cela. Une fête de charité, ça se gagne par des stratégies. Ça se gagne par des stratégies. Nos frères protestants, ils vendent une Bible à combien? 2 millions. Une Bible, 2 millions. Puis les gens, ils prennent. Hein? Il y avait fait des charités sur les célestes dimanche passé. Ils m'ont invité, mais j'ai envoyé quelqu'un pour aller faire des charités. La personne dit, Père curé, c'est mieux que tu sois. Parce que si tu es là-bas, quête,

Elle est là. Si elle peut, si elle veut, elle veut nous. Elle a. Puis j'ai dit, tu vois, on te demande 2000 francs, tu dis, là-bas, là. Tchao. Donc, une connaissance, tu viens avec une connaissance. Troisième stratégie, c'est l'opération discrétion. Tu as ton voisin, discrétion. Alors, ce sont les fidèles qui n'aiment pas se faire voir. Eux, on les voit bizarre, ils portent boubou, tapette de douche, mais leur quête, ils viennent de faire 1 million, on ne les voit pas discrètement. Il y a un monsieur, il paraît, il donne 5 millions. Il vient en tapette de douche. C'est bizarre comme ça, il vient comme ça. Donc, parmi tous les fidèles, le curieux reconnaît. Il ne vient pas comme ça, mais le jour, il vient. Un mois, il n'est pas venu. Il demande à tous ses fidèles, il n'y a pas un gars bizarre là qui est passé. Il y a un qui dit, oui, il est passé, ouais. Il dit, ah, il est passé. Ok, d'accord. Je ne vais pas demander au vicaire. Il n'a rien déposé. Puisque le vicaire dit, il est passé, c'est tout. Donc, il ne faut pas négliger ceux qui s'habillent bizarrement. Je les respecte. Donc, discrétion. Les gens qui ont venu, non. Quand on va dire opération 10 000, eux, ils vont se lever devant le Seigneur. On vient déposer 1 million. Ni vu, ni connu. Ça s'appelle opération discrétion. Dieu sait qu'il les voit. Et ils sont là, ils viennent, mon père, il dit, il ne faut pas dire à l'église, moi je ne fais pas ça. Ils viennent, voilà, opération, prépare-toi pour ça. Quatrième stratégie, c'est la vente aux enchères. La vente aux enchères. On va vendre une statue de la Vierge Marie, une belle statue de la Vierge Marie. Et celui qui va prendre cette statue-là va partir avec, aux enchères. D'abord, on va commencer par une somme bien fixe. Et puis on va monter aux enchères. Et puis la dernière stratégie, vous voyez mes fidèles, c'est le retour des missionnaires. Je veux qu'on les acclame très fort. Vous voyez, cette stratégie va nous aider. Il y a 100 missionnaires qui sont partis, à qui on a remis 10 enveloppes de 100 000, ça fait 1 million.

sont partis à Soubré. Donc les missionnaires courageux, ils sont là. Envie de préparer, parce qu'il faut gagner la bataille spirituelle avant de gagner la bataille de la construction. On va partir sur le plan spirituel. Envie de bien préparer notre fête de charité. Il aura une semaine de rosaire avec le groupe suivant. Lundi 6 juillet, le rosaire de l'âme de sang avec nos amis de Mont-Légion. Ils vont laisser leur affaire de mort là. Ils vont prier Mont-Légion. Mardi 7 juillet, le rosaire de Sainte-Philomène avec les amis de Sainte-Philomène. Mercredi 8 juillet, le rosaire de Saint-Joseph avec les amis de Saint-Joseph. Le jeudi 9 juillet, le rosaire de Sainte-Rita avec les amis de Sainte-Rita. Le vendredi 10 juillet, le rosaire de la sanctification avec les amis de la sanctification. Le samedi 11 juillet, le rosaire avec nos frères les légionnaires. On termine le rosaire avec la neuvaine de Saint-Antoine de Padoue. À la fin de la grande fête de charité, un repas sera servi à tout le monde. Il faut dire merci, curé. Je reprends. À la fin de la fête, à la fin de la messe, un repas sera servi à tout le monde. Ça c'est comme si je vous ai forcé. Je reprends. À la fin de la fête de charité, chacun aura un repas et une bouteille de bière. Et t'as joué quoi là? On dit quoi à la fin? On répond quoi? Ah, monsieur curé, tu es intelligent, hein? Parce qu'à l'église, on ne dit pas ça. C'est péché. Je vois que tu as changé. Réponds à moi. Et puis, on répond ensemble. Voilà. C'est qui ça? C'est pas de quel là? Tu passes me voir après. Père de joie. Alors, les femmes, dis à ton voisin, dimanche 21, c'est la fête des pères. Vous allez bien répéter, dimanche 21, c'est la fête des pères. Alors les hommes, vous allez répéter après moi, les hommes, répète après moi. À la fête des pères, ensemble, on ne veut pas de débardeurs et de On est fatigué de vous débardeurs. Il y a un pain qu'on vend qui est sorti. Celui qui envoie ces tiges, le maudit. Alors, M. Bende, il est où? Le président des papas. Alors, tous les papas auront un prix. Hein. M. Bende, voilà, viens. De la messe de samedi soir au dimanche soir, tous les papas auront un présent de la paroisse. M. Bende. Oui, le président. Alors, on se prépare sérieusement pour ça. Tous les papas de samedi soir à dimanche 18h auront un présent. Donc, les papas, venez ce jour-là. Sapez-vous. Sapez-vous comme papa Grotto. Jobala. Sapez. Fourrez jusqu'à voir ici. Vous venez, voilà. Vous sapez. Voilà. Vous laissez votre femme aujourd'hui là. Elle peut partir où elle veut, toi. Bon, le cadeau que les papas sont venus me voir, M. Bente est venu me voir, il est passé au bureau avec son conseil. Il demande à ce que les papas, ce jour-là, sortent juste et rentrent lundi matin. Alors, les femmes, je vais reprendre et vous répondrez amen, on est d'accord. Amen, ça dit, amen, ça veut dire, on est d'accord. Alors, le conseil des papas, dirigé par M. Bende, le voit, demande l'autorisation aux femmes de sortir officiellement dimanche et de rentrer lundi matin. Tous ceux qui n'ont pas dit amen, là, ce sera un péché. On va reprendre. M. Bende, président du conseil des papas, demande officiellement la permission aux femmes de sortir dimanche, que c'est la fête des pères, vont aller s'amuser entre eux les hommes,

et ils vont rentrer lundi matin. Amen. Monsieur Bendé, c'est bon, va t'asseoir. Alors, samedi 20, il y aura le sport. Venez voir comment le papa Ronaldo, le papa Messi, Cristiano jouent au ballon. Samedi 20, il sera ici. Ils vont jouer au ballon. Après, il y aura un grand enseignement. Donc, tous les hommes, vous êtes invités au tournoi de football qui est organisé pour vous. Père et joie. Voilà, et tout à l'heure, on l'a dit, il y a des choses qu'ils ont mis en place. Consultation ophtalmologique, 2500 francs, tout cela. Donc, faites l'effort d'être présent. Alors, ça concerne les responsables des mouvements écoute et prière. Le bilan de fin d'année, c'est le 26 juillet 2026 à Azito. À cet effet, il y a un carnaval de bilan comportant des questions bien précises. Ce carnaval a été élaboré, ça se trouve au secrétariat. Alors, chaque responsable de commission va passer prendre ces différents bilans-là pour les distribuer à leurs membres. Par exemple, la présidente de la coordination des CEB, la 21 CEB, va les prendre 21 exemplaires pour distribuer aux différents CEB. Le président de la coordination des chorales, le président de la commission des jeunes, le président de la commission des enfants, le président de la commission des groupes de prière, président de la commission des mouvements adultes, président de la commission catéchèse, président de la commission communauté nouvelle, président de la commission des natifs, commission des pèlerinages, commission Galilée Beach, commission des concours, commission construction, commission génératrice de revenus, boutique, galerie, organes de presse et toilettes et le bureau du conseil. Donc chaque entité fera son bilan et ce qui est demandé dans une église organisée. Le délai de dépôt des bilans pour qu'on puisse travailler pour les synthèses, c'est avant le 19 juillet 2026. Le bilan aura lieu le dimanche 26 juillet 2026 à Azito. Alors, les baptisés, les nouveaux baptisés, s'il vous plaît, voilà, j'espère que tout le monde est là, voilà, c'est votre fête, vous allez bien vous amuser, les baptisés sont parrains et marraines, à la boutique paroissiale, il y a des kits baptême. Il y a des chapelets, il y a des livres, il y a des choses, kits abordables pour tout le monde, il faut offrir ça à vos enfants, à vos filles, très important. Hier, j'ai parlé du rosaire. Il faut laisser portable, il faut laisser tablette, il faut laisser ceci, il y a des kits importants. C'est moins cher, c'est pas cher et c'est paroissial. Il faut venir les prendre pour les enfants. Merci beaucoup. Nous, Jean Salomon les Outiers, par la grâce de Dieu et du siège apostolique, évêque de Yopougon, soucieux d'avoir une certitude morale et en nous conformant à ce que dispose le code de droit canonique de 1983, notamment au canon 1051 numéro 2 et la lettre circulaire sur les scrutins concernant l'idoneité des candidats aux ordres du 10 novembre 1997 à son annexe 2, dans la perspective des ordinations diaconales et sacerdotales qui seront conférées le samedi 18 juillet 2026, recueillons l'avis de tous les fidèles de notre Église diocésaine ainsi que celui de tout sachant sur des probables irrégularités ou empêchements concernant les candidats dont les noms suivent. Alors, ceux qu'on va citer, c'est ceux qui sont susceptibles à 90% d'être ordonnés. Celui que son nom n'est pas dedans, c'est qu'il a été récalé là-bas. On n'a pas pris. Ceux qui passent sur la liste, on n'a pas pris. Donc, on vous demande, vous fidèles, ceux qui seront ordonnés le 18 juillet, si vous les connaissez, venez signaler au curé, venez signaler au père. On l'a vu ici, on sait. C'est ça l'église. On ne peut pas venir après dire, ah, on ne savait pas, on s'est tué. On ne peut pas venir dire, non, on s'est tué pour ne pas gâter son travail. C'est affaire d'église. Alors, pour le diaconat, Biali Bitoa Christian, de la paroisse cathédrale Saint-André de Yopougon, Ouyon Isséré Emmanuel, de la paroisse Saint-Mathias Kalemba Moulumba à Sonvon, Kamena Kadjo Josué Liké de la paroisse Saint-Joseph Époux d'Irobo, Kwame Ingouran Maxime de la paroisse Saint-Jean-Dac de la cité Kestab, Mel Esso Jidas Thibault de la paroisse cathédrale Saint-André de Yopougon, Mel Lon Stéphane André de la paroisse Saint-Pierre de Dabou, Poda Thiébré Jean-Rodolphe René de la paroisse Saint-Gabriel de Sikensi, Zongo Yves Florent du chemin Nouveau Catéchuménal, Kwadjo Lewe Emmanuel Boclo du chemin Nouveau Catéchuménal, Carvalho de Médoros du chemin Nouveau Catéchuménal, Balou Hervé François de Salles de la Société de l'Apostolat catholique palotin,
qui rend gamin choukourou constant de la société de l'apostolat catholique palotin. Voici ceux qui seront ordonnés diacres. Ceux qui seront ordonnés prêtres. Le révérend diacre Gounoumbé Brice Armel de la paroisse Saint-Jean-d'Arc de la cité Questable. Le révérend diacre Nampé Gaumont Akossi Franck Olivier de la paroisse Saint-Vincent-de-Paul de Bobo-Dioumé. Le révérend diacre Indri Neba Serge de la paroisse Saint-Michel-Archange d'Ada. Le révérend diacre C. David du chemin Néo-Catéchuména. Et enfin, le révérend diacre Amafon Gossan Pierre Claver du chemin Néo-Catéchuména. Ah, j'ai sauté un nom. Le révérend diacre Alain César Olivier de la paroisse. La faillite pisser sur lui. Attends bien, lui, son nom. Révérend diacre Alain César Olivier de la paroisse Saint-Anne et Joachim de Gaumont. Voilà, il passe là, voilà. Va, sort comme ça, ils vont te voir, voilà.

0: Merci pour vos rapports, merci à tout le monde. Voilà. Alors, c'est le 18 juillet que Alain sera ordonné prêtre, mais il va nous quitter à partir de la première semaine de juillet, juste après la fête de charité, pour aller se préparer et nous revenir calmement à la fin du mois de juillet. Donc, on doit se mobiliser tous comme un seul homme à Saint-André le 10 novembre, le 10 18 juillet à partir de 9h pour montrer que nous l'aimons tous. Donc, grande mobilisation à Saint-André. On doit même dépasser les fidèles de Saint-André. Voilà. Et je sais que Saint-Timothée est capable de faire ça. On a trouvé, voilà, voilà. On va aller prendre fête des gens là-bas. Alors, le père Judicaël, qui était aussi prêtre ici, fait sa messe station de grâce le samedi 20 juin à 9h. Voilà, à la paroisse Saint-Bernadette-Soupirou de Belleville-Boisquet. Alors, un pain est en vente au secrétariat. Le père Achille, qui était ici, lui fera son ordination dimanche prochain, c'est ça, hein, le 27, samedi 27 juin à Odiéné. Voilà, un des pères ira nous représenter. Et je compte sur les fidèles pour aller soutenir le Père. Voilà. Merci beaucoup. Bénédiction. Anani, Désiré, Nathanaël, Adou, Johan, Chris, Manuel, Gaé, Marie, Olivia, Bamba, Maria, Prunel, Elmira, Yapo, Ariel, Emmanuel, Nomel, Akou, Marie, Michel, Kouman, Kobinan, Joseph, Marie, Ariel. Les avances et les natifs du 8 au 14 juin. On se dépêche. Alors, tout à l'heure, après la messe, je vais prendre les photos avec chaque baptisé et son parrain dans la tenue de pain national catholique. Donc, il faut bien regarder cela. On se dépêche. Les baptisés. Il y a eu baptême enfant samedi passé. Et dans la semaine next, une baptisée est venue. Mon père, c'est quand la confession? Eh, Seigneur. À peine on l'a baptisée, elle vient, c'est quand la confession? Sur la paroisse. Bien. Nous c'est quoi dans le nom du Seigneur? D'un Seigneur, bénis tes enfants qui demandent la grâce de la santé de l'âme et du corps, accorde-leur la paix au nom du Père et du Fils et du Saint-Esprit. Joyeux anniversaire. Bénédiction d'eau, rapidement, second de l'eau. Nous secouons dans le nom du Seigneur. Tu es béni, Seigneur Tout-Puissant, car tu nous as bénis dans le Christ, tu nous as réfugiés en lui, qui est l'eau vive de notre salut. Accorde à ceux qui seront transpirés de cette eau ou qui s'en serviront de retrouver la jeunesse de l'âme par la puissance du Saint-Esprit et d'avancer sur le chemin de la vie nouvelle par Jésus le Christ, notre Seigneur. Objet de piété, tu es béni, Seigneur, source et origine de toute bénédiction. Toi qui te réjouis de la piété de tes fidèles, te prions de bénir tes serviteurs qui désirent porter ces signes de foi et de piété. Fais qu'ils recherchent en les portant et transforment le mal de ton Fils qui règne pour des siècles des siècles. Voilà, les catéchumènes vont faire deux rangs dehors, les futurs baptisés vont faire deux rangs dehors rapidement. Un moment à la sortie.
1: Okay.
0: Oui.
1: Le révérend Père Curé, au nom des natifs du 8 au 14 juin, colonne de l'église, nous offrons une enveloppe de 100 000 francs pour une tonne de ciment.
0: Ça, c'est parfait, ça. Prends ton temps, explique bien.
1: Oui, mon Père. Les natifs de juin, du 8 au 14 juin, les colonnes de l'église offrent une enveloppe de 100 000 francs pour une tonne de ciment dans la joie du Seigneur. Merci.
0: Alors, juin, le moment où vous devez gagner, parce que vous êtes des grands saints. Saint Antoine de Padoue, c'est un saint qui arrache les victoires. Et il y a le fou de Jean-Baptiste. C'est un fou, Jean-Baptiste. Il y a Jean-Baptiste, puis il y a les deux colombes, Pierre et Paul, puis il y a le puissant Thierry Michel Mobio. Bon, levez-vous.
1: Merci beaucoup.
0: Merci beaucoup. On se met debout pour la prière finale. Le Seigneur soit avec vous. Excusez. Excusez. Le père me rappelle ça tous les jours. Les djinns. Voilà. Il peut tout oublier, mais le père a toujours me dit les djinns. C'est la seule chose que je peux oublier. Les djinns rapidement. Ceux qui ont des djinns, avancez rapidement. Alors, les djinns, ça aide les prêtres qui sont dans les villages. C'est très important. Les prêtres qui sont dans les villages. C'est à vos prêtres qui servent. Une bonne partie va là-bas. On a fini les baptêmes. Ils ont calculé tout ce qui est casuel. Les prêtres du village ont 50%. C'est ça, non? Zibo. 50%. C'est-à-dire que nos baptêmes, ils ont 50% là-bas. Nous, on a 10%, 20%. Et ils ont 50%. Vous voyez comment l'église est organisée. Nous, le baptême, on a 10%, 20%. Eux, ils ont 50%. L'évêché a 30%. Les trucs aussi, ils ont une grosse partie aussi. Donc, c'est ça l'église. C'est ce qu'on vous demande. Pensez à vos prêtres qui sont à l'intérieur. Voilà. C'est tout. On va les bénir rapidement. Voilà.

0: Alors, on se dépêche. Alors, les prêtres de la ville ont demandé que les prêtres du village leur disent ils peuvent envoyer Nyam à checker, tout. Oui, pour faire partage. Et nous, on envoie l'argent, ils peuvent envoyer à checker. Oui, mais c'est pas ça. Mais il y a des gens qui passent par derrière, ils vont donner 10 malheurs curés là-bas. Il prend là-bas et puis il prend pour nous aussi. Donc il a deux lucheux. Et puis il chante Alléluia, Alléluia. Le Seigneur n'est pas ressuscité. On se met debout, s'il vous plaît. Le Seigneur soit avec vous. Que Dieu Tout-Puissant vous bénisse, le Père et le Fils et le Saint-Esprit.
1: Allez dans la paix du Christ. Très bon dimanche à tous et à chacun.

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0: Papa, maman, frères et sœurs, accordez-moi votre pardon pour tout le mal que je vous ai fait, afin que je puisse rentrer dans ma destinée.
1: Fils, comme tu as reconnu que nous sommes tes petits dieux sur la terre, va, et que le grand Dieu soit avec toi.
0: Abonzam, Oyofeu, Oyofeu, Choko, Nachaka, Afokadie, Miyopa, Nyamia Dumanu,

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Au nom du Père et du Fils et du Saint-Esprit, le Seigneur soit avec vous. Nous sommes au 11e dimanche du temps ordinaire et les textes nous invitent à réfléchir sur l'amour de Dieu dans nos vies. Et c'est aussi la messe d'action de grâce des néophytes, c'est-à-dire ceux qui se sont fait baptiser hier, nos chers enfants. Nous allons donc prier pour eux au cours de cette Eucharistie, pour que la vie de Dieu commencée en eux puisse grandir et s'affermir. Rentrons donc dans cette célébration en reconnaissant nos torts, implorons la miséricorde de Dieu. Je confesse à Dieu Tout-Puissant,

Seigneur Dieu, force de ceux qui espèrent en toi, sois favorable à nos appels. Puisque mortels et fragiles, nous ne pouvons rien sans toi, donne-nous toujours le secours de ta grâce. Ainsi pourrons-nous, en observant tes commandements, vouloir et agir de manière à te plaire. Par Jésus-Christ, ton Fils, notre Seigneur, qui vit et règne avec toi dans l'unité du Saint-Esprit, Dieu pour les siècles des siècles.

À travers Israël, c'est à nous que Dieu propose d'être son domaine particulier. Écoutons cet extrait du livre de l'Exode, au chapitre 19, les versets 2 à 6. En ces jours-là, les fils d'Israël arrivaient dans le désert du Sinaï et ils y établirent leur camp juste en face de la montagne. Moïse monta vers Dieu. Le Seigneur l'appela du haut de la montagne. Tu diras à la maison de Jacob, et tu annonceras aux fils d'Israël, « Vous avez vu ce que j'ai fait à l'Égypte, comment je vous ai porté comme sur les ailes d'un aigle et vous ai amené jusqu'à moi. Maintenant donc, si vous écoutez ma parole et gardez mon alliance, vous serez mon domaine particulier parmi tous les peuples, car toute la terre m'appartient. Mais vous, vous serez pour moi un royaume de prêtres, une nation sainte. » Parole du Seigneur.

Saint Paul nous relate que Dieu nous a aimés le premier par le don gratuit de son Fils. Écoutons cet extrait de sa lettre aux Corinthiens, au chapitre 5, les versets 6 à 11. Frères, alors que nous n'étions encore capables de rien, le Christ, autant fixé par Dieu, est mort pour les impies que nous étions. Accepter de mourir pour un homme juste, c'est déjà difficile. Peut-être quelqu'un s'exposerait-il à mourir pour un homme de bien. Or, la preuve que Dieu nous aime, c'est que le Christ est mort pour nous, alors que nous étions encore pécheurs. À plus forte raison, maintenant que le sang du Christ nous a fait devenir des justes, serons-nous sauvés par lui de la colère de Dieu? En effet, si nous avons été réconciliés avec Dieu par la mort de son Fils, alors que nous étions ses ennemis, à plus forte raison, maintenant que nous sommes réconciliés, serons-nous sauvés en n'ayant pas à sa vie? Bien plus, nous mettons notre fierté en Dieu, par notre Seigneur Jésus-Christ, par qui, maintenant, nous avons reçu la réconciliation. Parole du Seigneur.

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1: En ce temps-là, voyant les foules, Jésus fut saisi de compassion envers elles, parce qu'elles étaient désemparées et abattues comme des brebis sans berger. Il dit alors à ses disciples, « La moisson est abondante, mais les ouvriers sont peu nombreux. Priez donc le maître de la moisson d'envoyer des ouvriers pour sa moisson. » Alors Jésus appela ses 12 disciples et leur donna le pouvoir d'expulser les esprits impurs et de guérir toute maladie et toute infirmité. Voici les noms des 12 apôtres. Le premier, Simon, nommé Pierre, André, son frère, Jacques, fils de Zébédée, et Jean, son frère, Philippe et Barthélemy, Thomas et Matthieu, le publicain, Jacques, fils d'Alphée et Thaddée, Simon le Zélote, et Judas l'Iscariote, celui-là même qui le livra. Ces 12, Jésus les envoya en mission avec les instructions suivantes. Ne prenez pas le chemin qui mène vers les nations païennes et n'entrez dans aucune ville des Samaritains. Allez plutôt vers les brebis perdues de la maison d'Israël. Sur votre route, proclamez que le royaume des cieux est tout proche. Guérissez les malades, ressuscitez les morts, purifiez les lépreux, expulsez les démons. Vous avez reçu gratuitement, donnez gratuitement. Veuillez vous mettre debout. Acclamons

Chers frères et sœurs, paix et bien. Nous allons tout d'abord acclamer le néophyte pour cette grâce infinie qui est sur eux. Vraiment, c'est magnifique quand nous vous voyons comme ça. Ça nous rappelle nos propres baptêmes ce jour-là, n'est-ce pas? Ce jour-là, on était aussi habillés comme vous. On était tout heureux. Mais ce n'est qu'un cheminement qui vient juste de commencer. Et vous devez justement tenir jusqu'au bout. Et les tests de ce jour nous invitent à découvrir l'amour de Dieu dans notre vie. Et très souvent, il nous arrive de chercher au fond de nous, surtout dans certains événements, dans certaines situations, les preuves de l'amour de Dieu dans notre vie. On se pose quelquefois la question de savoir, est-ce que Dieu nous aime véritablement, comme c'est dit? Certaines situations peuvent nous amener à nous poser cette question. Et Saint Paul répond à la question aujourd'hui. Il dit, au temps fixé par Dieu lui-même, il a envoyé son Fils qui est venu et qui est mort pour nous sauver. Que c'est la plus grande preuve d'amour à notre égard. C'est ce que Dieu a fait pour nous. Pour découvrir l'amour de Dieu dans notre vie, l'Église nous invite à regarder le crucifié, c'est-à-dire celui qui est crucifié dans nos églises. Et quand on le regarde, cela doit nous rappeler l'amour de Dieu. C'est à cause de nous qu'il est allé à la croix. La plus grande preuve d'amour dans notre vie, c'est aussi la croix que nous portons sur nous. Cette croix doit nous rappeler que Dieu nous a toujours aimés, peu importe les événements et les situations de notre vie. C'est pourquoi Jésus pose un geste assez important, assez parlant dans l'évangile de ce matin. L'évangéliste nous dit que Jésus est arrivé où? Il est arrivé à un endroit où il y avait du monde. Et en parcourant son regard, il affirme que la foule était comme un troupeau sans berger et qu'il a eu de la compassion pour cette foule. Jésus, qui a de la compassion pour cette foule, montre la compassion de Dieu pour l'humanité. Alors, ce que je peux dire ici, c'est de prier. Et ma prière pour vous ce matin, c'est de voir la compassion de Dieu vous rejoindre dans votre vie. Que cela ne manque jamais dans votre vie et dans les événements que vous traversez. Cette compassion, nous en avons besoin. Et cela se manifeste à travers les personnes qui nous viennent en aide. Ceux qui sont à l'hôpital, une visite, une parole, c'est Dieu lui-même qui vous visite. Peut-être tu as un besoin en argent, quelqu'un qui te tend un billet de 2000, de 1000 francs, de 5000, de 10 000 francs, c'est Dieu qui t'a visité et c'est la compassion de Dieu à ton égard. Dieu se manifeste aujourd'hui à travers ces personnes, ces hommes et ces femmes qui nous sont envoyés et qu'on appelle les disciples. Au départ, c'était les apôtres, mais aujourd'hui, c'est nous. Et c'est en ce sens que je vais parler maintenant aux enfants qui sont baptisés. On peut être enfant, mais être véritablement disciple de Jésus. Est-ce que vous comprenez ce que j'ai dit? Ce n'est pas parce que vous êtes enfant que vous ne pouvez pas vivre véritablement la vie chrétienne. Timothée était un enfant, mais Saint Paul l'a appelé plus sage que les anciens de l'Église. Et c'est ce que je souhaite pour vous, que parmi vous sortent des hommes et des femmes de prière, des gens déterminés à suivre le Christ. C'est ce que je souhaite véritablement. Qui est de la relève pour cette Église d'Andokwa? Je vous invite donc, mes frères, mes petits frères et sœurs, à vous laisser toucher par la grâce de Dieu. Le baptême est là, mais la vie chrétienne se vit. Ça veut dire que vous devez avoir une volonté de rompre avec quelque chose. Sinon, ce sera comme on a versé de l'eau seulement sur vous. Est-ce que vous êtes prêts à vivre vraiment avec Jésus? Les enfants, est-ce que vous êtes prêts à vivre avec Jésus? Et comment vous comptez le faire?
Vous allez continuer toujours pas tromper maman qu'on a demandé de l'argent à l'école alors qu'on n'en a pas demandé. Ou bien, on nous a demandé d'acheter un livre à 5000 francs, or le livre coûte à 3000 francs seulement. Est-ce que vous allez commencer comme ça, continuer, ou bien vous allez dire maintenant la vérité? Vous allez dire la vérité, j'espère. D'accord. Ceux qui, à la maison, sont des bagarreurs, là, vous tapez vos petits frères, petites sœurs, un chrétien baptisé qui communie, ne tape pas les enfants, les petits frères, n'importe comment à la maison. Vous êtes appelé à faire quoi? À protéger vos frères et sœurs. Si toi, tu tapes ton propre frère, ta petite sœur, si quelqu'un d'autre dehors tape, qu'est-ce que tu vas dire? On va te dire que toi-même, tu tapes, c'est parce qu'on a vu, nous aussi, nous avons fait. Est-ce que vous comprenez ce que je dis? Là, la dernière chose, les petits trucs qui se perdent hein, dans la maison, là, on demande toujours, vous dites que ce n'est pas vous, mais Dieu vous voit. Dieu vous voit. Vous cachez les choses là. On est en train de vous voir, hein? Ou bien les mamans, on ne les voit pas. Vous croyez que quand vous mentez là, les parents ne savent pas. Nous aussi, nous avons été enfants. On connaît tout ça, mais on ferme l'œil, comme on le dit ici, on ferme l'œil pour passer. Donc vous êtes appelés à vivre une bonne vie. Alors tout à l'heure, le signe de l'évangile qui vous a été proposé sur cette paroisse, c'est d'acheter les Bibles illustrées, c'est ça? Est-ce que vous les avez amenées? C'est amené? Si vous les avez amenées, vous allez vous mettre en rang, les amener, nous allons les bénir. C'est votre vie que vous tenez comme ça en main. C'est l'évangile de Jésus-Christ. Mettez-vous en rang et puis nous allons bénir avant de continuer la messe. Merci à nous tous.

Chers frères et sœurs, après avoir écouté la parole de Dieu, levons-nous et professons notre foi. Je crois en Dieu, le Père Tout-Puissant, Créateur du ciel et de la terre, et en Jésus-Christ, son Fils unique, notre Seigneur, qui a été conçu du Saint-Esprit, est né de la Vierge Marie, a souffert sous Ponce Pilate, a été crucifié, est mort et a été enseveli, est descendu aux enfers le troisième jour, est ressuscité des morts, est monté aux cieux, est assis à la droite de Dieu le Père Tout-Puissant, d'où il viendra juger les vivants et les morts. Je crois en l'Esprit Saint, à la Sainte Église catholique, à la communion des saints, à la rémission des péchés, à la résurrection de la chair et à la vie éternelle. Dans une prière unanime, faisons monter vers le Seigneur notre supplication pour tous les hommes, afin que tous puissent mener une vie calme et paisible et parvenir au bonheur éternel.

tous ici rassemblés, Seigneur, afin qu'à ton image, nous apprenions à notre tour à aimer les personnes de notre entourage. Seigneur, écoute-nous.

Regarde avec bonté, Seigneur, le peuple qui se confie en ta miséricorde, et comme il ne peut subsister sans toi, soutiens-le maintenant de tes bienfaits pour qu'il progresse jusqu'à l'éternité par le Christ notre Seigneur.

0: Priez, frères et sœurs, pour que mon sacrifice, qui est aussi le vôtre, soit agréable à Dieu le Père Tout-Puissant. Seigneur Dieu, tu donnes à notre humanité la nourriture qui fortifie et le sacrement qui renouvelle. Nous t'en prions, fais que ton secours ne manque jamais à nos corps et à nos esprits, par le Christ notre Seigneur. Amen. Le Seigneur soit avec vous.
1: Et avec
0: élevons notre cœur. Rendons grâce au Seigneur notre Dieu. Vraiment, il est juste et bon pour ta gloire et notre salut de t'offrir notre action de grâce toujours et en tout lieu, Seigneur Père très saint, Dieu éternel et tout-puissant, par le Christ notre Seigneur, dans le mystère de sa Pâque, il a fait une œuvre merveilleuse, car nous étions esclaves de la mort et du péché, et nous sommes appelés à partager sa gloire. Nous partageons désormais ses noms glorieux, descendance choisie, sacerdoce royal, nation sainte, peuple racheté, nous pouvons annoncer au monde les merveilles que tu as accomplies, toi qui nous appelles des ténèbres à ton admirable lumière. C'est pourquoi avec les anges et les archanges, avec les puissances d'en haut et les esprits bienheureux, nous chantons l'hymne de ta gloire et sans fin nous proclamons.

Toi qui es vraiment saint, toi qui es la source de toute sainteté, Dieu notre Père, nous voici rassemblés devant toi et dans la communion de toute l'Église, nous célébrons le jour où le Christ est ressuscité d'entre les morts. Par lui que tu as élevé à ta droite, nous te prions. Sanctifie ces offrandes en répandant sur elles ton esprit, qu'elles deviennent pour nous le corps et le sang de Jésus, le Christ, notre Seigneur. Au moment d'être livré et d'entrer librement dans sa passion, il prit le pain, il rendit grâce, il le rompit et le donna à ses disciples en disant, « Prenez et mangez-en tous, ceci est mon corps livré pour vous. »

De même, à la fin du repas, il prit la coupe. De nouveau, il rendit grâce et la donna à ses disciples en disant, « Prenez et buvez-en tous, car ceci est la coupe de mon sang, le sang de l'Alliance nouvelle et éternelle, qui sera versé pour vous et pour la multitude en rémission des péchés. Vous ferez cela en mémoire de moi. »

0: En faisant ainsi mémoire de la mort et de la résurrection, nous t'offrons, Seigneur, le pain de la vie et la coupe du salut, et nous te rendons grâce car tu nous as estimés dignes de nous tenir devant toi pour te servir. Humblement, nous te demandons qu'en ayant part au corps et au sang du Christ, nous soyons rassemblés par l'Esprit Saint en un seul corps. Souviens-toi, Seigneur, de ton Église répandue à travers le monde. Fais-la grandir dans ta charité, en union avec notre pape Léon, notre évêque Jean-Salomon, et tous les évêques, les prêtres et les diacres. Souviens-toi des baptisés de Pâques, des baptisés de ce jour que tu as fait renaître de l'eau et de l'Esprit Saint pour une vie nouvelle dans le Christ. Souviens-toi aussi de nos frères et sœurs qui sont endormis dans l'espérance de la résurrection. Souviens-toi en particulier de tous ceux et celles pour qui cette messe a été demandée. Accueille-les dans la lumière de ton visage. Sur nous tous enfin, nous implorons ta bonté. Nous implorons ta bonté sur les différentes intentions reçues à cet autel, sur nos projets et sur ceux qui se préparent au bac, qui vont réellement commencer cette semaine-ci. Que l'action de l'Esprit Saint les éclaire, que l'intelligence qui vient de toi leur soit donnée. Permets qu'avec la Vierge Marie, la bienheureuse Mère de Dieu, avec Saint Joseph son époux, les apôtres et tous les saints, qui ont fait ta joie au long des âges, nous ayons part à la vie éternelle et que nous chantions ta louange et ta gloire par ton Fils Jésus, le Christ. Par lui, avec lui et en lui, à toi Dieu le Père Tout-Puissant, dans l'unité du Saint-Esprit, tout honneur et toute gloire pour les siècles des siècles. Comme nous l'avons appris du Sauveur et selon son commandement, nous osons dire.
1: Ceux qui nous ont offensés et ne nous laisse pas entrer en tentation, mais délivre-nous.
0: Délivre-nous de tout mal, Seigneur, et donne la paix à notre temps. Soutenus par ta miséricorde, nous serons libérés de tout péché, à l'abri de toute épreuve. Nous qui attendons que se réalise cette bienheureuse espérance, l'avènement de Jésus-Christ, notre Sauveur.
1: Le règne, la puissance et la gloire pour les siècles des siècles.
0: Seigneur Jésus-Christ, tu as dit à tes apôtres, je vous laisse la paix, je vous donne ma paix. Ne regarde pas nos péchés, mais la foi de ton Église. Pour que ta volonté s'accomplisse, donne-lui toujours cette paix et conduis-la vers l'unité parfaite, toi qui vis et règnes pour les siècles des siècles.
1: Amen.
0: Que la paix du Seigneur soit toujours avec vous.
2: Dans la charité du Christ, donnez-vous la paix.

0: Concluons notre action de grâce. Cette communion à tes mystères, Seigneur, préfigure l'union des fidèles en toi. Fais qu'elle produise un fruit d'unité dans ton Église par le Christ notre Seigneur.
1: Chers frères et sœurs, eh bien, nous procédons à la seconde quête pour les besoins de notre paroisse.

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D'accord, c'est très très bon. Ne pensez pas que c'est une récitation, hein? Non, non, non. Hier, il est venu, je lui ai dit, bon, vous allez dire ça, ça, et lui-même, il formule ses phrases. Ouais, ouais, un très bon communicateur. Ouais, ouais. Alors, j'invite les parents à inscrire, c'est la dernière activité des enfants. C'est la dernière activité des enfants pour l'année. Et le montant est à 5 000. Ce matin, quand je suis rentré de la messe de Fanny, on m'a déjà dit c'est trop cher, 5 000 pour aller à Zadébouda. Je vous explique. En tout cas, c'est toujours comme ça. Tout est cher. Même si j'avais dit 1 000 francs, ils vont dire c'est trop cher. Je vous explique. Les 5 000 francs dont on parle n'a rien à voir avec le transport des enfants. C'est la société qui fixe à 5 000. Vous pouvez vous renseigner, je vous donne l'autorisation. C'est à 5 000 parce que les enfants vont aller dans les champs, ils vont prendre les cabosses, ils vont cueillir, ils vont enlever, ils vont faire la transformation. La société perd de l'argent. Puisqu'ils vont faire toute la transformation, ils seront accompagnés jusqu'au bout et ils vont revenir avec ce qu'ils vont faire. Et c'est comme ça, tous ceux qui vont là-bas doivent payer. Les 5 000. J'ai essayé de négocier, ils m'ont dit, mon père, on peut bien le faire, mais c'est comme ça, c'est fixé. À 5 000. Donc pour cela, j'ai dit, la paroisse va s'occuper de mettre les cas à la disposition des enfants. Ça, la paroisse prend sur elle de mettre les cas à la disposition des enfants. Et les 5 000 francs, c'est pour la société. Voilà que c'est clair. Donc les 5 000 n'ont rien à voir avec le transport. Tout ce qui sera transport et autre chose, nous allons nous débrouiller pour que les enfants puissent effectuer le voyage. Donc ce n'est pas cher. Merci beaucoup. Alors, c'est prévu pour le 8 juillet. Donc, c'est la dernière activité, comme j'ai dit. Il faut permettre aux enfants de participer. Permettre aux enfants de clôturer les années ainsi. C'est à la demande des enfants. Et c'est eux-mêmes qui se sont déplacés. Je les ai fait accompagner. Je ne sais pas comment ils ont eu l'information. L'information ne vient pas de moi. Et donc, j'ai mis Mme Louo, la vice-présidente du conseil, je leur ai demandé de les accompagner. Les enfants même ont dit que c'est au plateau. Soit aller au plateau avec elle, ils ont rencontré le bureau et c'est les enfants eux-mêmes. Où est Paul? Voilà leur secrétaire. Vous êtes parti là-bas, la présidente est là. Epiphanie. Voilà, ouais, le secrétaire, oui, il est là. Michel, à l'organisation. Voilà, ils le font là-bas. C'est eux-mêmes, c'est pas moi. On les a simplement accompagnés, ils ont discuté, ils sont venus me donner les prix. Et j'ai écouté la dame, c'est le prix. Donc, voilà. Alors, la clôture de l'année pastorale. La clôture de l'année pastorale, au plan diocésain, la messe est pour le 24. Mais sur notre paroisse, la clôture est pour le 12 juillet. Le 12. À cette occasion, comme nous l'avons fait l'année dernière, nous demandons au groupe ethnique, association et tout ce que nous voulons qui existe sur notre paroisse, après la messe, à partir de 12h30, apportez la nourriture. Il aura les bâches comme nous l'avons fait l'année dernière. Vous apportez la nourriture, on partage, on passe le temps ensemble et on clôture ainsi notre année pastorale. Merci encore et applaudissez encore pour les enfants. Merci beaucoup. Maintenant, les enfants, permettez-moi, c'est le fait. D'accord, donnez un beau chant pour les enfants. Vous allez gâcher un peu pour votre baptême. La chorale, un beau chant pour les enfants. Venez au milieu. Vous allez guincher comme ça et puis vous revenez et puis le Père donne la bénédiction. C'est pas vous. Ou bien vous avez enlevé vos chaussures. Bon, reportez. Venez par ici. Par ici. Voilà. Vous dansez comme ça. Hein? Attendez, le chant va commencer d'abord. Hein? Qui fasse bien, celui qui fasse bien n'a qu'à venir devant. Qui danse bien là, n'a qu'à venir devant. Ah, c'est toi qui fasse bien. Donc passe devant là. Voilà. Donc vous suivez. La chorale, allez-y. Donc il faut commencer à passer. Et les autres vont te suivre. Voilà, ok. Allez-y comme ça.
Allez-y, allez-y. Allez-y, allez-y, rapidement, allez-y. Il y a l'un qui danse à FAD, hein. On s'abaisse, on s'abaisse, on s'abaisse.

La parole, faut les encourager. Voilà, faut les encourager.

Nos secours est dans le nom du Seigneur. Que Dieu notre Père, qui vous a appelé des ténèbres à son admirable lumière, daigne vous bénir et vous combler des grâces de l'Esprit Saint, au nom du Père et du Fils et du Saint-Esprit.

0: nous allons prendre une dernière photo en même temps. Tu peux voir les plus grands.
1: Ok.
0: On vous demande de faire deux groupes.

Après les rangs, vous allez vous tourner vers l'hôtel. Vous allez vous tourner vers l'hôtel. Le Seigneur soit avec vous.

et vous garde. Amen. Que le Seigneur fasse resplendir sur vous son visage et vous prenne en grâce. Amen. Que le Seigneur tourne vers vous son visage et vous accorde la paix. Amen. Et que la bénédiction du Dieu Tout-Puissant se repose sur vous, le Père et le Fils et le Saint-Esprit. Amen. Bonne fête à nous tous.

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0: viens à la lumière. Jésus veut faire des grandes choses avec toi. Fire!
1: Heureux les doux, car ils recevront la terre en héritage.
2: 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Il est 11h.
3: La Radio Nationale Catholique, La Voix de l'Évangile, vous propose de suivre la messe depuis la paroisse Saint-Joseph Artisan de la Riviera Bonhomin dans l'archidiocèse d'Abidjan. Bonne célébration eucharistique à tous et à tous.

0: Au nom du Père et du Fils et du Saint-Esprit. Amen. Le Seigneur soit avec vous. Avec les jeunes et les enfants qui célèbrent la clôture de leurs activités. Avec le Père Maxime qui rend grâce à Dieu pour le temps passé avec nous et qui va retourner au Tchad pour continuer la mission. Avec ceux et celles qui célèbrent ce jour d'anniversaire, rendons grâce à Dieu pour tant de merveilles reçues et préparons-nous à célébrer le mystère de l'Eucharistie, frères et sœurs, en reconnaissant que nous avons péché. Je confesse à Dieu Tout-Puissant, je reconnais devant vous, frères et sœurs, que j'ai péché en pensée, en parole, par action et par omission. Oui, j'ai vraiment péché. C'est pourquoi je supplie la bienheureuse Vierge Marie, les anges et tous les saints, et vous aussi, frères et sœurs, de prier pour moi du Seigneur notre Dieu. Que Dieu Tout-Puissant nous fasse miséricorde, qu'il nous pardonne nos péchés et nous conduise à la vie éternelle. Seigneur, prends pitié.
1: Seigneur, prends pitié.
0: Ô Christ, prends pitié.
1: Ô Christ, prends pitié.
0: Seigneur, prends pitié.
1: Seigneur, prends pitié.

0: Auditeurs et auditrices de la Radio Nationale Catholique, vous vivez cette célébration eucharistique depuis la paroisse Saint-Joseph Artisan de la Riviera Bonhomée. Prions le Seigneur. Seigneur Dieu, force de ceux qui espèrent en toi, sois favorable à nos appels. Puisque mortels et fragiles, nous ne pouvons rien sans toi, donne-nous toujours le secours de ta grâce. Ainsi, pourrons-nous, en observant tes commandements, vouloir et agir de manière à te plaire. Par Jésus-Christ, ton Fils, notre Seigneur, qui vit et règne avec toi dans l'unité du Saint-Esprit, Dieu, pour les siècles des siècles. Amen.
1: Dieu rappelle à Moïse qu'Israël est son peuple de prêtres et une nation sainte. Prêtons l'oreille à la lecture extraite du livre de l'Exode, chapitre 19, les versets 2 à 6.
2: Lecture du livre de l'Exode. En ces jours-là, les fils d'Israël arrivèrent dans le désert du Sinaï et ils y établirent leur camp juste en face de la montagne. Moïse monta vers Dieu. Le Seigneur l'appela du haut de la montagne. Tu diras à la maison de Jacob et tu annonceras aux fils d'Israël. Vous avez vu ce que j'ai fait à l'Égypte, comment je vous ai porté comme sur les ailes d'un aigle et vous ai amené jusqu'à moi. Maintenant donc, si vous écoutez ma voix et gardez mon alliance, vous serez mon domaine particulier parmi tous les peuples, car toute la terre m'appartient. Mais vous,

Acclamez le Seigneur, Père entier. Servez le Seigneur dans l'allégresse. Venez à lui avec des chants de joie. Reconnaissez que le Seigneur est Dieu. Il nous a fait et nous sommes à lui. Nous, son peuple, son troupeau. Oui, le Seigneur est bon. Éternel est son amour. Sa fidélité demeure d'âge en âge.

0: Dans sa lettre aux Romains, au chapitre 5, les versets 6 à 11, l'apôtre Paul nous rappelle que le Christ Jésus est mort pour nous sauver. Écoutons.
1: Lecture de la lettre de Saint Paul apôtre aux Romains. Frères, alors que nous n'étions encore capables de rien, le Christ, au temps fixé par Dieu, est mort pour les vies que nous étions. Accepter de mourir pour un homme juste, c'est déjà difficile. Peut-être quelqu'un s'exposerait-il à mourir pour un homme de bien. Or, la preuve que Dieu nous aime, c'est que le Christ est mort pour nous alors que nous étions encore pécheurs. À plus forte raison, maintenant que le sang du Christ nous a fait devenir des justes, serons-nous sauvés par lui de la colère de Dieu. En effet, si nous avons été réconciliés avec Dieu par la mort de son Fils, alors que nous étions ses ennemis, à plus forte raison, maintenant que nous sommes réconciliés, serons-nous sauvés en n'ayant part à sa vie. Bien plus, nous mettons notre fierté en Dieu par notre Seigneur Jésus-Christ, par qui, maintenant, nous avons reçu la réconciliation. Parole du Seigneur.

Pendant ce temps-là, voyant les foules, Jésus fut saisi de compassion envers elles, parce qu'elles étaient désemparées et abattues comme des brebis sans berger. Il dit alors à ses disciples, « La moisson est abondante, mais les ouvriers sont peu nombreux. Priez donc le maître de la moisson d'envoyer des ouvriers pour sa moisson. » Alors, Jésus appela ses 12 disciples et leur donna le pouvoir d'expulser les esprits impurs et de guérir toute maladie et toute infirmité. Voici les noms des 12 apôtres. Le premier, Simon, nommé Pierre, André son frère, Jacques, fils de Zébédée, et Jean son frère, Philippe et Barthélemy, Thomas et Matthieu le publicain, Jacques, fils d'Alphée et Thaddée, Simon le Zélote et Judas l'Iscariote, celui-là même qui le livra. Ces 12, Jésus les envoya en mission avec les instructions suivantes. Ne prenez pas le chemin qui mène vers les nations païennes et n'entrez dans aucune ville des Samaritains. Allez plutôt vers les brebis perdues de la maison d'Israël. Sur votre route, proclamez que le royaume des cieux est tout proche. Guérissez les malades, ressuscitez les morts, purifiez les lépreux, expulsez les démons. Vous avez reçu gratuitement, donnez gratuitement. Acclamons la parole de Dieu.

Chers frères et sœurs, membres de l'Église et familles de Dieu, après toute une série de célébrations dominicales marquées par des solennités, ce dimanche nous fait véritablement sentir dans le temps ordinaire. Nous sommes précisément au 11e dimanche du temps ordinaire de l'année liturgique A. Et pour ce grand retour, le thème qui va orienter notre méditation est un thème classique. Il s'agit de l'amour de Dieu, dont chaque lecture de ce jour nous fait apprécier quelques traits caractéristiques. Dans la première lecture, l'épisode du Sinaï nous montre comment l'amour de Dieu se traduit par l'alliance qu'il conclut avec le peuple d'Israël. Sans aucun mérite de la part du peuple, qui ne remplit même pas les clauses et les conditions inhérentes à une alliance qui suppose deux entités d'égale dignité, Dieu prend pourtant cette initiative. En offrant tout, c'est-à-dire sécurité, assistance, protection et sainteté, il ne réclame du peuple que son obéissance. L'initiative souveraine de Dieu est donc au bénéfice de l'homme qui reçoit tout, et telle est l'une des caractéristiques de l'amour de Dieu. Il vient toujours au devant de l'homme et travaille à son salut sans que celui-ci ne prouve toujours qu'il est un partenaire fiable. Avec la deuxième lecture, saint Paul, dans son adresse aux chrétiens de Rome, dévoile deux autres traits caractéristiques de cet amour de Dieu. D'abord, c'est un amour qui ne recule devant aucun sacrifice pour sauver les hommes, même si cela doit passer par la mort de son Fils. Ensuite, c'est un amour désintéressé, un amour gratuit qui s'exprime en faveur des pécheurs. En clair, chers frères et sœurs, nous sommes les bénéficiaires d'un amour non mérité pour lequel nous n'avons prouvé aucun signe de bonne foi. Ce n'est pas en vertu d'une quelconque justice de l'homme que Dieu décide de l'aimer au point de le sauver. La mesure de l'amour de Dieu, ce n'est pas le degré de sainteté de l'homme, mais la nature même de Dieu qui aime sans distinction et sans préalable. Voilà pourquoi saint Paul termine son adresse en invitant les chrétiens à mettre leur fierté en ce Dieu qui, par Jésus-Christ, nous aime et nous réconcilie avec lui. Soyons donc fiers de notre foi, soyons fiers de notre Dieu, car il nous aime d'un amour sans répulsion, un amour sans distinction, un amour sans préjugé. Dans la page de l'Évangile, enfin, nous avons la plus belle et la plus éloquente expression du déploiement de cet amour de Dieu à travers la mission et la vie de Jésus. Dans ce passage, tout commence par le regard que Jésus porte sur les foules, on dit voyant les foules. Un regard empreint de compassion qui arrive à discerner les besoins essentiels, besoins matériels et besoins spirituels. Besoins matériels, les foules étaient désemparées et abattues. Besoins spirituels, les foules étaient comme des brebis sans berger. La qualité donc du regard de Jésus suscite en lui la compassion. Et cette compassion se traduit par une invitation à la prière et une décision d'agir qui se concrétise dans le choix et l'envoi des disciples en mission. L'amour de Dieu, chers frères et sœurs, n'est donc pas un amour spectateur, un amour curieux. C'est un amour compatissant qui sait s'émouvoir et qui sait venir en aide à travers la prière et à travers l'agir concret. C'est ce qu'on appelle la miséricorde, c'est-à-dire l'amour qui vole au secours de la détresse par des actions concrètes et réelles, dont la première est la prière. Quand on aime, chers frères et sœurs, on porte en prière, on intercède pour, on prie pour et on implore pour. En invitant donc à prier le maître de la moisson, Jésus nous fait comprendre l'importance de la foi dans la résolution des problèmes que nous rencontrons. Avant toute action humaine, il faut savoir d'abord se réfugier dans la prière, ou mieux, se ressourcer et se renforcer dans la prière. En tant que chrétien,
Le recours à la prière en toutes circonstances n'est jamais superflu ou inutile. Cela est primordial et essentiel, en plus d'être déterminant dans la résolution efficace des difficultés. Mais à côté de la prière, Jésus pose un autre acte concret d'amour dans le choix et l'envoi des disciples en mission. Il est remarquable que Jésus se choisisse des collaborateurs humains. Il aurait pu prendre des anges, mais il choisit des hommes. Mais plus remarquable encore, c'est le profil de ceux qu'il choisit. Pêcheurs, rebelles, traîtres, collecteurs d'impôts. Les rebelles, c'est Simon les Zélotes. Les Zélotes étaient un groupe qui s'était rébellé contre l'autorité romaine. Et ils tendaient des embuscades. Donc c'était des rebelles au pouvoir romain. Et Matthieu, on dit Matthieu le publicain. Les publicains, c'était eux qui prenaient les taxes pour le solde, pour le coupon romain. Mais de passage aussi, ils y servaient. Donc ils volaient aussi. Donc c'est pas maintenant que ça a commencé. Et pourtant, parmi eux, Jésus prend des disciples. Donc les apôtres sont loin d'être des justes. Et pourtant, Jésus décide de travailler avec eux dans le cadre de sa mission. L'amour de Dieu, chers frères et sœurs, n'enfonce pas et ne relègue pas l'homme dans son passé de pécheur. L'amour de Dieu, c'est un amour performant qui collabore à l'élévation de l'homme et le fait travailler à son propre salut. Voici, chers frères et sœurs, membres de l'Église Famille de Dieu, la bonne nouvelle de ce dimanche. Nous avons un Dieu qui prend toujours l'initiative de venir à notre rencontre sans nous juger et qui prend plaisir à nous faire participer à notre propre salut. Car il nous fait confiance, mais par-dessus tout, car il nous aime. En méditant donc sur cet amour de Dieu, mais surtout en contemplant cet amour, nous sommes invités à purifier nos façons d'aimer et de considérer. Et au regard des textes que nous avons lus, nous pouvons déceler trois étapes. Cela passe d'abord, première étape, par la qualité du regard que nous portons sur les autres. Un regard hautain, un regard méprisant et condescendant verra toujours dans les autres des personnes à exploiter, à utiliser et à humilier. Mais un regard de compassion et de charité, comme celui de Jésus, verra toujours dans les autres des frères et sœurs à aimer, des frères et sœurs à aider. Deuxième étape, cela passe aussi par la prière, ou mieux, par la charité dans la prière. Nous ne pouvons pas tout faire. D'ailleurs, nous n'en avons pas les moyens. On ne peut pas tout faire. On n'a pas l'argent pour tout faire. Mais nous pouvons au moins intercéder pour les autres. En tant que chrétien, c'est quelque chose qui est à notre portée, la prière. On peut prier pour les gens et ça, nous pouvons le faire. La dimension spirituelle dans la résolution d'un problème ne doit pas être négligée. Jésus aurait pu envoyer directement les apôtres en mission, mais il a commencé par l'appui spirituel dans la prière. La prière est très importante. Troisième étape, enfin, la purification de nos façons d'aimer passe par le préjugé favorable. Jésus aurait pu dire, ce sont des pécheurs, il y a même des rebelles dedans. Je ne les appelle pas, je m'en vais chercher les scribes et les pharisiens, eux sont purs. Et pourtant, il a choisi ceux-là. Donc le préjugé favorable. Des pensées dubitatives et méfiantes sont déjà un frein à toute marque d'amour véritable. Il ne s'agit pas de tuer en nous la prudence et le discernement, bien au contraire. Mais il s'agit de croire, comme Jésus, en la capacité qui réside à chacun de faire le bien et de tendre vers ce qui est bon, ce qui est beau, ce qui est vrai. Au cours de cette Eucharistie, chers frères et sœurs, demandons la grâce d'être les relais efficaces de l'amour de Dieu autour de nous, à travers des actions qui contribuent à l'épanouissement spirituel et matériel de nos frères et de nos sœurs. Que la bienheureuse Vierge Marie, notre Dame des Victoires, intercède pour nous et que Saint Joseph, notre Saint Patron, nous soutienne par ses prières. Que Dieu vous bénisse. Amen.

Veuillez vous tenir debout. Professons notre foi. Je crois en Dieu, le Père Tout-Puissant, Créateur du ciel et de la terre, et en Jésus-Christ, son Fils unique, notre Seigneur, qui a été conçu du Saint-Esprit, est né de la Vierge Marie, a souffert sous Ponce Pilate, a été crucifié, est mort, a été enseveli, est descendu aux enfers, le troisième jour, est ressuscité des morts, est monté aux cieux, est assis à la droite de Dieu, le Père Tout-Puissant, d'où il viendra juger les vivants et les morts. Je crois en l'Esprit Saint, à la Sainte Église catholique, à la communion des saints, à la rémission des péchés, à la résurrection de la chair, à la vie éternelle. Dans une prière unanime, faisons monter nos supplications vers le Seigneur pour tous les hommes et pour nous-mêmes.

Prions pour le pape, les évêques, les prêtres, les consacrés et les fidèles laïcs, qu'ils accomplissent leur mission avec ferveur en annonçant la bonne nouvelle du salut aux foules désespérées et en témoignant de la gratuité du don de Dieu. Seigneur, écoute-nous. Prions pour tous les gouvernants du monde, en particulier ceux de notre pays, la Côte d'Ivoire, qu'ils soient guidés par un véritable souci de justice, de paix et de fraternité, et qu'ils protègent les plus vulnérables. Seigneur, écoute-nous. Prions pour nos frères et sœurs dans l'épreuve, en particulier les déguerpis, qu'ils trouvent sur le chemin des témoins de l'espérance et de la compassion du Seigneur. Seigneur, écoute-nous. Prions pour les enfants et les jeunes de notre paroisse à l'occasion de la clôture de la semaine qui leur est dédiée. Qu'ils soient d'authentiques témoins du Christ ressuscité dans leur milieu de vie en cette période des vacances. Seigneur, écoute-nous. Prions pour nous tous ici rassemblés, que nous sachions donner gratuitement ce que nous avons reçu gratuitement de Dieu et que nos familles soient des lieux d'amour et de fidélité. Seigneur, écoute-nous.

0: Regarde avec bonté, Seigneur, le peuple qui se confie en ta miséricorde. Et comme il ne peut subsister sans toi, soutiens-le maintenant de tes bienfaits pour qu'il progresse jusqu'à l'éternité. Par le Christ notre Seigneur. Amen. Veuillez vous asseoir. Nous procédons à l'unique offrande de notre célébration, qui est notre participation au sacrifice du Christ qui est offert et à la vie de l'Église diocésaine. Donnons donc avec joie.
1: Seigneur Dieu, notre Père, nous t'apportons tous les dons que tu nous as offerts. Le pain, le vin et l'argent, daigne les bénir. Chant en langue baoulée.

0: Prions ensemble au moment d'offrir le sacrifice de toute l'Église.
1: Pour la gloire de Dieu et de son Esprit.
0: Seigneur Dieu, tu donnes à notre humanité la nourriture qui fortifie et le sacrement qui renouvelle. Nous t'en prions. Fais que ton secours ne manque jamais à nos corps et à nos esprits. Par le Christ notre Seigneur.
1: Amen.
0: Le Seigneur soit avec vous.
1: Et avec votre esprit.
0: Élevons notre cœur.
1: Le tournons vers le Seigneur.
0: Rendons grâce au Seigneur notre Dieu.
1: Cela est juste et bon.
0: Vraiment, il est juste et bon pour ta gloire et notre salut de t'offrir notre action de grâce toujours et en tout lieu. Seigneur, Père très saint, Dieu éternel et tout-puissant, toi, le créateur de tous les éléments du monde, maître des temps et de l'histoire, tu as formé l'homme à ton image et lui as soumis l'univers et ses merveilles. Tu lui as confié ta création afin qu'il en soit le gardien et qu'en admirant ton œuvre, il ne cesse de te rendre grâce par le Christ notre Seigneur. C'est pourquoi nous te louons avec tous les anges et dans la joie, nous te célébrons en proclamant.

Tu es vraiment Saint Dieu de l'univers et il est juste que toute la création proclame ta louange, car c'est toi qui donnes la vie, c'est toi qui sanctifies toutes choses par ton Fils Jésus-Christ notre Seigneur avec la puissance de l'Esprit Saint. Et tu ne cesses de rassembler ton peuple afin que du levant au couchant du soleil, une offrande pure soit présentée à ton nom. C'est pourquoi nous voici rassemblés devant toi, Dieu notre Père, et dans la communion de toute l'Église, nous célébrons le jour où le Christ est ressuscité d'entre les morts. Par lui que tu as élevé à ta droite, nous te supplions de consacrer toi-même les offrandes que nous apportons. Sanctifie-les par ton esprit pour qu'elles deviennent le corps et le sang de ton Fils Jésus-Christ, notre Seigneur, qui nous a dit de célébrer ce mystère. La nuit même où il fut livré, il prit le pain. En te rendant grâce, il dit la bénédiction, il rompit le pain et le donna à ses disciples en disant, « Prenez et mangez-en tous, ceci est mon corps livré pour vous. »

De même, après le repas, il prit la coupe. En te rendant grâce, il dit la bénédiction et donna la coupe à ses disciples en disant, « Prenez et buvez-en tous, car ceci est la coupe de mon sang, le sang de l'Alliance nouvelle et éternelle, qui sera versé pour vous et pour la multitude en rémission des péchés. Vous ferez cela en mémoire de moi. »

0: en faisant ainsi mémoire de ton Fils, de sa passion qui nous sauve, de sa glorieuse résurrection et de son ascension dans le ciel, alors que nous attendons son dernier avènement, nous t'offrons, Seigneur, en action de grâce, ce sacrifice vivant et saint. Regarde en nous t'en prions l'oblation de ton Église et daigne y reconnaître ton Fils qui, selon ta volonté, s'est offert en sacrifice pour nous réconcilier avec toi. Quand nous serons nourris de son corps et de son sang et remplis de l'Esprit Saint, accorde-nous d'être un seul corps et un seul esprit dans le Christ.
1: Que l'Esprit Saint fasse de nous une éternelle offrande à ta gloire, pour que nous obtenions un jour l'héritage promis avec tes élus, en premier lieu la bienheureuse Vierge Marie, Mère de Dieu, avec Saint Joseph, son époux, les bienheureux apôtres, les glorieux martyrs et tous les saints, qui ne cessent d'intercéder auprès de toi et nous assurent de ton secours.
2: Et maintenant, nous te supplions, Seigneur, par le sacrifice qui nous réconcilie avec toi, étends au monde entier le salut et la paix. Affermis ton Église en pèlerinage sur la terre dans la foi et la charité, en union avec ton serviteur, notre pape Léon XIV, et notre évêque Ians, son auxiliaire Gaspard, l'ensemble des évêques, les prêtres, les diacres et tout le peuple que tu as racheté. Écoute en ta bonté les prières de ta famille que tu as voulu rassembler devant toi. Dans ta miséricorde, ramène à toi, Père, très aimant, tous tes enfants dispersés. Pour nos frères et sœurs défunts, et pour tous ceux qui ont quitté ce monde et trouvent grâce devant toi, nous te prions. En ta bienveillance, accueille-les dans ton royaume où nous espérons être comblés de ta gloire, tous ensemble et pour l'éternité, par le Christ notre Seigneur, par qui tu donnes au monde toute grâce et tout bien.

0: Unis dans le même esprit, nous pouvons dire avec confiance la prière que nous avons reçue du Sauveur.
1: Notre Père, qui es aux cieux, que ton nom soit sanctifié, que ton règne vienne, que ta volonté soit faite sur la terre comme au ciel. Donne-nous aujourd'hui notre pain de ce jour. Pardonne-nous nos offenses, comme nous pardonnons aussi à ceux qui nous ont offensés. Et ne nous laisse pas entrer en tentation, mais délivre-nous.
0: Délivre-nous de tout mal, Seigneur, et donne la paix à notre temps. Soutenus par ta miséricorde, nous serons libérés de tout péché, à l'abri de toute épreuve. Nous qui attendons que se réalise cette bienheureuse espérance, l'avènement de Jésus-Christ, notre Sauveur. Seigneur Jésus-Christ, tu as dit à tes apôtres, je vous laisse la paix, je vous donne ma paix. Ne regarde pas nos péchés, mais la foi de ton Église. Pour que ta volonté s'accomplisse, donne-lui toujours cette paix et conduis-la vers l'unité parfaite, toi qui vis et règnes pour les siècles des siècles.
2: Amen.
0: Que la paix du Seigneur soit toujours avec vous.
1: Et avec votre esprit.
0: Dans la charité du Christ, donnez-vous la paix.
1: Amen.

0: souhaite que vienne à ton cœur et à ton sang d'entraîne, moi le jour de condamnation, mais que par ta bonté, soutiens mon esprit, mon cœur me donne la guérison.
1: Voici l'agneau de Dieu, voici celui qui enlève les péchés du monde. Heureux les invités au repas des noces de l'agneau.
2: Seigneur, je ne suis pas digne de te recevoir, mais dis seulement une parole et je serai guéri.

Cette communion à tes mystères, Seigneur, préfigure l'union des fidèles en toi. Fais qu'elle produise un fruit d'unité dans ton Église. Par le Christ notre Seigneur. Amen. Veuillez vous asseoir. Nous écoutons le délégué des deux conseils paroissiaux pour l'invitation à la rencontre de l'archevêque.

0: Saint Joseph, événement exceptionnel. Homme de l'archidiocèse d'Abidjan, l'archevêque nous rencontre. Tous les hommes de l'archidiocèse d'Abidjan sont invités à un grand rendez-vous diocésain autour de notre archevêque, son éminence, Monsieur le cardinal Dogbo Ignace Bessi. Que nous soyons jeunes, adultes ou seniors, notre présence est nécessaire. Ensemble, marchons dans l'esprit de la synodalité, de la communion fraternelle, de la co-responsabilité pour le rayonnement de notre Église diocésaine. Le samedi 20 juin 2026, de 9h à 12h30, un temps de rencontre, d'écoute, de communion, un temps de mobilisation des hommes pour penser l'avenir de notre Église diocésaine. Hommes de l'archidiocèse, soyons tous au rendez-vous. Notre présence compte, notre engagement est attendu. L'Église a besoin de nous. Je vous remercie.
1: La suite de nos annonces. Publication de bon au mariage. Il y a projet de mariage entre Jean-Désiré Guadio India, domicilié à Zonoula, et Marie-Vianney Yasmine Siaka, domicilié à Abidjan. Les personnes qui connaîtraient quelque empêchement à ce mariage sont priées en conscience d'avertir le curé. Quête impérée. Le dimanche prochain, nous aurons une quête impérée pour soutenir les congrégations des sœurs Notre-Dame de la Paix et Notre-Dame de l'Incarnation. Information diocésaine donc, qui vient de passer, le rassemblement de tous les hommes le samedi prochain au programme Enseignement, Échange et Messe. Nuit de Lys, méditation du chapelet avec Saint Joseph. Le vendredi prochain, 19 juin 2026, de 19h à 22h30, ici même. Chapelet suivi de la messe. Venons vivre ce temps de prière communautaire avec Saint Joseph. Nuit d'adoration eucharistique. Le vendredi 26 juin 2026, de 19h30 à 22h30. Thème, l'adoration eucharistique, source de guérison physique, émotionnelle et spirituelle. Célébrant Père Abécan Norbet. Venons vivre ensemble ce temps d'adoration eucharistique communautaire. Semaine des chorales, du samedi 20 au dimanche 28 juin 2026. Hommage à Monseigneur Paul Dakoury Tablé, dont notre vicariat porte l'illustre nom, organisé par l'AFEC du dit vicariat, le samedi 20 juin 2026, de 10h à 13h, à la paroisse Saint-Augustin de Bégerville. Toutes les femmes y sont attendues. Caritas. Le bureau de la Caritas est opérationnel. Désormais, tous les dons à l'endroit de nos frères et sœurs qui sont dans le besoin doivent y être acheminés et non plus au secrétariat de la paroisse. Merci pour la compréhension. En vente, des articles confectionnés avec le pagne paroissial sont disponibles à la boutique. Des cadeaux à s'offrir et à offrir. Tasses, sacs d'ordinateur, sacs à dos, porte-documents, porte-monnaie, sacs en bandoulière, trousses de maquillage, sacs de voyage pour femmes, polo, t-shirts et maillots. Le pagne paroissial est mis en vente au prix de 2500 francs. Nous le vêtirons à l'occasion du premier anniversaire de la dédicace de notre église paroissiale, le dimanche 19 juillet 2026 à toutes les messes. Nécrologie. Dans l'espérance de la résurrection, le curé annonce à toute la communauté le rappel à Dieu de Baka Tchétché Arsène, frère cadet de Dr Amon Antoinette, qui est membre de notre famille paroissiale. Sincères condoléances à Dr Amon et à sa famille. Que Dieu accueille son serviteur Arsène dans la lumière de son visage. Dans l'espérance de la résurrection, le curé annonce à toute la communauté le rappel à Dieu de Nanan Manan Aka Apollinaire, père de Manan Constance, qui est membre de la chorale Sainte Famille de notre paroisse et donc membre de notre famille paroissiale. Sincères condoléances à Constance et à sa famille. Que Dieu accueille son serviteur Apollinaire dans la lumière de son visage. Fonctionnement de la paroisse. Point de la quête du dimanche 7 juin 2026. Enfants et jeunes, 285 125 francs. Femmes, 708 800 francs. Hommes, 635 425. Total, 1 658 850 francs. Travaux de la paroisse. Opération banque par famille. Nous avons donc besoin de 250 bancs au total. Coût d'un banc, 295 000. Chaque famille ou chaque personne peut offrir plusieurs bancs. Semaine du lundi 8 au samedi 13 juin 2026, 2 995 000. Sur 74 millions, à ce jour, nous avons recueilli la somme de 52 126 000 francs CFA. Il nous reste à recouvrer la somme de 21 874 000. Pour atteindre le montant, nous avons lancé l'opération 19 personnes pour... Donc ça diminue au fur et à mesure. Nous avons maintenant besoin de 19 personnes pour donner chacune 1 million pour qu'on finisse avec cette opération. Donc 19 personnes pour donner chacune 1 million. Il nous reste 21 874 000. Donc les deux autres millions là. Nous qui donnons 100 000, 200 000, 250 000, voilà. Ça complète les autres millions. Donc nous avons besoin de 21 millions. Veuillez passer au secrétariat. Merci pour tous vos dons et que Dieu vous bénisse. Dons volontaires. Semaine du lundi 8 au samedi 13 juin, 503 000. Nous avons recueilli à ce jour la somme de 13 753 000. Contribution des tribus. Présentation finale. Le dimanche 28 juin 2026, cette opération servira pour les travaux des salles du Ré des Jardins. Les informations relatives aux trois opérations sont disponibles sur la bâche à l'entrée de l'église. Merci pour tous vos efforts et pour tous vos dons, chers paroissiennes et paroissiennes. Et que Dieu vous bénisse encore et encore. Contact pour les dépôts, les demandes de messe et autres informations. 07 14 31 31 31. 05 01 01 00 01. Propriété de la paroisse. Le samedi prochain, après la messe de 6h30, dans l'église par la Caritas et la mission de l'Immaculée. La mésaline par les équipiers du rosaire. La cour et la chapelle par l'OPPJ. Prenons à cœur la propriété de la maison de notre Seigneur Jésus-Christ. En étant dans l'église et en sortant de l'église, faites attention à vos effets. Les annonces sont disponibles au tableau d'affichage sur le parvis de l'église. Ceux et celles qui célèbrent ce jour d'anniversaire, veuillez vous tenir debout. Sur les cinq de l'eau des objets du BT à fait bénir, veuillez vous tenir debout et les présenter également. Notre secours dans le nom du Seigneur. Dieu éternel, le Tout-Puissant, daigne bénir cette eau pour que nous en recevions des forces. Par cette eau, renouvelle en nous la source vive de ta grâce. Défends-nous contre tout mal de l'âme et du corps. Nous pourrons alors nous approcher de toi avec un cœur pur et profiter pleinement du salut que tu nous donnes. Tu es béni, Seigneur, source et origine de toute bénédiction, toi qui te réjouis de la piété de tes fidèles. Bénis ces objets de foi et de piété, et fais que nous recherchions en les portant ou en les utilisant à être transformés dans l'image de ton Fils, lui qui vit et règne pour les siècles des siècles. Père Tout-Puissant, toi qui ne cesses de nous révéler ton amour à travers notre vie et nos biens, nous te prions humblement. Pour nos frères et sœurs qui célèbrent en ce jour leur anniversaire de naissance, de mariage, de baptême, de confirmation, ou pour un autre événement heureux, accorde-leur ce que la vie a de plus beau. Une foi inébranlable pour affronter les difficultés, de l'espoir dans le cœur et la joie de vivre. Que ta grâce illumine leur choix de vie et que jamais ils ne manquent de ton secours ici-bas par le Christ notre Seigneur. Joyeux anniversaire et joyeux anniversaire également aux auditeurs et auditrices qui le célèbrent en ce jour. Alors, nous l'avons annoncé le dimanche dernier, le Père Maxime, et je l'ai dit en début de célébration, le Père Maxime est resté avec nous pendant 2 ans. Il était chez les frères du Sacré-Cœur. Le moment est venu pour lui de retourner au Tchad, après 2 années d'études au CELAF. Nous allons lui permettre de nous dire un mot.

Saint-Joseph. Saint-Joseph. Reverend Père Serge Daniel Akafou, curé de la paroisse Saint-Joseph artisan de Bonoumé. Reverend Père Joseph, vicaire de la paroisse Saint-Joseph. Chers frères et sœurs, paroissiens, paroissiennes de Saint-Joseph artisan de Bonoumé. S'il y a un sentiment qui m'habite en ce moment précis, c'est ce qu'exprime le slogan de notre paroisse. Le sentiment de me sentir dans la joie, dans une famille, et pas n'importe quelle famille, une famille enracinée en Dieu. S'il y a un seul mot à vous dire, c'est de reprendre ce petit mot composé de 5 lettres que le vénérable de mémoire, le pape François, a élevé à la dignité des mots magiques qu'il avait conseillés aux familles. Merci. Merci pour l'accueil que vous m'avez réservé dès mon arrivée. Vous m'avez permis de ne me sentir en aucune occasion étranger dans cette paroisse, quand bien même on dit que tout prêtre est chez lui quand il est dans une paroisse. Vous avez traduit cela dans la réalité par la qualité de la fraternité que mes confrères prêtres m'ont réservé et m'ont permis de vivre, par la qualité de la relation

0: Je voudrais, au nom de nous à tous, dire merci au Père Maxime. Pendant 2 ans, il a dit, on l'a nourri spirituellement, intellectuellement, mais nous aussi, il nous a nourri intellectuellement et spirituellement, et nous avons vécu une belle fraternité. Père Maxime, merci, merci et merci, et bon retour. Bon retour. Et nous aussi, nous prions pour toi. Et puis voilà, continue à prier pour nous ici à Saint-Joseph. Merci, merci et merci. Alors, en sortant de l'église, vous allez voir de belles dames qui tiennent des paniers. Chacun va y déposer quelque chose pour tout ce que nous avons vécu de grand, de beau et de merveilleux avec le Père Maxime pour l'accompagner, pour lui dire merci. Donc en sortant de l'église, cherchez un panier et puis déposez-y quelque chose. Merci pour tout ce que vous avez fait. Que Dieu vous bénisse. C'est la semaine, la clôture de la semaine des jeunes et des enfants. Alors, ils veulent intervenir, mais ils ne m'ont pas dit qu'ils doivent intervenir. Et puisqu'ils ne m'ont pas dit, ils ne vont pas intervenir. La messe, elle se prépare. Le président de la célébration, il doit être informé de tout ce qui doit se faire au cours de la messe. Ce n'est pas au cours de la messe qu'on vient lui dire, on doit faire ceci, on doit faire cela. Et toute la semaine, on était ensemble. Vous m'avez vu, vous n'avez jamais dit cela. Donc, vous n'interviendrez pas. Pour que demain, ça vous serve de leçon. Vous avez compris? Vous pouvez vous fâcher. Et puis, après la messe, le repas qui est prévu là, vous pouvez ne pas manger. On va manger. Donc, tout à l'heure, après la messe, il y a un repas qui est prévu pour les jeunes et les enfants. Voilà. C'est un cocktail, c'est pas un repas. C'est un cocktail pour les jeunes et les enfants de la paroisse, donc à la salle de fête. Donc, sur ces paroles, je déclare close la semaine des jeunes et des enfants 2025-2026. Bonnes vacances. Bonnes vacances à tous, parce que je sais qu'il y en a qui sont déjà partis en vacances. On le constate au cours de la messe. Et les deux premières messes, voilà. L'église était clairsemée. Donc ce sont les vacances. En tout cas, bonnes vacances. En partant, ne nous oubliez pas, en revenant, revenez avec un petit objet pour la paroisse. Une chasuble, un calice, en tout cas quelque chose pour les services de la messe. Vous avez compris? Si vous n'oubliez, restez là-bas en même temps. Ne venez pas ici. En tout cas, revenez avec quelque chose pour la paroisse. Bon dimanche à toutes et à tous. Je vous salue, Joseph.
1: À l'épouse est béni. Saint Joseph, prenez pour Père, pour Fils de Dieu, priez pour nous, dans nos soucis de famille, de santé et de travail, jusqu'à nos derniers jours, et daignez nous secourir, maintenant et à l'heure de notre mort. Amen. Je vous salue Marie, pleine de grâce. Le Seigneur est avec vous. Vous êtes bénie en toutes les femmes. Et Jésus, le fruit de vos entrailles, Sainte Marie, Mère de Dieu, priez pour nous, pauvres pécheurs, maintenant et à l'heure de notre mort.
0: Saint Joseph, Notre-Dame des Victoires, Saint Antoine de Padoue, vous tous saints et saintes de Dieu, vos saints anges gardiens,
2: le Seigneur soit avec vous. Et que Dieu Tout-Puissant vous bénisse, le Père et le Fils et le Saint-Esprit. Amen.

0: Vous venez de suivre la messe depuis la paroisse Saint-Joseph Artisan de la Riviera Bonhomin dans l'archidiocèse d'Abidjan. Bonne suite de programmes sur la voie de l'Évangile.
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1: 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Il est 13h.
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La Radio Nationale Catholique vous propose de suivre les annonces funéraires. Toute notre compassion et nos prières accompagnent les familles éplorées.

0: La notabilité de Kotobi dans la région du Moronou. Nanan Boa Kwasi III, roi de l'Indénier et famille à Abengourou. Nanan Efolu II et famille à Amélikia, Abengourou et Abidjan. Athanase Ngueta, chef de la famille Ediaou Boussoufouo à Kotobi, Abongwa Nzanfouenou, Abidjan et Assié Koumassi. Kwande Kanga et famille à Abongwa. Amélaman Bléou Simon et famille à Kotobi. Aoba Assandé et famille à Kotobi et Abidjan. Ewi Assié Nicolas et famille à Amélikia et Abengourou. Kwadio Kwaku et famille à Amélikia. Kwadio Kwame et famille à Amélikia. Amwakon Aka et famille à Amélikia. Abbé Raphaël Suruku, curé de la paroisse Saint-Louis-Roi de Bimpe. Ebi Suruku Larios à Kotobi. Akpani Aka André et famille à Ara, Kotobi et Abidjan. Veuve Antoinette Assouan, épouse Bléou Christophe et enfant à Abidjan. Alima Ouattara, épouse Diallo à Abidjan. Les familles alliées. Enfants. Sœurs et frères, Kofi Maria Manoura Roxane, Brou Eba Marie-Jeanne Solange et famille, Brou Adjoa Élise et famille, Kwao Ebi Lucie, épouse Tuyo et famille, Kwao Guy Michel aux États-Unis et famille, Kwadio Dangui Alphonse et famille, Kwadio Kofi Bla Philomène et famille, Adoni Akwa Marie-Laure et famille, ont la profonde douleur de vous annoncer le décès de leur fille, mère, sœur, tante, cousine, grand-mère, Brou Youa Marie-Florence, ex-assistante de direction à l'ANADER et au ministère de l'Agriculture, endormie dans la paix du Seigneur le 16 mai 2026 au CHU d'Engrais dans sa 64e année. Programme des obsèques. Présentation des condoléances au domicile de la défunte, sise à Engrais Star 9B, non loin de la brigade de gendarmerie. Samedi 13 juin 2026, de 18h à 20h, suivi d'une veillée à proximité du domicile de 20h à 22h. Dimanche 14 juin 2026, de 18h à 20h. Lundi 15 juin 2026, de 18h à 20h. Veillée religieuse, jeudi 18 juin 2026, de 20h à 22h, à la paroisse Saint-Ambroise du Jubilé. Levée et transfert du corps le samedi 20 juin 2026 au CHU d'Engrais à 7h, suivi du transfert du corps à Kotobi. Cérémonie traditionnelle à l'arrivée du cortège à Kotobi. Messe de requiem à la paroisse catholique Saint-Pierre de Kotobi. Inhumation au cimetière de Kotobi. Messe d'action de grâce. Dimanche 21 juin 2026 à la paroisse catholique Saint-Pierre de Kotobi à 10h.
1: Les grandes familles Diapono, Bempe, Mbota, Edwin Nazé et alliés à Anyansué, à Bengrou, à Abidjan et au Canada ont l'infinie tristesse d'annoncer le décès de Adé Martin dit Wa Boama, décès survenu le 14 mai 2026. Programme des obsèques. Vendredi 12, samedi 13 et dimanche 14 juin 2026, 17h30 à 19h30, présentation des condoléances au domicile familial Si à Yopougon Sojefia, terminus 47 en face de la clinique Les Orchidées. Mardi 16 juin 2026, 20h à 22h30, veillée et messe de suffrage à la cathédrale Saint-André de Yopougon. 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Vendredi 19 juin 2026, dès 10h30 à 11h30, levée de corps à Ivosep Trechby, la salle Félix Oufouet-Boigny, suivi du transfert à Anyansué, département d'Abengourou. De 20h à 24h, veillée religieuse à Anyansué, département d'Abengourou. De minuit à l'aube, veillée traditionnelle à Anyansué, département d'Abengourou. Samedi 20 juin 2026, à partir de 7h, cérémonie traditionnelle. 10h, messe de requiem suivie de l'inhumation. Dimanche 21 juin 2026, 8h, messe d'action de grâce à la paroisse Sainte-Cécile d'Anyansué.

0: Aimables auditeurs, à présent, nos annonces communautaires.
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0: 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Vous venez de suivre nos annonces communautaires. Bonne suite de programme sur la voie de l'Évangile.

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0: Lecture du livre de l'Exode. Dans le troisième mois qui suivit la sortie d'Égypte, les fils d'Israël, partis de Riphidim, arrivèrent dans le désert du Sinaï. Et ils y établirent leur camp, juste en face de la montagne. Moïse monta vers Dieu. Le Seigneur l'appela du haut de la montagne. « Tu diras à la maison de Jacob, tu annonceras aux fils d'Israël. Vous avez vu ce que j'ai fait à l'Égypte, comment je vous ai porté sur les ailes d'un aigle pour vous amener jusqu'à moi. Et maintenant, si vous entendez ma voix et gardez mon alliance, vous serez mon domaine particulier parmi tous les peuples, car toute la terre m'appartient. Et vous serez pour moi un royaume de prêtres, une nation sainte. » Ceci se passe au Sinaï, au moment où Dieu va conclure l'alliance avec son peuple. L'alliance qui engagera à tout jamais le Seigneur de l'univers et le tout petit peuple d'Israël. On peut dire qu'il s'agit du traité de paix le plus grave de toute l'histoire de l'humanité. Et ce que nous lisons ce dimanche, c'est le prologue de l'Alliance, le discours d'ouverture en quelque somme, discours prononcé par Dieu. Il commence par ces paroles. « Vous avez vu ce que j'ai fait à l'Égypte, comment je vous ai porté comme sur les ailes d'un aigle pour vous amener jusqu'à moi. » Le livre de l'Exode ne développe pas cette image, mais elle était certainement parlante pour ceux qui traversaient le désert. Car il paraît que les observateurs des oiseaux dans le Sinaï ont relevé que les aigles ont une manière toute particulière d'apprendre à leurs petits à voler. Lorsque les petits sont prêts à se lancer pour la première fois, les parents aigles sortent en portant les aiglons posés sur leurs ailes. Lorsque les petits se lancent, les parents continuent à planer en dessinant de larges cercles. Les aiglons font leur premier vol, de débutant si j'ose dire, et lorsqu'ils sont fatigués, ils peuvent se reposer et se reposer sur les ailes des parents. Ils recommenceront la tentative autant de fois qu'il faudra, jusqu'à ce qu'ils soient capables de voler de leurs propres ailes, comme on dit. Le génie d'un auteur biblique, cette image on l'a donc vue dans le Sinaï, on a vu des aigles se conduire de cette manière. Eh bien, le génie d'un auteur biblique a été d'appliquer cette image à Dieu. Manière de dire que si Dieu porte son peuple, ce n'est pas pour en faire son esclave, c'est pour lui apprendre à voler de ses propres ailes. Cela veut dire qu'on a compris que Dieu est vraiment le Dieu qui libère et qui éduque à la liberté. Voici ce que rapporte le livre du Deutéronome à ce sujet. Je cite, « Le Seigneur rencontre son peuple au pays du désert, dans les solitudes remplies de hurlements sauvages. » Il l'entoure, il l'instruit, il veille sur lui comme sur la prunelle de son œil. Il est comme l'aigle qui encourage sa nichée. Il plane au-dessus de ses petits, il déploie toute son envergure, il les prend et les porte sur ses ailes. C'est dans le livre du Deutéronome, chapitre 32, versets 10 et 11. Au passage, vous aurez noté l'expression « Le Seigneur veille sur son peuple comme sur la prunelle de son œil. » C'est à partir justement de cette expérience de la sollicitude d'un Dieu qui veut l'homme libre que le peuple d'Israël a pu s'engager dans l'alliance et promettre de rester fidèle au commandement. Une relation d'alliance, on le sait bien, ne peut se bâtir que sur la confiance. Et la confiance naît de l'expérience. Dieu a fait ses preuves, si j'ose dire. Dans toute l'histoire d'Israël, le rappel de l'œuvre libératrice de Dieu précédera toujours les commandements. Nous sommes ici dans le livre de l'Exode, au chapitre 19, avant le don des commandements, puisque le décalogue, les 10 paroles, les 10 commandements, comme on voudra, est dicté au chapitre 20. Et le discours de Dieu continue. « Et maintenant, si vous entendez ma voix et gardez mon alliance, vous serez mon domaine particulier, ma part personnelle, comme dit la traduction écuménique de la Bible, parmi tous les peuples, car toute la terre m'appartient. » Le choix que Dieu a fait de ce peuple pour sa part personnelle, comme dit le texte, c'est ce qu'on appelle l'élection d'Israël, c'est-à-dire le choix d'Israël. Elle est un sujet constant d'émerveillement pour le peuple juif qui en est le bénéficiaire. Je vous cite quelques versets du psaume 99 que nous chantons justement ce dimanche. Le Seigneur est Dieu, il nous a fait et nous sommes à lui, nous, son peuple, son troupeau. Ça dit bien l'appartenance. J'ai bien dit un sujet d'émerveillement. Oui, l'élection est un sujet d'émerveillement, mais dans l'humilité. La Bible invite à vivre ce choix que Dieu a fait de son peuple comme une mission et non comme un sujet d'orgueil. Je cite, c'est un passage encore du Deutéronome. « Si le Seigneur s'est attaché à vous et s'il vous a choisi, ce n'est pas que vous soyez le plus nombreux de tous les peuples, car vous êtes le moindre de tous les peuples. » Mais si le Seigneur, d'une main forte, vous a fait sortir et vous a racheté de la maison de servitude, de la main de Pharaon, roi d'Égypte, c'est, j'ai envie de dire tout simplement, que le Seigneur vous aime et qu'il tient le serment fait à vos pères. C'est au livre de Deutéronome, chapitre 7, versets 7 et 8. Et au long des siècles, les hommes de la Bible ont peu à peu compris que Dieu n'est pas pour autant le Dieu seulement d'Israël. Il est le Dieu de toute la terre. Vous avez entendu ici la précision, vous serez ma part personnelle parmi tous les peuples, car toute la terre m'appartient. Chez Jérémie, on trouve une variation superbe sur ce thème. Je cite, « Je ne serai que le Dieu de tout près, oracle du Seigneur, et je ne serai pas le Dieu des lointains. Qu'un homme se cache dans un coin, moi ne le verrai-je point, oracle du Seigneur. N'est-ce pas moi qui remplis le ciel et la terre ?» Oracle du Seigneur, Jérémie, chapitre 23, verset 23. Pour terminer, je reviens sur l'expression « royaume de prêtres, nations saintes », c'est-à-dire « peuple consacré au Seigneur ». Le livre des Nombres en avait tiré une conséquence tout à fait intéressante. Sachant que la couleur pourpre, violette, c'est-à-dire le violet, était réservée aux grands prêtres, le livre des Nombres recommandait au peuple entier de tisser un fil de cette couleur dans leurs vêtements. Au chapitre 15, on peut lire, « Le Seigneur dit à Moïse, parle aux fils d'Israël, dis-leur de se faire une frange sur les bords de leurs vêtements et de mettre un fil pourpre dans la frange qui borde le vêtement. » Nombre, chapitre 15, verset 37. Manière de dire que le peuple tout entier est sacerdotal. Le Concile Vatican II, vous le savez bien, a repris cette découverte à son tour. Il insiste sur le sacerdoce commun des baptisés, en s'inspirant directement d'une phrase de Pierre que je vous cite pour terminer dans la première de Pierre, chapitre 2, verset 9. « Vous êtes la race élue, la communauté sacerdotale du roi, la nation sainte, le peuple que Dieu s'est acquis, pour que vous proclamiez les hauts faits de celui qui vous a appelé des ténèbres à son admirable lumière. » Fait très rare dans la Bible, l'utilisation de ce psaume dans la liturgie nous est précisée. On nous dit qu'il a été composé exprès pour accompagner un sacrifice d'action de grâce. Il s'appelle « Psaume pour la Toda ». Aujourd'hui encore en hébreu, « Merci » se dit « Toda ». Et dès la première lecture, on voit bien que le psaume d'aujourd'hui est fait pour accompagner une célébration au temple. « Acclamez, servez, venez à lui, venez dans sa maison lui rendre grâce, venez dans sa demeure, chantez ses louanges, bénissez son nom. » Nous sommes en pleine liturgie, c'est évident. Et le texte hébreu est plus parlant encore, car il est plus concret. Il dit « Entrez devant sa face, entrez par ses portes, entrez dans ses parvis ». On a ici la preuve, une fois de plus, que le livre des psaumes est bien le livre de cantiques du temple de Jérusalem, après l'exil à Babylone, tout comme on trouve des manuels de chant à l'entrée de nos églises. Ce psaume a donc été composé pour un sacrifice d'action de grâce. Et en Israël, on le sait bien, quand on rend grâce, c'est toujours pour l'Alliance. Là aussi, c'est très clair. Ce psaume est très court. Mais chaque ligne évoque l'histoire tout entière d'Israël, ou plutôt la foi tout entière d'Israël. Chacun de ces mots, presque, est un rappel de l'Alliance. Il ne faut jamais oublier, je crois, que le centre de la tradition d'Israël, la mémoire qu'on se transmet de génération en génération, tient en quelques mots « Dieu nous a libérés et il a fait alliance avec nous ». Voilà ce qui est au cœur de la foi et de la prière de ce peuple, ou je devrais mieux dire, ce qui fait d'Israël un peuple, c'est cette foi commune. Et le noyau de cette foi, c'est tout simplement Dieu a choisi ce peuple, il l'a élu, comme on dit, il l'a libéré, affermi, il a fait alliance avec lui. C'était le thème de notre première lecture de ce dimanche. L'alliance est vraiment au centre de la Bible. Pour nous en convaincre, il suffit de reprendre les versets et même parfois les mots de ce psaume un à un. Acclamez le Seigneur, terre entière. Le Seigneur, c'est le mot qui a été choisi pour la traduction liturgique. Mais dans le texte hébreu, ce sont les quatre lettres YHWH. Ce nom dont Moïse a eu la révélation au buisson ardent. Là, il a découvert à la fois la grandeur de Dieu, le tout autre, et la proximité de Dieu, le tout proche. Ce nom que Dieu a révélé alors à Moïse dit tout cela. Ces fameuses quatre lettres, on appelait ça de tétragramme, YHWH, que nous ne savons même pas prononcer, c'est pour ça que je ne sais pas dire autre chose que YHWH. Nous ne savons pas les prononcer, nous ne savons même pas non plus les traduire. Nous savons seulement qu'elles disent que Dieu n'est pas à notre portée, et en même temps qu'il est là, tout proche. Moïse a eu la révélation de cette totale proximité de Dieu. Dieu dit « Oui, vraiment, j'ai vu la misère de mon peuple en Égypte, j'ai entendu ses cris, je connais ses souffrances. » Je continue le psaume « Acclamer ». Le mot qui est employé ici, c'est le mot en fait qui est utilisé pour une acclamation toute spéciale, celle qui est réservée au nouveau roi le jour de son sacre. Manière de dire « Mais le vrai roi, n'oubliez pas ». C'est Dieu lui-même. Acclamez le Seigneur terre entière. Oh là, on anticipe. Israël entrevoit déjà le jour où c'est l'humanité tout entière qui viendra acclamer son Seigneur. Dieu est impatient que son salut soit annoncé à l'humanité tout entière. Il reste à nous poser la question, sommes-nous aussi impatients que lui? En tout cas, il est très important de remarquer que le peuple d'Israël a bien compris peu à peu que son élection est une vocation au service de tous et non pas un service, un choix exclusif. Dans les psaumes en particulier, on retrouve constamment liés les deux thèmes de l'élection d'Israël, ce choix que Dieu a fait, et en même temps également de l'universalisme du salut proposé par Dieu. Là encore, on est en parfaite résonance avec la première lecture de ce dimanche, qui est tirée du livre de l'Exode. Je continue, servez le Seigneur dans l'allégresse. Servez, c'est un mot à double sens peut-être. Dans la mémoire d'Israël, l'Égypte de leur esclavage sera appelée la maison de servitude. Mais désormais, le peuple élu a appris le service, qui est un choix d'homme libre. Un certain livre très célèbre de commentaires sur le livre de l'Exode s'intitule « De la servitude au service ». Reconnaissez que le Seigneur est Dieu. On entend ici la profession de foi d'Israël, le Shema d'Israël. Écoute Israël, le Seigneur notre Dieu est le Seigneur un. Il nous a fait et nous sommes à lui. C'est un rappel de la libération d'Égypte. Et du coup, cette expression est devenue une formule habituelle de l'Alliance, comme une devise. Le peuple n'oublie pas qu'il était en esclavage en Égypte, et c'est Dieu qui de ses esclaves a fait des hommes libres. C'est Dieu qui de ses fuyards a fait un peuple. Et tout au long de la traversée du Sinaï, sous la conduite de Moïse, ce peuple a appris lentement à vivre dans l'Alliance proposée par Dieu. Quand on chante « C'est lui qui nous a fait et nous sommes à lui », il ne faut donc pas y entendre d'abord l'affirmation qu'il est notre Créateur. Il faut entendre « C'est lui qui nous a fait comme peuple ». Car le premier article du credo d'Israël n'est pas « Je crois au Dieu Créateur », c'est « J'entre dans l'Alliance ». Et c'est parce qu'on a découvert le Dieu libérateur que plus tard, dans un deuxième temps, si j'ose dire, on en viendra à comprendre que cette œuvre de libération n'a pas commencé avec l'Exode et le désert et Moïse. Cette œuvre de libération, elle dure depuis que le monde est monde. Dans la Bible, la réflexion sur la création est toujours inspirée par la foi au Dieu qui libère. Ce qui veut dire, entre parenthèses, que la Bible n'a pas été écrite dans l'ordre où nous la lisons. On n'a pas commencé par raconter la création, puis dans l'ordre, les événements de la vie du peuple élu, comme s'il s'agissait d'un reportage. La réflexion sur la création n'est venue que dans un deuxième temps. Son peuple, nous avons entendu cette expression, et nous avons appris à la reconnaître comme une formule très typique de la foi juive. À elle toute seule, c'est un rappel de l'Alliance. Parce que la promesse de Dieu en proposant l'Alliance s'exprimait par cette formule, « Vous serez mon peuple et je serai votre Dieu ». Enfin, sa fidélité demeure d'âge en âge, c'est exactement la même chose que la ligne d'avant, éternel est son amour. Ces deux versets nous font entendre un couple de mots, un binôme de mots très habituelle dans la Bible, amour et fidélité. J'ai envie de dire, c'est l'une des seules manières de parler de Dieu, sans le trahir. Lecture de la lettre de l'apôtre Paul aux Romains. Frères, alors que nous n'étions encore capables de rien, le Christ, au temps fixé par Dieu, est mort pour les coupables que nous étions. Accepter de mourir pour un homme juste, c'est déjà difficile. Peut-être donnerait-on sa vie pour un homme de bien. Or, la preuve que Dieu nous aime, c'est que le Christ est mort pour nous, alors que nous étions encore pécheurs. À plus forte raison, maintenant que le sang du Christ nous a fait devenir des justes, nous serons sauvés par lui de la colère de Dieu. En effet, si Dieu nous a réconciliés avec lui par la mort de son Fils, quand nous étions encore ses ennemis, à plus forte raison, maintenant que nous sommes réconciliés, nous serons sauvés par la vie du Christ ressuscité. Bien plus, nous mettons notre orgueil en Dieu, grâce à Jésus-Christ, notre Seigneur, qui nous a réconciliés avec Dieu. Pour Paul, il est évident que la venue de Jésus-Christ a marqué un tournant dans l'histoire de l'humanité. Laissée à elle-même avant la venue de Jésus-Christ, elle ne pouvait que se fourvoyer. Elle était dévoyée, comme dit Paul dans la lettre aux Philippiens. En lisant le début de cette lettre aux Romains, qui décrit cet échec persistant des hommes, on ne peut pas s'empêcher de dire « pauvre humanité ». Voici une des phrases, par exemple, du début de cette lettre. « Ils sont tous dévoyés, ensemble pervertis. Pas un qui fasse le bien, pas même un seul. Le chemin de la paix, ils ne le connaissent pas. » C'est donc dans cette lettre aux Romains, chapitre 3, verset 12, Paul cite Isaïe, chapitre 59, versets 7 et 8. Quand Paul dit « nous n'étions encore capables de rien », c'est cela qu'il veut dire. Nous étions, avant la venue de Jésus-Christ, nous étions incapables de nous dégager du péché. Si vous préférez, nous étions incapables de retrouver notre chemin. C'est un thème qu'il aime beaucoup. Nos pas nous éloignaient de plus en plus de Dieu et nous étions exposés à être privés pour toujours de lui. Mais Jésus-Christ nous arrache à cet engrenage. Il nous met sur la bonne route. La grande annonce du texte d'aujourd'hui, je crois, c'est cela. Nous avions pris la route du mauvais côté, Jésus nous remet sur la bonne route. C'est chose faite, vous avez remarqué, les verbes sont au passé. Dieu nous a réconciliés avec lui par la mort de son Fils, ou encore Jésus-Christ, notre Seigneur, nous a réconciliés avec Dieu. Et dans les deux formulations, c'est l'œuvre de Dieu et du Christ, nous nous sommes seulement bénéficiaires. Vous avez reçu gratuitement, dit l'évangile de Matthieu de ce dimanche. Paul l'a déjà dit aussi clairement au début de cette même lettre. Je cite, « C'est la justice de Dieu par la foi en Jésus-Christ pour tous ceux qui croient, car il n'y a pas de différence. Tous ont péché, tous sont privés de la gloire de Dieu, mais tous sont gratuitement justifiés par sa grâce en vertu de la délivrance accomplie en Jésus-Christ. » Romains chapitre 3, verset 22. Je reprends la phrase « Dieu nous a réconciliés avec lui par la mort de son Fils ». Il y a plusieurs expressions semblables dans notre texte. Je cite « Le Christ, au temps fixé par Dieu, est mort pour les coupables que nous étions. » Ou encore « Le Christ est mort pour nous. » Ou bien « Le sang du Christ nous a fait devenir des justes. » Ces phrases nous sont très familières. Nous répétons facilement « Le Christ est mort pour nos péchés. » Mais en même temps, elles restent bien difficiles. Et pour certains d'entre nous même, scandaleuse. Dieu exigeait-il vraiment la mort sanglante de son Fils, lui qui est l'amour? Exigeait-il une compensation aussi terrible pour les fautes des hommes? Lui qui a dit par la bouche d'Ézéchiel, « Je ne veux pas la mort du pécheur », peut-il vouloir la mort du juste à cause du péché des autres? Ce que nous lisions il y a un instant chez saint Paul sur la justification gratuite par grâce, nous interdit de lire dans toutes ces formules sur la mort du Christ une espèce de compte à régler entre Dieu et nous, ou entre Dieu et le Christ. Il n'existe pas de comptabilité dans l'amour infini de Dieu. Même nous qui savons si mal aimer, nous savons dire « quand on aime, on ne compte pas ». Il faut donc que nous essayions de comprendre l'expression « le Christ est mort pour nous, pécheurs », hors de toute notion, de calcul, de mérite. Je prends l'exemple d'une personne qui meurt en essayant d'en sauver une autre. Ce peut être le pompier qui meurt dans un incendie. On ne dira pas qu'il a acheté le sauvetage de ceux qui étaient menacés par l'incendie. Il a pris des risques pour les sauver. Il en est mort, mais ni lui ni personne ne souhaitait sa mort. Le journal dira peut-être que sa mort était le prix à payer pour le sauvetage, ou bien qu'il a payé de sa vie. Mais en réalité, il ne s'agit pas de commerce. Ce qui a causé sa mort, c'est son dévouement poussé à l'extrême, qui l'a amené à prendre des risques. Il a pris ses risques par amour des autres. Il savait que c'était risqué. Je crois qu'on peut dire à peu près la même chose pour le Christ. En prêchant l'amour de Dieu et l'amour des autres, en prêchant la non-violence et le pardon, il a couru le risque de déplaire. Il a accepté ce risque, il le connaissait, et il a continué quand même sa prédication. Il en est mort, victime de la haine et de la violence, victime du refus de cette parole d'amour et de pardon. Il n'est donc pas mort par la volonté de Dieu. Le Christ meurt de la main des hommes, pas de la main de Dieu. Mais la merveille de l'amour de Dieu, c'est qu'il est pardon. Et le Christ meurt en proclamant sa foi dans ce pardon. Il n'y a pas le moindre marchandage là-dedans. Peut-être tout ceci nous permet-il de comprendre un peu ce que saint Paul vise quand il parle de la colère de Dieu. Quand nous prenons le chemin dans le mauvais sens, que nous tournons le dos à Dieu, nous avons l'impression qu'il nous poursuit de sa colère. Mais si nous voulons bien lever les yeux vers la croix, c'est en Jésus-Christ pardonnant que nous découvrons le vrai visage de Dieu, qui est le Dieu d'amour et de pardon. Comme l'annonçait déjà le livre de Zacharie, ils lèveront les yeux vers celui qu'ils ont transpercé. Zacharie, chapitre 12, verset 10. La parole de pardon nous réconcilie avec lui. Nous ne sommes plus en face d'un Dieu de colère. Nous découvrons son vrai visage. Désormais, comme dit cette même lettre aux Romains juste avant le texte d'aujourd'hui, l'amour de Dieu a été répandu dans nos cœurs. Ce qui veut dire qu'avant la venue de Jésus-Christ, nos cœurs étaient fermés à l'amour de Dieu. Mais désormais, nos cœurs sont ouverts, l'amour de Dieu peut s'y déployer. Nous sommes remis sur le bon chemin. Nous sommes réintroduits dans l'intimité de la Trinité. Et saint Jean l'annonçait dès le début de son évangile en parlant du Christ, et je terminerai par là, à ceux qui l'ont reçu, à ceux qui croient en son nom, il a donné le pouvoir de devenir enfant de Dieu. Évangile de Jésus-Christ selon saint Matthieu. Jésus, voyant les foules, eut pitié d'elles, parce qu'elles étaient fatiguées et abattues comme des brebis sans berger. Il dit alors à ses disciples, « La moisson est abondante, et les ouvriers sont peu nombreux. Priez donc le maître de la moisson d'envoyer des ouvriers pour sa moisson. » Alors, Jésus appela ses 12 disciples et leur donna le pouvoir d'expulser les esprits mauvais et de guérir toute maladie et toute infirmité. Voici les noms des 12 apôtres. Le premier, Simon, appelé Pierre. André, son frère. Jacques, fils de Zébédée, et Jean, son frère. Philippe et Barthélemy. Thomas et Matthieu, le publicain. Jacques, fils d'Alphée, et Thaddée. Simon le Zélote et Judas Iscariote, celui-là même qui le livra. Ces 12, Jésus les envoya en mission avec les instructions suivantes. N'allez pas chez les païens et n'entrez dans aucune ville des Samaritains. Allez plutôt vers les brebis perdues de la maison d'Israël. Sur votre route, proclamez que le royaume des cieux est tout proche. Guérissez les malades, ressuscitez les morts, purifiez les lépreux, chassez les démons. Vous avez reçu gratuitement, donnez gratuitement. Les hommes de l'Ancien Testament avaient découvert que Dieu est le Dieu de miséricorde, c'est-à-dire qu'il se penche sur la misère de l'homme. À son tour, l'évangéliste présente Jésus comme celui qui est pris de pitié. Les deux mots, miséricorde en hébreu, pitié en grec, évoquent l'émotion qui saisit aux entrailles devant toute souffrance. Une émotion qui n'est pas seulement de l'ordre du sentiment, puisque très concrètement, elle s'accompagne d'une œuvre de guérison. Il est clair que la mission des envoyés de Dieu, que ce soit Jésus, que ce soit les apôtres, est une mission de guérison. Il suffit pour s'en convaincre de reprendre le programme de la tournée de Jésus tel que Matthieu vient de le décrire. Jésus parcourait les villes et les villages, il enseignait, il proclamait le royaume, il guérissait. Ensuite, quand il appelle ses disciples, ce que Matthieu note en premier, avant même de nous donner leur nom, Saint Jésus leur donna le pouvoir d'expulser les esprits mauvais et de guérir toute maladie et toute infirmité. Enfin, quand Jésus donne à ses apôtres le programme de leur mission, il leur dit « Proclamez que le royaume des cieux est tout proche. Guérissez les malades, ressuscitez les morts, purifiez les lépreux, chassez les démons. » En même temps qu'ils proclament le royaume, les envoyés du Seigneur sont donc invités à en donner des signes. Et la meilleure des proclamations du royaume, c'est la victoire sur le mal sous toutes ses formes. Mais pour cela, il faut être comme Jésus, comme le Père, pris aux entrailles, au spectacle des douleurs du monde. Ce n'est pas seulement devant les douleurs individuelles que Jésus est pris de pitié, c'est devant son peuple. Je cite Matthieu, « Jésus, voyant les foules, eut pitié d'elles, parce qu'elles étaient fatiguées et abattues comme des brebis sans berger. » Les quatre évangélistes, chacun à sa manière, présentent Jésus comme celui qui vient rassembler le peuple élu. Manière de dire qu'en lui sont accomplies les promesses de l'Ancien Testament, car le Messie attendu était souvent présenté sous les traits d'un berger. Par exemple, je cite Ézéchiel, « Je viendrai au secours de mes bêtes et elles ne seront plus au pillage. » C'est Dieu qui parle. « Je susciterai à la tête de mon troupeau un berger unique, lui le fera paître. Ce sera mon serviteur David, lui le fera paître, il sera leur berger. » Ézéchiel, chapitre 34, versets 22-23. Quand le prophète dit « Ce sera mon serviteur David », tout le monde comprend que cela veut dire un descendant de David. À propos de peuple encore, vous avez remarqué la recommandation de Jésus. « N'allez pas chez les païens, n'entrez dans aucune ville des Samaritains, allez plutôt vers les brebis perdues de la maison d'Israël. » Ce qu'on peut traduire « Commencez par le peuple élu, c'est lui ensuite qui convertira les païens. » Cela veut dire que dans la pensée de Jésus, il est de toute évidence qu'Israël reste le peuple élu et qu'il a pour mission de convertir le monde. J'en viens au dernier conseil que Jésus donne à ceux qui l'envoient. Vous avez reçu gratuitement, donné gratuitement. C'est tout le programme de notre vie de foi qui est dit ici, en deux propositions. Premièrement, le don de Dieu est gratuit. Accueillons cette gratuité. Deuxièmement, à notre tour, apprenons à vivre dans la gratuité. Ces deux points, et peut-être plus encore le premier, nous sont très difficiles. Je les reprends l'un après l'autre. Premier point, le don de Dieu est gratuit. C'est le sens même du mot « grâce ». Mais curieusement, nous avons un mal fou à accepter que le don de Dieu soit totalement gratuit. La preuve, c'est que nous sommes malgré tout souvent tentés de faire des comptabilités dans notre relation avec lui. Nous n'osons pas croire que Dieu nous donne tout gratuitement, sans attendre que nous accumulions des mérites. Deuxième point, donnez gratuitement. En d'autres termes, agissez comme Dieu. Cela veut dire plusieurs choses. D'abord, comme Dieu n'attendait rien en retour, ne recherchez ni la considération, ni la gloire, ni l'amour. Que tout soit désintéressé, car c'est comme cela que Dieu agit. Gardez-vous de pratiquer votre religion devant les hommes pour attirer leur regard, disait Jésus. Quand donc tu fais l'aumône, ne le fais pas claironner devant toi. Pour toi, quand tu fais l'aumône, que ta main gauche ignore ce que fait ta main droite, afin que ton aumône reste dans le secret. N'attendez pas non plus l'amour. Si vous saluez seulement vos frères, que faites-vous d'extraordinaire, dit encore Jésus dans le sermon sur la montagne. Aimez vos ennemis, priez pour ceux qui vous persécutent, afin d'être vraiment les fils de votre Père qui est aux cieux, car il fait lever son soleil sur les méchants et sur les bons, et tomber la pluie sur les justes et les injustes. Enfin, pour aimer vos frères, n'attendez pas non plus qu'ils le méritent. Cela revient à dire qu'on n'entende jamais dans votre bouche que tel ou tel ne serait pas intéressant. Vous êtes sans cesse sauvés, dit Jésus, pardonnez gratuitement. À votre tour, sachez pardonner, aider, relever sans condition. Et si on veut pousser jusqu'au bout la ressemblance avec celui qui nous a envoyés, il faudra être capable d'appeler à notre tour des moissonneurs sans nous entourer de trop de garanties. Jésus n'a guère fait d'entretien d'embauche avant de choisir ses apôtres, mais il leur a fait confiance. Rien ne promettait que les pêcheurs du bord du lac, le publicain, collaborateur, et le zélote, résistant, puissent jamais constituer une équipe fiable et performante. Eh bien, Jésus n'a pas hésité pour autant à leur confier la moisson, parce que le temps pressait. Comme chacun sait, une moisson, cela n'attend pas.
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1: 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Il est 17h.

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2: Le cœur de Jésus ouvert, le cœur de Dieu en Jésus ouvert, il est déjà présent, mais par pure allusion théologique et interprétation, dès le premier chapitre de la Genèse. Dans le premier récit de la création, Dieu donne une série de décrets, à commencer par le premier, que la lumière soit, et la lumière fut. C'est-à-dire Dieu dit, et il suffit qu'il dise, ou qu'il pense, et il en est ainsi, ça se réalise. Il en fut ainsi, que la lumière soit. Ensuite, qu'il y ait les eaux, les mers, les eaux du ciel, les eaux d'en bas, les continents, les astres, le soleil, la lune, les plantes, Dieu dit qu'il y ait ceci, et il en fut ainsi. Il s'agit d'un décret. Et il en est ainsi. C'est la parole toute puissante de Dieu qui suscite les choses, tous les éléments de la création. Mais pour la création de l'homme, le ton change. Il ne s'agit plus d'un décret. Il s'agit presque, alors ce n'est que dans une interprétation chrétienne qu'on peut dire cela, il s'agit d'une délibération intratrinitaire. En effet, nous avons pour la première fois la première personne du pluriel. Faisons l'homme à notre image, à notre ressemblance, le « nous », qui implique donc qu'il y a une pluralité, comme la délibération de trois personnes de la Trinité, comme si elles entraient en elles-mêmes, au plus profond de leur communion, pour alors susciter la créature qui allait être l'image profonde de cette communion. Car nous ne sommes pas seulement à l'image de Dieu par les attributs que nous avons, liberté, la liberté, le,

le fait de vivre, le fait de connaître les choses, le fait de pouvoir choisir, etc. Nous sommes à l'image de Dieu aussi du point de vue de la communion. Nous sommes des êtres de communion, à commencer pour donner la vie, l'homme et la femme qui s'unissent. L'homme ne peut pas vivre encapsulé dans son individualité, sinon il meurt. Donc nous sommes des êtres de communion et c'est aussi en cela que nous sommes à l'image de Dieu. Donc il y a profondément une délibération trinitaire pour susciter, je dirais pas pour créer, mais presque pour enfanter, c'est presque un enfantement, la créature de prédilection qui va porter sur cette terre l'image et la ressemblance de Dieu. Si vous connaissez bien l'icône de la Trinité de Roublev, vous voyez bien qu'il y a les trois personnages donc, autour d'une table, mais il y a une quatrième place devant qui est vide. Ils sont ouverts, ils ne sont pas fermés. Ils sont ouverts pour accueillir une nouvelle présence et c'est nous qui allons occuper cette place. C'est toute l'humanité rachetée. Et donc il y a une ouverture de Dieu. Et là où je veux en venir, c'est que déjà, dès le moment de la création de l'homme, Dieu, dans son immense amour, qui ne veut pas garder pour lui-même ce bonheur qu'il a en lui-même, le bonheur des trois, et qui veut le partager, il prend déjà un risque. Parce que le risque de l'amour, c'est qu'on peut proposer l'amour, mais on ne peut pas l'imposer. Il va falloir que l'homme y réponde, et on sait que le drame, c'est que l'homme n'y a pas répondu comme il aurait dû. Le drame du péché originel. Donc Dieu prend un risque. Et donc dès le moment de la création de l'homme, alors ça ne change rien du tout à la nature de Dieu, bien sûr, absolument pas. Il reste tout puissant, il reste impassible, il est tout ce qu'on veut, mais par rapport à la relation à sa créature, il prend un risque et donc il accepte, il consent à une certaine vulnérabilité. Il prend le risque que cet amour soit refusé. Et de fait, cet amour va être refusé et ça va transpercer le cœur, entre guillemets, de Dieu. Et ce transpercement du cœur de Dieu se fera entendre dès le troisième chapitre de la Genèse, lorsque Dieu, au soir, vient dans le jardin et c'est un cri, c'est déjà une passion. C'est la passion de Dieu. Où es-tu ? Comme le cri d'un père angoissé. Et puis la parole qui le transperce, son enfant bien-aimé, en qui il avait mis toute sa joie et à qui il voulait procurer, communiquer cette joie qui lui dit « J'ai eu peur, je me suis caché ». Voilà le drame. Donc dès la création de l'homme, on pourrait dire, pour raccourcir un petit peu, entre guillemets, le cœur de Dieu s'ouvre. Et cette ouverture, cette vulnérabilité consentie de Dieu à l'origine, se manifeste alors à la plénitude des temps par le cœur ouvert de Jésus. Nous continuons à sonder en partant vraiment là des origines pour l'instant, théologiquement parlant. Lorsque j'ai lu le passage, j'ai commencé au verset 30, lorsqu'il eut pris le vinaigre, Jésus dit « c'est achevé ». On pourrait dire « c'est accompli » ou « tout est consommé ». C'est le même sens. Inclinant la tête, il rendit l'esprit. Donc il meurt sur la croix. Il entre dans son repos. Un peu plus tard, Saint Jean nous dit, alors il est vrai qu'il y avait une coïncidence de calendrier, le vendredi saint, le Shabbat allait commencer, et c'était en même temps, ça coïncidait avec le jour de la Pâque. Très bien. Mais je n'aime pas les traductions liturgiques qui disent « d'autant plus que ce jour était le grand jour de Pâque, ça réduit ». Parce que Saint Jean voit plus loin. Bien sûr, il y a une coïncidence avec la Pâque, et c'est très important, mais surtout, il dit « car ce Shabbat était un grand jour ». Et ça nous ramène, là aussi, aux origines, au Shabbat dont il est question à la fin du premier récit de la création. Rappelez-vous, Dieu avait créé toutes choses, premier jour, deuxième jour, sixième jour, la création de l'homme. Et Dieu vit ce qu'il avait fait, cela était très bon. Et puis le septième jour, le jour du Shabbat, le jour de la joie de Dieu qui se réjouit et se repose en ses œuvres. Et particulièrement à l'origine, c'était ça, en cette créature qu'il avait créée pour lui-même. La seule créature que Dieu a voulu pour lui-même. Les autres créations,
matérielles et visibles sont pour l'homme, au service de l'homme. Mais les anges et l'homme, créature que Dieu a voulu pour lui-même. Il voulait se reposer, il voulait faire partager à l'homme cette joie, que l'homme entre dans ce repos, dans cette joie de Dieu. Cette dimension-là du Shabbat, par rapport à l'homme, ce projet de Dieu a été cassé à cause du péché originel. Donc, il fallait une nouvelle création et donc un nouveau Shabbat, une nouvelle entrée dans le Shabbat de Dieu. Et c'est là que nous voyons toute la profondeur de ce récit de Jean. Le vendredi saint, quand Jésus remet l'esprit et qu'il donne sa vie, qu'il suscite en quelque sorte l'homme nouveau, le vendredi saint, c'est le sixième jour de la semaine, le jour de la création de l'homme dans le livre de la Genèse, sixième jour. Et c'est ce sixième jour que, en Jésus, l'homme devient nouveau. L'homme est recréé. L'homme devient enfin selon ce que Dieu avait rêvé pour lui. D'ailleurs, Pilate le dira de façon très prophétique, sans savoir ce qu'il disait. Ecce homo, voici l'homme. Il y a peut-être deux interprétations pour ça. Voici l'homme, et il montre Jésus terriblement maltraité, flagellé, couronné d'épines, avec le sang qui coule. Ça veut dire, voici l'homme, regarde ce que tu en as fait. Mais ou alors, positivement, voici l'homme enfin. L'homme vraiment à l'image de Dieu. La vraie image de Dieu, le resplendissement du Père, la vraie ressemblance à laquelle tu as accès maintenant grâce à lui. Sixième jour. Et quand Jésus remet l'esprit, l'homme Jésus meurt et Dieu lui entre dans son repos pour un nouveau Shabbat qui celui-ci est définitif. Un nouveau septième jour qui lui ne connaîtra pas de fin, qui va déboucher sur la résurrection, puis sur l'effusion de l'Esprit-Saint, puis sur la création nouvelle, les cieux nouveaux, etc. En fait, la vie éternelle dans la Jérusalem céleste, ce sera enfin le vrai Shabbat rêvé par Dieu, dans lequel nous entrerons dans son repos. Et alors là, le début, les trois premiers chapitres de la Genèse, surtout les deux premiers, trouvent leur accomplissement dans ce chapitre 19 de saint Jean. Jésus qui entre dans son repos, c'est le nouvel Adam. On parle de Jésus, c'est saint Paul qui parle de Jésus comme le nouvel Adam. Or, on nous dit dans le deuxième chapitre que Dieu prit l'homme, Adam, et l'installa dans le jardin pour qu'il cultivât le jardin, le sol. Et Jésus, lui, va être descendu de la croix, le nouvel Adam, et va être mis en terre comme le grain de blé qui meurt pour une nouvelle moisson. Il cultive le jardin. D'ailleurs, saint Jean, on n'a pas lu ce passage, quelques versets plus loin, et c'est pas du tout neutre. Saint Jean était très exégète, il avait tout ça en tête. Il dit « Or, il y avait un jardin ». Et s'il mentionne le jardin, c'est qu'il pense au jardin de la Genèse. Il y avait un jardin dans le lieu où il avait été crucifié, et dans ce jardin, un tombeau neuf. Donc, le nouvel Adam est mis dans ce jardin et Dieu entre dans son repos et nous entrons à ce moment-là dans ce Shabbat qui était, nous dit saint Jean, un grand jour. Donc le transpercement du cœur de Jésus, c'est le seuil, c'est presque l'inauguration, pourrons-nous dire, de ce grand Shabbat. D'ailleurs, la dernière parole prononcée par Jésus en saint Jean est une parole shabbatique. C'est achevé. Or, la fin du premier récit de la création nous dit « Dieu acheva ». Au bout de six jours, le septième jour, il avait achevé tout et il entra dans son repos. Donc vous voyez, c'est déjà immense cet horizon qui s'ouvre. Restons encore dans le deuxième chapitre maintenant de la Genèse. Saint Jean nous dit « Un des soldats de sa lance lui perça le côté ». Et il en sortit aussitôt du sang et de l'eau. Alors là, les pères de l'Église, de façon absolument géniale, font un parallèle entre ce passage-là et un passage important du deuxième chapitre de la Genèse que nous connaissons bien. Sur la croix meurt celui que nous avons appelé le nouvel Adam, selon l'appellation de saint Paul.
Par ailleurs, dans une épître de Saint Paul, l'épître aux Éphésiens,

L'Eucharistie sont symbolisés par ce sang et cette eau qui coule du côté du Christ. La naissance mystique de l'Église à partir du côté ouvert du nouvel Adam. Alors les frères de l'Église nous parlent à ce moment-là de l'analogie avec la création de la première femme, Ève, dans le livre de la Genèse. Dieu endort Adam, il fait tomber sur lui une sorte de torpeur, de sommeil, qu'on peut dire une sorte de mort, une grande anesthésie si vous voulez. Puis il ouvre le côté d'Adam et à partir de là il va susciter la femme. Au point que lorsqu'Adam va se réveiller et qu'il la verra, dira pour le coup, c'est l'os de mes os, la chair de ma chair. Il aurait pu ajouter, ce qui nous aide du point de vue du mystère, il aurait pu ajouter, et le sang de mon sang. Eh bien, les pères de l'Église disent, de la même manière que la première femme, Ève, a été suscitée à partir du côté ouvert du premier Adam endormi dans le jardin de la Genèse, de même l'Église, épouse du Christ, a été suscitée à partir du côté ouvert du nouvel Adam endormi sur la croix dans le jardin qu'on pourrait appeler de la nouvelle Genèse, le jardin du Golgotha. Et ça, c'est donc la grande, extraordinaire inspiration des pères de l'Église de faire le parallèle entre la naissance de l'Église à partir du cœur de Jésus avec la naissance de Ève à partir du cœur du premier Adam endormi. Donc vous voyez où tout cela peut nous amener. Donc dès le début de l'Écriture, si on essaye de le lire à la lumière du cœur de Jésus, on voit déjà toutes ces allusions, peu à peu. Alors maintenant, on va reprendre le passage où je vais donner quelques détails, puis maintenant, de façon peut-être plus libre, un peu moins systématique, je ferai aussi mention d'autres passages de l'Écriture. Alors tout d'abord, donc comme c'était la préparation du Shabbat, mais aussi la préparation de la Pâque, les Juifs voulaient éviter que les corps restent sur la croix. Parce qu'en effet, on ne pouvait pas célébrer le Shabbat s'il y avait des corps en plein air. Les cadavres étaient considérés comme mettant le peuple en état d'impureté. On ne pouvait pas célébrer le Dieu de la vie, du Shabbat. Donc il fallait hâter la mort des condamnés. Et c'est très cruel, c'était malheureusement très banal, d'une banalité très cruelle. En brisant les jambes, on hâtait la mort parce qu'ils perdaient leur dernier point d'appui pour respirer. C'est ce qu'ils ont fait avec les deux qui entouraient Jésus. Venus à Jésus, voyant qu'il était déjà mort, donc ils lui ont pas brisé les jambes. Mais un des soldats, et là encore l'événement en lui-même n'a rien d'extraordinaire. Il est encore d'une banalité extrêmement cruelle, très matérielle. Il s'agit de constater la mort de Jésus. Et pour ça, donc, voilà, presque comme une bête. On enfonce la lance dans le côté pour s'assurer qu'il est vraiment bien mort. Il en jaillit du sang, de l'eau, et voilà, la mort est constatée. Ça aurait pu s'arrêter là. Mais voilà ce que pour Saint Jean, qui a repassé tous ces événements, comme je vous l'ai dit, un peu à l'école de la Vierge Marie, et pendant des années et des années, du coup, cet événement lui est resté profondément dans la mémoire parce qu'il y a vu des choses qui pour lui était significative et accomplissait les Écritures. Alors il voit du sang et de l'eau. L'eau est un des grands symboles de l'Esprit Saint. Pour rester juste dans la thématique de l'eau, sans analyser, je vais simplement, et vous pouvez prendre des notes, simplement les références. Il y a des passages, là pour l'instant je me limite à la thématique de l'eau, qui jaillit du côté du Christ. Là encore, on remonte à la Genèse. Premier passage où il s'agit de l'eau qui coule, d'une eau qui jaillit. Deuxième chapitre de la Genèse, le jardin d'Éden. Au milieu, il y a l'arbre de vie qui est entièrement positif, fait pour l'homme. Il y a tous les autres arbres, beaux à voir et dont les fruits sont excellents à manger et que Dieu donne, met à la disposition de l'homme, à l'exception de l'arbre funeste de la connaissance du bien et du mal. Mais sinon, tout est à la disposition de l'homme, y compris l'arbre de vie. Au milieu du jardin. Alors, au chapitre 2 de la Genèse, un fleuve sortait d'Éden, donc tout proche de l'arbre de vie, un fleuve sortait d'Éden, coulait et se
divisé.

0: en quatre bras pour irriguer la terre entière. Première mention d'une eau qui coule et qui donne la vie dans le jardin d'Éden. Alors saint Bonaventure, grand docteur de l'Église, franciscain du XIIIe siècle, il commente ce passage justement. Il le relie au cœur de Jésus. Et alors il nous dit, pour ceux qui veulent lire le texte en entier qui est magnifique, vous le trouvez dans le bréviaire, c'est la deuxième lecture de la solennité du cœur de Jésus. Donc le jour où on célèbre la solennité du cœur de Jésus, nous avons en deuxième lecture ce texte de saint Bonaventure. Alors il s'adresse à nous. « Debout, qui que tu sois, et approche-toi de cette source, approche tes lèvres de cette plaie ouverte du cœur de Jésus, et abreuve-toi. C'est là, dit-il, qu'on trouve assurément la source qui jaillissait au milieu du paradis, Genèse 2 donc, et qui, se partageant, et alors il ajoute ceci, et passant par des cœurs aimants, irrigue la terre entière. Passant par des cœurs aimants, c'est notre vocation. Dans l'adoration ici à Paris le Monial, nous sommes ici pour recevoir cette source et ensuite pour évangéliser. Adoration et évangélisation, annonce de cet amour. Donc, saint Bonaventure nous dit, c'est ici qu'on trouve la source qui jaillissait au milieu du paradis et qui passant, qui se partageant, et passant par des cœurs aimants, irrigue la terre entière. Donc lui, il fait vraiment le parallèle entre les deux. Et dans le diorama qui est ici, je pense qu'il sera ouvert à un moment donné, le dernier tableau de ce diorama représente symboliquement Jésus en croix comme l'arbre de vie. On voit Jésus, mais il est sur une croix qui est comme un arbre avec plein de feuilles. Et de son, c'est l'arbre de vie du jardin de la Genèse. Et de son cœur jaillit ce fleuve, l'eau, qui arrivée au pied de la croix se divise non plus en quatre, mais en sept, symbolisant les sept sacrements. Donc vous voyez, le lien entre les deux, c'est très important et très signifiant. Maintenant, autre passage bien connu, toujours dans la thématique de l'eau. Là, nous faisons un bond en avant, c'est dans les livres de l'Exode. Le peuple est dans le désert avec Moïse, il a soif, il récrimine, il murmure. Et alors Moïse, sur l'ordre de Dieu, va faire jaillir de l'eau à partir du rocher. Le rocher, dans l'Ancien Testament, est un symbole de Dieu. On appelle Dieu le rocher d'Israël, celui qui est stable, le roc sur lequel on peut absolument s'appuyer. Et au moment où le peuple murmure, écoutez bien ce que Dieu dit à Moïse, « Prends le bâton, celui avec lequel tu avais changé les eaux du Nil en sang. » C'est aussi le fameux bâton que Moïse avait étendu sur la mer, rouge, pour qu'elle se partage. « Prends ton bâton et frappe le rocher. Je me tiendrai, dit Dieu, c'est important ça, je me tiendrai sur le rocher, là, en Horeb. » Il y a une présence invisible de Dieu sur ce rocher qui va donner de l'eau. Comme si Dieu, je ne dis pas qu'il l'a dit, mais comme si Dieu voulait signifier, frappe sur moi, et je suis la source d'eau vive. Et l'eau vive va jaillir. Alors Moïse va frapper le rocher, et l'eau va jaillir, et désaltérer les pèlerins de la terre promise, qui en route vers la terre promise, dans le désert. Et pour nous, Jésus est le rocher, le roc. D'ailleurs, il a été crucifié sur un rocher, le Golgotha. Et l'iconographie antique nous dit, nous montre au pied de la croix le crâne du premier Adam, pour signifier qu'il est bien mort, qu'il est retourné à la poussière, mais que le nouvel Adam l'extrait de la poussière. Et par sa mort nous donne la vie, sur le rocher, le Golgotha, qui s'appelle en même temps le crâne, d'ailleurs, justement. Donc Jésus est notre rocher, et de ce rocher frappé non plus par Moïse, mais par la lance du soldat, jaillissent les eaux éternellement. Des fleuves d'eau vive jailliront de son sein. Prochaine étape, et là je ne prends que les principales, parce qu'il y a beaucoup de passages dans l'Ancien Testament avec la thématique de l'eau. Le plus splendide, que vous pouvez même lire pendant vos temps d'adoration, C'est Ézéchiel 47, chapitre 47, oui, 1 à 12, versets 1 à 12. L'eau qui jaillit du temple, que Ézéchiel voit en vision, c'est une vision qu'il a. Le temple qu'il décrit dans son livre, à partir du chapitre 40, n'existe pas. C'est une vision qu'il a en exil, au bord du fleuve Kébar. C'est le prophète qui accompagne les exilés, les déportés. Et pour leur donner de l'espoir, il voit en vision un temple. Alors de fait, il va y avoir un nouveau temple qui va être construit après le retour des exilés. Ça, c'est l'objet du livre de Esdras et Néhémie. Mais en aucune façon, il ressemble au temple que Ézéchiel voit en vision, qui est foisonnant de symboles, mais qui est très glorieux. Et au sommet de cette révélation, chapitre 47, Ézéchiel voit une source qui jaillit du côté droit du temple de Jérusalem. Alors il faut que vous le lisiez. Nous n'avons pas le temps de le lire maintenant. Le fait que Ézéchiel insiste par deux fois que ce soit à partir du côté droit du temple a forcément inspiré toute l'iconographie traditionnelle, que ce soit les sculptures, les tableaux, les descriptions, pour montrer le transpercement du cœur de Jésus à droite alors que le cœur est à gauche. Alors certes, découverte relativement plus récente, le Saint-Suaire nous montre aussi la blessure à droite. Ça peut s'expliquer. Mais l'iconographie ancienne, qui ne connaissait pas le Saint-Suaire, a voulu marquer par là que l'ouverture du cœur de Jésus, c'est l'accomplissement de cette vision d'Ézéchiel. Jésus est le nouveau temple de Dieu. D'ailleurs, il le dit lui-même. Justement dans Saint Jean, au chapitre 2, au moment où il chasse les marchands du temple, il dit lui-même « Détruisez ce temple, ce sanctuaire, et moi en 3 jours je le relèverai. » Alors tout le monde se moque de lui, et on le croit fou, et on croit même qu'il blasphème. Mais en fait, Saint Jean nous dit « Or, il nous parlait du sanctuaire de son corps. » Et ça, les disciples ne l'ont compris qu'après sa résurrection. Jésus est donc le nouveau temple de Dieu. Et sur la croix, c'est ce temple-là qui est ouvert par la lance du soldat. Et dans le temple de Dieu de Jérusalem, il y avait un lieu sacré entre tous, le Saint des Saints, auquel on ne pouvait jamais avoir accès, qui était séparé par un voile, un rideau. Seul le grand prêtre, une fois par an, le jour du Yom Kippour, le jour des expiations, avait le droit d'entrer et de prononcer le nom de Dieu, le nom imprononçable, et de prier pour la rémission des péchés d'Israël. Mais sinon, le lieu était inaccessible. Or, symboliquement, Jésus, nouveau temple de Dieu, la lance ouvre ce qu'on pourrait appeler le Saint des Saints. Et ce n'est pas moi qui l'invente. Au cours d'une vision qu'a eue Sainte Gertrude, la grande mystique rhénane allemande, 13e siècle, où Jésus lui apparaît avec Saint Jean, Saint Jean lui montre à Sainte Gertrude le cœur de Jésus, dit-elle, avec un infini respect du doigt, il montre le cœur de Jésus et il lui dit « Voici le Saint des Saints qui contient en lui-même tout le bien du ciel et de la terre. » Donc le cœur de Jésus, c'est le nouveau Saint des Saints de ce nouveau temple qu'il est lui-même. Or en Ézéchiel, alors ça je veux que vous le lisiez, regardez ce que fait cette eau. Elle grandit, elle grandit, elle grandit, elle grandit, jusqu'à devenir un fleuve infranchissable. Signe pour nous, un grand enseignement pour nous. Il faut, pour vivre de la vie de Dieu, il faut perdre pied. Il ne faut pas vouloir contrôler, il faut se laisser entraîner par le courant. L'eau d'Ézéchiel, c'est un symbole magnifique de l'Esprit-Saint. Puis les arbres fruitiers qui sont de part et d'autre, qu'il voit brusquement dans un désert, c'est près de l'oasis d'En Gedi, près de la mer morte, la vallée de la Araba, une terre complètement infertile, etc. Il voit les arbres qui portent des fruits nouveaux tous les mois, comme un nouveau jardin d'Éden, justement. C'est ça le sens messianique de cette prophétie. Un nouveau jardin d'Éden avec des nouveaux arbres, avec des fruits merveilleux. Eh bien, ces fruits, c'est l'Église. C'est l'Église. Les fruits, ce sont les sacrements. Et donc, c'est ça, c'est la vie de l'Esprit-Saint qui irrigue l'Église. Et les arbres, c'est nous aussi. D'ailleurs, Jésus le dit dans l'évangile de Jean, pour que vous portiez du fruit et que votre fruit demeure. Donc c'est une magnifique prophétie, Ézéchiel 47, 1 à 12, qui nous parle, qui est une prophétie profondément ecclésiologique et qui nous parle aussi de l'Esprit-Saint, de la vie de l'Esprit-Saint en nous, à partir de cette eau qui coule du cœur de Jésus et qui traverse du coup toute l'histoire. De son sein couleront des fleuves d'eau vive. Et je termine avec ça, parce qu'il ne suffit pas, évidemment on est très frustrés, on aimerait entendre beaucoup plus encore, il n'y a pas que le passé, la Genèse, l'Exode, Ézéchiel, il y a l'avenir, je termine avec ça. La grande vision culminante du livre de l'Apocalypse, qui nous parle de ce qui doit encore venir, chapitre 22, c'est Saint Jean qui parle encore, « L'ange me montra le fleuve d'eau vive, limpide comme du cristal, qui jaillissait du trône de Dieu et de l'agneau. » Et ensuite, il cite Ézéchiel, « De part et d'autre du fleuve, il y a des arbres, mais il ajoute quoi ? Des arbres de vie. » Il fait aussi allusion à la Genèse. Il y a des arbres de vie qui peuvent guérir, dont les feuilles peuvent guérir les païens et les fruits se renouvellent tous les mois. Donc il y a vraiment Ézéchiel et la Genèse, mais surtout la vision elle-même, et je termine avec ça, est une grande vision trinitaire d'abord. On revient à la Trinité. On avait commencé avec la Trinité. Et là, on fait une vraie inclusion. On termine avec la Trinité. L'ange me montra le fleuve de vie, limpide comme du cristal. Et où est la vision trinitaire ? Rappelez-vous que dans l'évangile de Jean, au chapitre 7, Jésus, le dernier jour de la fête des tentes, s'écria « Celui qui a soif, qu'il vienne à moi et qu'il boive. » Et alors Saint Jean commente « Comme le dit l'Écriture, peu importe où, de son sein jailliront des fleuves d'eau vive. » Vous vous rappelez qu'il dit ça ? Et qu'est-ce que dit encore Saint Jean ? Il parlait de l'Esprit-Saint que devaient recevoir ceux qui avaient cru en lui. Donc Saint Jean symbolise l'Esprit-Saint par les fleuves d'eau vive au chapitre 7 de son évangile. Et là, dans l'évangile, dans l'Apocalypse, pardon, si on admet du coup que le même Saint Jean parle du fleuve d'eau vive limpide comme du cristal et que ça symbolise l'Esprit-Saint, alors la vision est trinitaire. L'ange me montra le fleuve d'eau vive, limpide comme du cristal, Esprit-Saint, qui jaillissait du trône de Dieu, le Père, et de l'agneau, le Fils. Et cette eau irrigue toute la vie de la Jérusalem céleste, et alors s'accomplit enfin la grande prophétie d'Isaïe, chapitre 3, 12 ou 12, 3, je fais toujours un peu de la dyslexie, je sais pas, je crois que c'est 12, 3, mais je sais pas, oui, c'est probablement 12, 3, et qui dit « Ivre de joie, vous puiserez les eaux aux sources du salut. » Cœur de Jésus brûlant d'amour.
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0: quelques instants, nous rendons les honneurs à notre Mère du Ciel, la très sainte Vierge Marie, à travers l'Angélus.
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2: Il est 18h.
3: L'ange du Seigneur apporta l'annonce à Marie.
4: Et elle conçut du Saint-Esprit.
5: Je vous salue, Marie, pleine de grâce, le Seigneur est avec vous. Vous êtes bénie entre toutes les femmes, et Jésus, le fruit de vos entrailles, est béni.
6: Sainte Marie, Mère de Dieu, priez pour nous, pauvres pécheurs, maintenant et à l'heure de notre mort. Amen.
3: Voici la servante du Seigneur.
4: Qu'il me soit fait selon votre parole.
5: Je vous salue, Marie, pleine de grâce, le Seigneur est avec vous. Vous êtes bénie entre toutes les femmes, et Jésus, le fruit de vos entrailles, est béni.
6: Sainte Marie, Mère de Dieu, priez pour nous, pauvres pécheurs, maintenant et à l'heure de notre mort. Amen.
3: Et le Verbe s'est fait chair,
4: et il a habité parmi nous.
5: Je vous salue, Marie, pleine de grâce, le Seigneur est avec vous. Vous êtes bénie entre toutes les femmes, et Jésus, le fruit de vos entrailles, est béni.
6: Sainte Marie, Mère de Dieu, priez pour nous, pauvres pécheurs, maintenant et à l'heure de notre mort. Amen.
3: Priez pour nous, Sainte Mère de Dieu,
4: afin que nous soyons rendus dignes des promesses du Christ.
3: Daigne, Seigneur, répandre ta grâce dans nos âmes, afin qu'ayant connu par le message de l'ange l'incarnation du Christ, ton Fils, nous arrivions par sa passion et par sa croix à la gloire de sa résurrection. Par le Christ, notre Seigneur.

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2: Mesdames et messieurs, bonsoir. Très heureuse de vous retrouver ce dimanche soir, jour du Seigneur, jour de repos, de prière et de ressourcement. C'est un vrai plaisir de partager avec vous ce moment d'écoute, de découverte et de formation dans votre émission dominicale, le Dico de l'Église catholique sur les ondes de la Radio Nationale Catholique de Côte d'Ivoire, la voix de l'Évangile. Comme chaque dimanche, nous prenons quelques minutes pour plonger ensemble dans le sens des mots et expressions que nous entendons souvent lors des messes pour vous aider à mieux vivre la liturgie, à mieux participer aux célébrations et surtout à mieux saisir la richesse de notre tradition catholique. Aujourd'hui, nous nous intéressons à un mot que vous entendez sûrement très souvent, apôtre, un mot familier, mais savez-vous vraiment ce qu'il signifie dans le langage de l'Église? À qui s'applique-t-il vraiment? Le mot apôtre vient du mot grec apostolos, qui signifie envoyé ou missionnaire. Un apôtre est une personne envoyée par Jésus pour annoncer la bonne nouvelle, fonder l'Église et témoigner de sa résurrection. Les 12 apôtres choisis par Jésus sont Simon appelé Pierre, André, son frère Jacques, fils de Zébédée, Jean, frère de Jacques, Philippe, Barthélemy, Thomas, Matthieu, le collecteur d'impôts, Jacques, fils d'Alphée, Judas, aussi appelé Thaddée, Simon le Zélote, Judas d'Iscariote, qui a trahi Jésus. Après la mort de Judas, Matthias l'a remplacé. D'autres personnes sont aussi appelées apôtres, comme Saint Paul, qu'on appelle l'apôtre des païens, même s'il ne faisait pas partie des 12. L'Église célèbre la fête des saints apôtres comme Pierre et Paul le 29 juin. Aussi, chacun des 12 a des dates précises. La préface eucharistique des apôtres rappelle leur rôle comme colonne de l'Église. Les lectures bibliques, les jours de fête apostolique parlent souvent de mission, d'annonce de la foi et de la fidélité au Christ. Être apostolique signifie que la foi de l'Église repose sur le témoignage des apôtres transmis fidèlement depuis les origines. Et bien voilà, votre rendez-vous dominical, le dico de l'Église catholique, touche déjà à sa fin, mais c'est avec enthousiasme que nous avons partagé avec vous la signification du mot apôtre en nous appuyant sur le glossaire chrétien catholique de la pastorale liturgique et sacramentelle des pays francophones. Un mot chargé de sens qui nous rappelle que nous sommes tous appelés à être des envoyés de Christ, chacun à notre manière. Merci d'avoir été à l'écoute. Restez bien connectés à la Radio Nationale Catholique de Côte d'Ivoire, la voix de l'Évangile. Continuez de nourrir votre cœur et votre esprit tout au long de cette belle soirée du Seigneur. Prenez bien soin de vous et des autres. Et surtout, ne manquez pas votre prochain rendez-vous, même heure, même fréquence, pour un nouveau mot sur notre Église. Au revoir et à dimanche prochain.

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1: Saint Victor. Il était africain. Sa papauté coïncida avec une période tranquille et favorable pour le christianisme grâce à l'influence et la protection de deux femmes, Marcia et Giulia Doma, femmes respectivement de Commode et de Septième Sévère. Son action put donc s'orienter vers la solution de certains problèmes importants. Pour s'opposer au gnosticisme et aux autres formes d'hérésie qui s'affirmaient, il convoqua son concile en 198. Le concile fut une bonne occasion pour mettre fin et résoudre des questions de caractère religieux et disciplinaire. Victor avait tendance non pas à conseiller mais à imposer aux autres églises la pensée de Rome en suscitant parfois des rancunes chez certains évêques non enclins à accepter ses impositions. Ce fut le cas de Polycrate, évêque d'Éphèse, qui se sentait offensé par cette ingérence. Il s'agissait toujours de la Pâque. Victor réaffirma les décisions de Souter et Eleuthère tant pour la date, qui devait être un dimanche, que pour la présence de certains usages provenant du judaïsme et encore suivis dans certaines communautés chrétiennes, par exemple consommer l'agneau pascal pour éliminer certaines de ses coutumes et pour unifier les rites dans toutes les églises, Victor chargea Polycrate de réunir un concile. La conclusion de ce concile fut qu'il était licite pour chacun de suivre ses propres rites et habitude. Polycrate se justifia devant le pape avec une lettre où, entre autres, il affirmait « Il faut obéir plus à Dieu qu'aux hommes ». Avec le temps, toutes les églises s'uniformisèrent.
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0: Au sommaire de cette édition, 11e dimanche du temps ordinaire, ce dimanche 14 juin où le Christ choisit les 12 apôtres pour les envoyer en mission à la paroisse Saint-Timothée de Yopougon, cité EECI. Le père Thierry Michel Maubieu exhorte les fidèles à donner gratuitement ce qu'ils ont reçu gratuitement. Vous l'entendrez dans une poignée de secondes. Centenaire d'évangélisation du diocèse de Gagnoa, célébré hier samedi 13 juin dans la cathédrale Sainte-Anne. Au cœur de cette célébration, l'ordination de 2 diacres et de 2 prêtres. Et puis le secrétariat exécutif diocésain de l'éducation catholique de Yopougon récompense ses meilleurs élèves et enseignants. La journée de l'excellence a eu lieu le vendredi 12 juin 2026 à la place des ordinations de la cathédrale Saint-André de Yopougon. Enfin, international, le regard de Jésus donne naissance à un peuple nouveau. Avant la récitation de la prière de l'Angélus, place Saint-Pierre, le pape est revenu sur l'évangile de Saint-Matthieu où le Christ choisit les 12 apôtres pour les envoyer en mission. Voilà pour l'essentiel de l'actualité de ce dimanche. Merci de nous suivre et bienvenue.
1: Georges Pablan.
0: Mesdames et messieurs, bonsoir. L'Église a célébré ce dimanche 14 juin, le 11e dimanche du temps ordinaire. Les fidèles ont investi les églises et chapelles pour sanctifier le jour du Seigneur. À la paroisse Saint-Timothée de Yopougon, cité EECI, la première messe a été présidée par le père Thierry Michel Maubieu. Face au peuple de Dieu, sorti nombreux pour adorer le Seigneur, le Christ, le curé de paroisse a exhorté à l'amour, au pardon et à la paix. Aussi, à l'instar de ce que le Christ a fait pour le peuple d'Israël, il a invité chacun des fidèles à donner gratuitement ce qu'il a reçu gratuitement de Dieu. Le père Thierry Michel Maubieu dans un extrait de son homélie.
2: Vous avez reçu gratuitement, donnez gratuitement. On n'achète jamais une bénédiction. La grâce de Dieu n'a pas de prix. L'évangile n'est pas un fonds de commerce. L'évangile n'est pas une marchandise. Les dons de Dieu ne sont pas à vendre. Le Christ a béni gratuitement. Il a délivré gratuitement. Les âmes que nous sommes appartiennent au Christ. Et ces âmes-là, Jésus les a délivrées grâce à sa mort et sa résurrection. Dieu donne son amour en premier. Dans la première lecture, c'est lui qui allait délivrer le peuple d'Israël. Et il leur demande, il ne faut pas oublier ce qu'il a fait pour vous. Dieu nous rappelle toujours les bienfaits qu'il fait pour nous. Il nous rappelle toujours. Dans l'évangile, c'est Jésus qui choisit ses apôtres. Et toi, ce matin, on te demande de donner. D'être la main qui donne. De donner le pardon. Là où tu médites la haine, donne-nous continuellement le pardon. La main qui donne est supérieure à celle qui reçoit. Donne le pardon là où tu médites les mauvaises choses. Donne le pardon. Donne la paix là où tu médites la division. Donne de ton temps. Saint Paul dit, tout a été créé pour lui, par lui et avec lui. Tu as été créé pour Dieu. Tu as été fait pour Dieu. Tout ce qui t'appartient, appartient à Dieu.
0: Et voilà, le père Thierry Michel Maubieu, curé de la paroisse Saint-Timothée de Yopougon, cité EECI. Le diocèse de Gagnoa a célébré dans la joie et l'allégresse le centenaire de son évangélisation hier samedi 13 juin 2026. La messe en la cathédrale Sainte-Anne, présidée par le nonce apostolique en Côte d'Ivoire, riche en couleurs et en sons, a rassemblé autorités religieuses, administratives, coutumières et des fidèles venus nombreux rendre grâce à Dieu pour 100 ans d'annonce de l'évangile dans cette église particulière. Un événement marqué par des ordinations diaconales et presbytérales. Dans son homélie, le nonce apostolique a invité les ordinants à être des instruments de communion et des hommes de prière. Un extrait.
3: Comme le souligne le pape Léon XIV, l'unité est la condition de la mission, comme l'amour en est la substance. Ainsi, vous devez être des missionnaires de la communion. Alors, chers ordinats, autant vous êtes appelés à rassembler les fidèles pour former un seul corps dans le Christ, autant vous devez être instrument de communion. Communion avec l'évêque de qui vous recevez l'ordination et la mission spécifique. Communion avec les autres membres du clergé avec qui vous partagez un lien fraternel et un même mandat. Communion avec les autres fidèles vers qui vous êtes envoyés. Et n'oubliez pas ce que dit Jésus. Et moi, je suis avec vous tous les jours jusqu'à la fin du monde. Cette présence constante du Seigneur, vous la ressentirez dans la prière, la méditation de sa parole, la prière de la liturgie des heures et l'Eucharistie quotidienne. Que l'Esprit qui aujourd'hui repose sur vous de manière unique soit toujours cette présence, source de fidélité, de joie, de gratitude et de confiance.
0: Voilà, Son Excellence Monseigneur Mauricio Rudabels, nonce apostolique en Côte d'Ivoire. Notons que Gagnoua a été érigé en diocèse le 25 juin 1956 et a eu pour premier évêque Monseigneur Jean-Marie Étriard.
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0: Et on parle d'éducation à présent. L'excellence célébrée pour la 8e année consécutive par le secrétariat exécutif diocésain de l'éducation catholique de Yopougon. Une cinquantaine d'élèves et enseignants issus des différents établissements primaires de cette institution ont été primés pour leur travail scolaire. La cérémonie de remise de récompense a eu lieu le vendredi 12 juin 2026 à la place des ordinations de la cathédrale Saint-André de Yopougon en présence des partenaires de l'éducation catholique de Yopougon, des élèves et des parents d'élèves. Pour les récipiendaires qui ne cachent pas leur joie d'être honorés, c'est le fruit d'un travail de longue haleine. Ils profitent pour exprimer leur gratitude à toutes ces personnes qui les accompagnent dans leurs études et missions. Nous écoutons quelques-uns.
4: Je connais Adoukouchens-Eloïmakel, je suis en classe de CM2 à NDA 2 du Nouveau Quartier. Je me sens heureux parce que j'ai travaillé pendant 9 mois et aujourd'hui Dieu me donne la chance d'être primé.
5: Voici un Emmanuel Kofi. Je me sens bien, je suis heureux d'avoir reçu ce prix. Je remercie les enseignants, mes parents. C'est eux qui ont permis que j'ai ce prix.
6: Lenora Marie Manila, je suis en classe de CM1A à l'école Saint-Vincent-de-Paul. Je suis très contente. Je dis merci à mon maître qui m'a encadré pendant toute cette année académique. Je dis merci à mes parents pour tout ce qu'ils ont fait pour moi. Je dis merci à l'école. Je dis merci au CEDEP pour tout ce qu'il a fait pour nos écoles.
7: Zokora Jocelyn, enseignant à l'école Paul Rébessé dit, je suis vraiment honoré aujourd'hui à cette journée d'excellence. C'est une récompense de du labeur. J'aimerais remercier Dieu qui a permis que nous puissions enseigner ces enfants et produire aussi de si bons résultats.
0: Voilà quelques réactions des lauréats des prix d'excellence de l'éducation catholique de Yopougon. Le père Jean-Auguste Essis est le secrétaire exécutif diocésain de l'éducation catholique de Yopougon. Il a saisi l'occasion pour remercier tous les acteurs qui ont contribué à inculquer l'excellence comme levier de toute réussite aux apprenants. Nous l'écoutons.
8: Je voudrais d'abord remercier mes prédécesseurs. Ils ont tracé un chemin sur lequel nous sommes restés. Et nous sommes là-dessus, nous travaillons. Les résultats que nous avons aujourd'hui, le mérite revient à Dieu d'abord. Lui qui est auteur de tout bien, de toute grâce. Qu'ils soient aussi remerciés partout où ils sont. Et puis nous remercions tous nos collaborateurs, enseignants. Nous remercions les parents d'élèves qui ont fait confiance à l'école catholique. Au nom de Monseigneur Jean Salomon, je voudrais dire merci à toutes ces personnes. Nous voulons rester dans ce sillon de l'excellence. Ça demande du travail. C'est un défi de tous les jours. L'excellence ne se décrète pas. Ça se construit, ça se prépare jour après jour. Avec la grâce de Dieu, nous voulons vraiment rester dans ce sens. Donc l'objectif que nous voulons atteindre pour cette activité-là, c'est d'abord remercier tous ceux qui ont été couronnés, mais continuer dans le même sens pour porter plus haut l'éducation catholique. C'est notre façon aussi à nous de contribuer à l'éducation de tous ces jeunes de ce pays. Nous saluons vraiment tous les parents pour tous ces efforts-là et nous voulons vraiment bénir Dieu pour tout ce travail-là.
0: Notons que les écoles catholiques du diocèse de Yopougon ont réalisé un taux de réussite de 100% au CPE, session 2026. Un reportage signé Justin Assalé. Vous écoutez le journal, nous marquons 18h passées de 40 minutes. En international, devant 20 000 fidèles rassemblés sous un chaud soleil place Saint-Pierre, le pape a commenté ce dimanche l'évangile du jour tiré de Saint-Matthieu où Jésus envoie des ouvriers pour la moisson et choisit les 12 apôtres. Un évangile qui nous offre un immense cadeau car il intègre tous ceux qui l'écoutent dans le regard de Jésus, a-t-il relevé. À travers ce récit, le Christ voit les foules désemparées et abattues et est saisi de compassion. Dieu regarde l'humanité, a souligné le pape Léon XIV. Il voit l'oppression qui écrase et la violence qui prive de toute force. Il voit les blessures des guerres et la vacuité du consumérisme. Il voit des visages figés comme des masques, des familles broyées par le mal et des jeunes séduits par de faux idéaux. Jésus voit et aime. Il aime et souffre pour nous, avec nous. Sa compassion s'exprime et exprime non seulement une proximité fraternelle, mais aussi une volonté de rédemption, souligne le pape Léon XIV. Et le pape prie pour les fidèles et pour les Philippines meurtries par un séisme. Le pape Léon XIV a partagé sa solidarité et ses prières envers l'archipel secoué le 8 juin dernier par un violent tremblement de terre. Le dernier bilan provisoire est de 61 morts, 40 disparus et des centaines de blessés. La Caritas locale est activement déployée auprès des sinistrés. Et à l'issue de la prière d'Angelus, ce dimanche, le pape a témoigné sa proximité aux Philippines, touchée en début de semaine par ce grave séisme au large des côtes de Mindanao. Et je tiens à exprimer ma solidarité envers les populations des Philippines qui ont été frappées il y a quelques jours par un violent séisme. Il prie pour les défunts et leurs proches, pour des blessés et pour tous ceux qui souffrent à cause de cette catastrophe, a lancé le pape le Saint-Père devant les fidèles. Journée mondiale des pauvres est un refuge que les puissants ne peuvent garantir. Dans son message pour la 10e journée mondiale des pauvres qui sera célébrée le 15 novembre prochain, intitulée « Le Seigneur est le refuge des pauvres », le pape dénonce la corruption arrogante qui engendre l'injustice sociale et place les personnes les unes au-dessus des autres sous le signe de la domination et de l'oppression. Il exhorte aussi à écouter les personnes dans le besoin plutôt que de se contenter de parler d'elle. La péninsule coréenne ne peut renoncer à la paix. À la veille d'une audience au Vatican du président sud-coréen Lee Jae-myung, le préfet du dicastère pour le clergé a célébré ce dimanche une messe pour la paix et la réconciliation entre la Corée du Sud et la Corée du Nord dans la basilique Saint-Paul hors les murs. À la veille donc de cette audience, le pape Léon XIV avec le président Lee, prévu le lundi 15 juin, le cardinal Yu a rappelé que même dans les endroits les plus difficiles, il y a toujours de l'espérance. La compassion, a-t-il invité, doit remplacer la violence et la communication doit remplacer l'indifférence. Même lorsqu'une personne semble impossible à dialoguer, la voie de la paix s'ouvre lorsque nous cherchons la rencontre avec un cœur disposé à l'écoute. Le cardinal coréen a souligné que, guidé par le pape Léon XIV, l'Église catholique continue de s'engager sans relâche pour réaliser sa mission de préserver la dignité de toute vie humaine et de construire un monde de paix. Un mot de sport pour refermer ce journal. FIFA Coupe du Monde 2026, hier samedi 13 juin, les matchs de la phase de groupe ont donné les résultats suivants. Qatar 1, Suisse 1. Le Maroc a contraint le Brésil au nul, un but partout. Haïti battu par l'Écosse 1-0. Enfin, l'Australie a défait la Turquie 2-0. Quatre matchs sont au programme ce dimanche 14 juin avec l'entrée en lice de la Côte d'Ivoire, les éléphants qui affrontent l'Équateur à 23h, temps universel au stade de Philadelphie aux États-Unis. Un match très attendu par le peuple ivoirien. Les autres rencontres, Allemagne-Curaçao dans le groupe E, Pays-Bas-Japon dans le groupe F, enfin Suède-Tunisie toujours dans le groupe F. Et voilà, le tout complet de l'actualité, c'est la fin de cette session du soir. Merci de l'avoir suivi. Bonne suite des programmes sur nos antennes.

0: Fais-moi connaître tes chemins, Seigneur. Guide-moi dans tes vérités.
1: 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Il est 19h.

0: Avec les équipiers du rosaire, chers auditeurs et auditrices, méditons en ce jour les mystères glorieux d'un Prions avec Marie. À présent, les intentions. Action de grâce. La famille Koulibaly-Louis rend grâce au Seigneur pour le bon déroulement de l'année scolaire de ses enfants et pour la brillante réussite au CEPE de Koulibaly-Liran. Aide, assistance et protection. Par l'intercession de Notre-Dame du Perpétuel Secours, Anne Pélagie demande à Jésus miséricordieux aide, assistance pour la réussite aux examens du baccalauréat pour Manuel Ange et de la licence pour Marie Eliane. Marie-Christine demande au Seigneur aide, assistance et protection pour les familles Abou et Magnan lors des obsèques de Abou Juliette, Maman Obori Jacqueline et Maman Bououssita par l'intercession de la Sainte Vierge Marie. Aide, assistance, protection et guérison pour Maman Dibi Juliette par l'intercession de Notre-Dame de Lourdes, santé des malades. Une auditrice confie par l'intercession de la très sainte Vierge Marie, son fils en classe d'examen, que le Saint-Esprit veille sur lui. Une fille à Marie confie au Seigneur les examens de fin d'année de ses enfants, que Dieu leur accorde le succès par l'intercession de Notre-Dame des Victoires et Saint-Joseph. Maman Yahwa demande au Seigneur aide, assistance, protection et guérison pour elle ainsi que pour tous les membres de sa famille. Le Seigneur a donné, le Seigneur a repris, que son Saint-Nom soit béni. Repos en Dieu.
1: Repos en Dieu de Tano Billet-Robert à l'occasion du 9e anniversaire de son rappel à Dieu, demandé par la famille Tano.
0: La famille Adiko Félix prie pour le repos de l'âme de Boka Nguessa Ntao Madeleine, Ernest Boka, Adiko Jeannette, Adiko Alphonsine, Adiko Maria Françoise, Adiko Amos. Repos des âmes de Apo Kwame Junior, Abenan Signo, Kwadio Bereko, demandé par Maman Yahwa. Tout le personnel de la Radio Nationale Catholique prie pour le repos éternel du Saint-Père, le Pape François. Du haut du ciel, qu'il intercède et prie pour l'Église universelle, qu'il a servi avec zèle et dévouement. La RNC prie pour le repos en Dieu de Yvonne Taou, ex-animatrice en son sein. Que Dieu l'accueille dans son royaume céleste. 11 juin 2024, 11 juin 2026, voici 2 ans que notre regrettée sœur et fille adjointe Paul Brigitte a été rappelée à Dieu. Ses frères et sœurs prient pour le repos éternel de son âme. Sibahi Jenny prie pour le repos en Dieu de Sibahi Guy Roland Hervé, ainsi que pour tous les défunts de sa famille paternelle et maternelle. Monsieur Kwasi Yao Raphaël et Madame Né Kwadio Amalan Antoinette prient le Seigneur pour le repos de l'âme de leur fils, Kwasi Yao Guy Stéphane Harold, qu'il lui accorde sa miséricorde. Prions pour le repos en Dieu de Feu Zéga Bodje Lucius Dago, que son âme repose en paix et que Dieu l'accueille auprès de lui, demandé par ses enfants. Prions pour le repos en Dieu de Grâce Tano, que Dieu lui accorde sa miséricorde et l'accueille auprès de lui par l'intercession de Notre-Dame de Montligion. La Radio Nationale Catholique prie pour le repos éternel de tous ses auditeurs et bienfaiteurs décédés, que le Seigneur les prenne en pitié et leur accorde le repos éternel. Par l'intercession de Notre-Dame de Montligion, la Radio Nationale Catholique prie le Seigneur pour le repos éternel de tous ses agents décédés. Voici, Seigneur, les intentions que nous faisons monter vers toi, daigne les exaucer.

0: Le Seigneur, le Fils de l'homme est venu pour servir et donner sa vie en rançon pour la multitude. Au nom du Père, du Fils et du Saint-Esprit.
1: Amen.
0: Je crois en Dieu, le Père Tout-Puissant.

0: laisse pas entrer en tentation, mais délivre-nous du mal. Amen.
1: Je vous salue Marie, pleine de grâce, le Seigneur est avec vous. Vous êtes bénie entre toutes les femmes, et Jésus, le fruit de vos entrailles, est béni.
0: Sainte Marie, Mère de Dieu, priez pour nous pauvres pécheurs, maintenant et à l'heure de notre mort. Amen.
1: Je vous salue Marie, pleine de grâce, le Seigneur est avec vous. Vous êtes bénie entre toutes les femmes, et Jésus, le fruit de vos entrailles, est béni.
0: Sainte Marie, Mère de Dieu, priez pour nous pauvres pécheurs, maintenant et à l'heure de notre mort. Amen.
1: Je vous salue Marie, pleine de grâce, le Seigneur est avec vous. Vous êtes bénie entre toutes les femmes, et Jésus, le fruit de vos entrailles, est béni.
0: Sainte Marie, Mère de Dieu, priez pour nous pauvres pécheurs, maintenant et à l'heure de notre mort. Amen.
1: Gloire au Père, et au Fils, et au Saint-Esprit.
0: Ô Dieu qui est, qui était et qui vient, pour les siècles des siècles. Amen.
1: Premier mystère glorieux, la résurrection. Le corps de Jésus, meurtri, torturé, descendu de la croix le vendredi soir, veille du repos du sabbat, n'a pu être embaumé selon les coutumes. De grand matin, les femmes viennent au tombeau pour accomplir ces gestes rituels. Le tombeau est ouvert, le corps n'est plus là. Le Christ a vécu la mort n'a pu retenir dans ses liens celui qui est la vie. Prions. Vierge Marie, Mère de Dieu, intercède pour le pape, les évêques, les prêtres chargés de veiller sur la foi catholique reçue des apôtres, pour que la joie de la résurrection illumine toute notre vie. Pour ceux qui sont en recherche de la vérité, pour les croyants, les incroyants, les religieux et religieuses, fruit du mystère, la foi.
2: Notre Père qui es aux cieux, que ton nom soit sanctifié, que ton règne vienne, que ta volonté soit faite sur la terre comme au ciel.
0: Donne-nous

0: malheur. Amen.
1: Je vous salue Marie, pleine de grâce. Le Seigneur est avec vous. Vous êtes bénie en toutes les femmes. Et Jésus, le fruit de vos entrailles, est béni.
2: Sainte Marie, Mère de Dieu, priez pour nous pauvres pécheurs, maintenant et à l'heure de notre mort. Amen.
1: Je vous salue Marie, pleine de grâce. Le Seigneur est avec vous. Vous êtes bénie en toutes les femmes. Et Jésus, le fruit de vos entrailles, est béni.
2: Sainte Marie, Mère de Dieu, priez pour nous pauvres pécheurs, maintenant et à l'heure de notre mort. Amen.
1: Je vous salue Marie, pleine de grâce. Le Seigneur est avec vous. Vous êtes bénie en toutes les femmes. Et Jésus, le fruit de vos entrailles, est béni.
2: Sainte Marie, Mère de Dieu, priez pour nous pauvres pécheurs, maintenant et à l'heure de notre mort. Amen.
1: Je vous salue Marie, pleine de grâce. Le Seigneur est avec vous. Vous êtes bénie en toutes les femmes. Et Jésus, le fruit de vos entrailles, est béni.
2: Sainte Marie, Mère de Dieu, priez pour nous pauvres pécheurs, maintenant et à l'heure de notre mort. Amen.
1: Je vous salue Marie, pleine de grâce. Le Seigneur est avec vous. Vous êtes bénie en toutes les femmes. Et Jésus, le fruit de vos entrailles, est béni.
2: Sainte Marie, Mère de Dieu, priez pour nous pauvres pécheurs, maintenant et à l'heure de notre mort. Amen.
1: Je vous salue Marie, pleine de grâce. Le Seigneur est avec vous. Vous êtes bénie en toutes les femmes. Et Jésus, le fruit de vos entrailles, est béni.
2: Sainte Marie, Mère de Dieu, priez pour nous pauvres pécheurs, maintenant et à l'heure de notre mort. Amen.
1: Je vous salue Marie, pleine de grâce. Le Seigneur est avec vous. Vous êtes bénie en toutes les femmes. Et Jésus, le fruit de vos entrailles, est béni.
2: Sainte Marie, Mère de Dieu, priez pour nous pauvres pécheurs, maintenant et à l'heure de notre mort. Amen.
1: Je vous salue Marie, pleine de grâce. Le Seigneur est avec vous. Vous êtes bénie en toutes les femmes. Et Jésus, le fruit de vos entrailles, est béni.
2: Sainte Marie, Mère de Dieu, priez pour nous pauvres pécheurs, maintenant et à l'heure de notre mort. Amen.
1: Je vous salue Marie, pleine de grâce. Le Seigneur est avec vous. Vous êtes bénie en toutes les femmes. Et Jésus, le fruit de vos entrailles, est béni.
2: Sainte Marie, Mère de Dieu, priez pour nous pauvres pécheurs, maintenant et à l'heure de notre mort. Amen.
1: Je vous salue Marie, pleine de grâce. Le Seigneur est avec vous. Vous êtes bénie en toutes les femmes. Et Jésus, le fruit de vos entrailles, est béni.

0: priez pour nous qui avons recours à vous.
1: Deuxième mystère glorieux, l'ascension. 40 jours après Pâques, le Christ ressuscité remonte vers le Père avec son humanité. À sa suite, toute l'humanité est appelée à siéger à la droite du Père et à participer à sa divinité. Prions. Vierge Marie, Mère de Dieu, intercède pour que nous recherchions les réalités d'en haut, là où se trouve le Christ, pour que nous ayons confiance et une ferme assurance dans les promesses de Jésus, pour que notre cœur ne s'attache pas aux choses périssables. Fruit du mystère, l'espérance.
0: Notre Père, qui es aux cieux, que ton nom soit sanctifié, que ton règne vienne, que ta volonté soit faite sur la terre comme au ciel.
2: Donne-nous aujourd'hui notre pain de ce jour. Pardonne-nous nos offenses, comme nous pardonnons aussi à ceux qui nous ont offensés. Et ne nous laisse pas entrer en tentation, mais délivre-nous du mal. Amen.
0: Je vous salue Marie, pleine de grâce. Le Seigneur est avec vous. Vous êtes bénie entre toutes les femmes. Et Jésus, le fruit de vos entrailles, est béni.
2: Sainte Marie, Mère de Dieu, priez pour nous pauvres pécheurs, maintenant et à l'heure de notre mort. Amen.
0: Je vous salue Marie, pleine de grâce. Le Seigneur est avec vous. Vous êtes bénie entre toutes les femmes. Et Jésus, le fruit de vos entrailles, est béni.
2: Sainte Marie, Mère de Dieu, priez pour nous pauvres pécheurs, maintenant et à l'heure de notre mort. Amen.
0: Je vous salue Marie, pleine de grâce. Le Seigneur est avec vous. Vous êtes bénie entre toutes les femmes. Et Jésus, le fruit de vos entrailles, est béni.
2: Sainte Marie, Mère de Dieu, priez pour nous pauvres pécheurs, maintenant et à l'heure de notre mort. Amen.
0: Je vous salue Marie, pleine de grâce. Le Seigneur est avec vous. Vous êtes bénie entre toutes les femmes. Et Jésus, le fruit de vos entrailles, est béni.
2: Sainte Marie, Mère de Dieu, priez pour nous pauvres pécheurs, maintenant et à l'heure de notre mort. Amen.
0: Je vous salue Marie, pleine de grâce. Le Seigneur est avec vous. Vous êtes bénie entre toutes les femmes. Et Jésus, le fruit de vos entrailles, est béni.
2: Sainte Marie, Mère de Dieu, priez pour nous pauvres pécheurs, maintenant et à l'heure de notre mort. Amen.
0: Je vous salue Marie, pleine de grâce. Le Seigneur est avec vous. Vous êtes bénie entre toutes les femmes. Et Jésus, le fruit de vos entrailles, est béni.
2: Sainte Marie, Mère de Dieu, priez pour nous pauvres pécheurs, maintenant et à l'heure de notre mort. Amen.
0: Je vous salue Marie, pleine de grâce. Le Seigneur est avec vous. Vous êtes bénie entre toutes les femmes. Et Jésus, le fruit de vos entrailles, est béni.
2: Sainte Marie, Mère de Dieu, priez pour nous pauvres pécheurs, maintenant et à l'heure de notre mort. Amen.
0: Je vous salue Marie, pleine de grâce. Le Seigneur est avec vous. Vous êtes bénie entre toutes les femmes. Et Jésus, le fruit de vos entrailles, est béni.
2: Sainte Marie, Mère de Dieu, priez pour nous pauvres pécheurs, maintenant et à l'heure de notre mort. Amen.
0: Je vous salue Marie, pleine de grâce. Le Seigneur est avec vous. Vous êtes bénie entre toutes les femmes. Et Jésus, le fruit de vos entrailles, est béni.
2: Sainte Marie, Mère de Dieu, priez pour nous pauvres pécheurs, maintenant et à l'heure de notre mort. Amen.
0: Je vous salue Marie, pleine de grâce. Le Seigneur est avec vous. Vous êtes bénie entre toutes les femmes. Et Jésus, le fruit de vos entrailles,

0: des siècles. Amen.
1: Ô mon Jésus,
0: pardonne-nous nos péchés, préserve-nous du feu de l'enfer, attire au ciel toutes les âmes, principalement celles qui ont le plus besoin de ta miséricorde. Amen.
1: Ô Marie, conçue sans péché,
0: priez pour nous qui avons recours à vous.
1: Ô Marie, conçue sans péché,
0: priez pour nous qui avons recours à vous.
1: Ô Marie, conçue sans péché,
0: priez pour nous qui avons recours à vous.
2: Troisième mystère glorieux, la Pentecôte. Dans les derniers jours, dit Dieu, je répandrai mon esprit sur toute chair. La prophétie de Joël se réalise. Jésus glorifié.

0: par le Père, accomplit les Écritures et réalise les promesses de Dieu. Par l'Esprit Saint, Dieu se communique et se fait connaître. Prions. Vierge Marie, Mère de Dieu, intercède pour que nous soyons dociles au souffle de l'Esprit, pour que nous soyons assidus à la prière et à l'écoute de la parole de Dieu, pour que nous témoignions du Christ par toute notre vie. Fruit du mystère, la charité, l'effusion de l'Esprit, une âme d'apôtre.
1: Notre Père qui es aux cieux, que ton nom soit sanctifié, que ton règne vienne, que ta volonté soit faite sur la terre comme au ciel.
0: Donne-nous

0: Amen.
1: Je vous salue Marie, pleine de grâce, le Seigneur est avec vous. Vous êtes bénie entre toutes les femmes, et Jésus, le fruit de vos entrailles, est béni.
2: Sainte Marie, Mère de Dieu, priez pour nous pauvres pécheurs, maintenant et à l'heure de notre mort. Amen.
1: Je vous salue Marie, pleine de grâce, le Seigneur est avec vous. Vous êtes bénie entre toutes les femmes, et Jésus, le fruit de vos entrailles, est béni.
2: Sainte Marie, Mère de Dieu, priez pour nous pauvres pécheurs, maintenant et à l'heure de notre mort. Amen.
1: Je vous salue Marie, pleine de grâce, le Seigneur est avec vous. Vous êtes bénie entre toutes les femmes, et Jésus, le fruit de vos entrailles, est béni.
2: Sainte Marie, Mère de Dieu, priez pour nous pauvres pécheurs, maintenant et à l'heure de notre mort. Amen.
1: Je vous salue Marie, pleine de grâce, le Seigneur est avec vous. Vous êtes bénie entre toutes les femmes, et Jésus, le fruit de vos

0: Je vous salue, Marie, pleine de grâce, le Seigneur est avec vous. Vous êtes bénie entre toutes les femmes, et Jésus, le fruit de vos entrailles, est béni.
1: Sainte Marie, Mère de Dieu, priez pour nous pauvres pécheurs, maintenant et à l'heure de notre mort. Amen.
0: Je vous salue, Marie, pleine de grâce, le Seigneur est avec vous. Vous êtes bénie entre toutes les femmes, et Jésus, le fruit de vos entrailles, est béni.
1: Sainte Marie, Mère de Dieu, priez pour nous pauvres pécheurs, maintenant et à l'heure de notre mort. Amen.
0: Je vous salue, Marie, pleine de grâce, le Seigneur est avec vous. Vous êtes bénie entre toutes les femmes, et Jésus, le fruit de vos entrailles, est béni.
1: Sainte Marie, Mère de Dieu, priez pour nous pauvres pécheurs, maintenant et à l'heure de notre mort. Amen.
0: Je vous salue, Marie, pleine de grâce, le Seigneur est avec vous. Vous êtes bénie entre toutes les femmes, et Jésus, le fruit de vos entrailles, est béni.
1: Sainte Marie, Mère de Dieu, priez pour nous pauvres pécheurs, maintenant et à l'heure de notre mort. Amen.
0: Je vous salue, Marie, pleine de grâce, le Seigneur est avec vous. Vous êtes bénie entre toutes les femmes, et Jésus, le fruit de vos entrailles, est béni.
1: Sainte Marie, Mère de Dieu, priez pour nous pauvres pécheurs, maintenant et à l'heure de notre mort. Amen.
0: Je vous salue, Marie, pleine de grâce, le Seigneur est avec vous. Vous êtes bénie entre toutes les femmes, et Jésus, le fruit de vos entrailles, est béni.
1: Sainte Marie, Mère de Dieu, priez pour nous pauvres pécheurs, maintenant et à l'heure de notre mort. Amen.
0: Gloire au Père et au Fils et au Saint-Esprit.
2: Ô Dieu qui est, qui était et qui vient, pour les siècles des siècles. Amen.
0: Ô mon Jésus,
2: pardonne-nous nos péchés, préserve-nous du feu de l'enfer, attire au ciel toutes les âmes, principalement celles qui ont le plus besoin de ta miséricorde. Amen.
0: Ô Marie conçue sans péché,
2: priez pour nous qui avons recours à vous.
0: Ô Marie conçue sans péché,
2: priez pour nous qui avons recours à vous.
0: Ô Marie conçue sans péché,
2: priez pour nous qui avons recours à vous.
3: Quatrième mystère glorieux, l'Ascension. Au terme de sa vie terrestre, par une grâce spéciale venant de la résurrection de son Fils, la Vierge Marie est élevée dans la gloire du ciel. Image de l'Église à venir, elle anticipe la résurrection de tous les membres du corps du Christ. Prions. Vierge Marie, Mère de Dieu, intercède pour que nous partageons ta joie et l'exultation de la louange, pour que nous entrions dans ton cantique d'action de grâce, pour que les défunts qui nous sont chers accèdent au royaume. Fruit du mystère, la grâce d'une mort dans la foi et l'espérance. Notre Père, qui es aux cieux, que ton nom soit sanctifié, que ton règne vienne, que ta volonté soit faite sur la terre comme au ciel.
1: Donne-nous

0: du mal. Amen.
1: Je vous salue Marie, pleine de grâce. Le Seigneur est avec vous. Vous êtes bénie en toutes les femmes. Et Jésus, le fruit de vos entrailles, est béni.
0: Sainte Marie, Mère de Dieu, priez pour nous pauvres pécheurs, maintenant et à l'heure de notre mort. Amen.
1: Je vous salue Marie, pleine de grâce. Le Seigneur est avec vous. Vous êtes bénie en toutes les femmes. Et Jésus, le fruit de vos entrailles, est béni.
0: Sainte Marie, Mère de Dieu, priez pour nous pauvres pécheurs, maintenant et à l'heure de notre mort. Amen.
1: Je vous salue Marie, pleine de grâce. Le Seigneur est avec vous. Vous êtes bénie en toutes les femmes. Et Jésus, le fruit de vos entrailles, est béni.
0: Sainte Marie, Mère de Dieu, priez pour nous pauvres pécheurs, maintenant et à l'heure de notre mort. Amen.
1: Je vous salue Marie, pleine de grâce. Le Seigneur est avec vous. Vous êtes bénie en toutes les femmes. Et Jésus, le fruit de vos entrailles, est béni.
0: Sainte Marie, Mère de Dieu, priez pour nous pauvres pécheurs, maintenant et à l'heure de notre mort. Amen.
1: Je vous salue Marie, pleine de grâce. Le Seigneur est avec vous. Vous êtes bénie en toutes les femmes. Et Jésus, le fruit de vos entrailles, est béni.
0: Sainte Marie, Mère de Dieu, priez pour nous pauvres pécheurs, maintenant et à l'heure de notre mort. Amen.
1: Je vous salue Marie, pleine de grâce. Le Seigneur est avec vous. Vous êtes bénie en toutes les femmes. Et Jésus, le fruit de vos entrailles, est béni.
0: Sainte Marie, Mère de Dieu, priez pour nous pauvres pécheurs, maintenant et à l'heure de notre mort. Amen.
1: Je vous salue Marie, pleine de grâce. Le Seigneur est avec vous. Vous êtes bénie en toutes les femmes. Et Jésus, le fruit de vos entrailles, est béni.
0: Sainte Marie, Mère de Dieu, priez pour nous pauvres pécheurs, maintenant et à l'heure de notre mort. Amen.
1: Je vous salue Marie, pleine de grâce. Le Seigneur est avec vous. Vous êtes bénie en toutes les femmes. Et Jésus, le fruit de vos entrailles, est béni.
0: Sainte Marie, Mère de Dieu, priez pour nous pauvres pécheurs, maintenant et à l'heure de notre mort. Amen.
1: Je vous salue Marie, pleine de grâce. Le Seigneur est avec vous. Vous êtes bénie en toutes les femmes. Et Jésus, le fruit de vos entrailles, est béni.
0: Sainte Marie, Mère de Dieu, priez pour nous pauvres pécheurs, maintenant et à l'heure de notre mort. Amen.
1: Je vous salue Marie, pleine de grâce. Le Seigneur est avec vous. Vous êtes bénie en toutes les femmes. Et Jésus, le fruit de vos entrailles, est béni.
0: Sainte Marie, Mère de Dieu, priez pour nous pauvres pécheurs, maintenant et à l'heure de notre mort. Amen.
1: Gloire au Père, et au Fils, et au Saint-Esprit.
0: Ô Dieu qui est, qui était et qui vient, pour les siècles des siècles. Amen.
1: Ô mon Jésus,
0: pardonne.

0: miséricorde. Amen.
1: Ô Marie conçue sans péché,
0: priez pour nous qui avons recours à vous.
1: Ô Marie conçue sans péché,
0: priez pour nous qui avons recours à vous.
1: Ô Marie conçue sans péché,
0: priez pour nous qui avons recours à vous.
1: Amen.
2: Cinquième mystère glorieux, le couronnement de Marie. Prions. Vierge Marie, Mère de Dieu, intercède pour qu'advienne le règne du Christ, l'amour, la justice et la paix, pour que nous en soyons les acteurs et les témoins là où nous sommes, pour ceux qui travaillent au royaume de Dieu, pour que nous soyons de fidèles disciples de Jésus. Fruit du mystère, l'esprit de béatitude, la confiance dans l'intercession de Marie.
3: Notre Père qui es aux cieux, que ton nom soit sanctifié, que ton règne vienne,
4: que ta volonté soit faite sur la terre comme au ciel.
3: Donne-nous

0: mais délivre-nous du mal. Amen. Je vous salue Marie, pleine de grâce, le Seigneur est avec vous. Vous êtes bénie entre toutes les femmes, et Jésus, le fruit de vos entrailles, est béni.
1: Sainte Marie, Mère de Dieu, priez pour nous pauvres pécheurs, maintenant et à l'heure de notre mort. Amen.
0: Je vous salue Marie, pleine de grâce, le Seigneur est avec vous. Vous êtes bénie entre toutes les femmes, et Jésus, le fruit de vos entrailles, est béni.
1: Sainte Marie, Mère de Dieu, priez pour nous pauvres pécheurs, maintenant et à l'heure de notre mort. Amen.
0: Je vous salue Marie, pleine de grâce, le Seigneur est avec vous. Vous êtes bénie entre toutes les femmes, et Jésus, le fruit de vos entrailles, est béni.
1: Sainte Marie, Mère de Dieu, priez pour nous pauvres pécheurs, maintenant et à l'heure de notre mort. Amen.
0: Je vous salue Marie, pleine de grâce, le Seigneur est avec vous. Vous êtes bénie entre toutes les femmes, et Jésus, le fruit de vos entrailles, est béni.
1: Sainte Marie, Mère de Dieu, priez pour nous pauvres pécheurs, maintenant et à l'heure de notre mort. Amen.
0: Je vous salue Marie, pleine de grâce, le Seigneur est avec vous. Vous êtes bénie entre toutes les femmes, et Jésus, le fruit de vos entrailles, est béni.
1: Sainte Marie, Mère de Dieu, priez pour nous pauvres pécheurs, maintenant et à l'heure de notre mort. Amen.
0: Je vous salue Marie, pleine de grâce, le Seigneur est avec vous. Vous êtes bénie entre toutes les femmes, et Jésus, le fruit de vos entrailles, est béni.
1: Sainte Marie, Mère de Dieu, priez pour nous pauvres pécheurs, maintenant et à l'heure de notre mort. Amen.
0: Je vous salue Marie, pleine de grâce, le Seigneur est avec vous. Vous êtes bénie entre toutes les femmes, et Jésus, le fruit de vos entrailles, est béni.
1: Sainte Marie, Mère de Dieu, priez pour nous pauvres pécheurs, maintenant et à l'heure de notre mort. Amen.
0: Je vous salue Marie, pleine de grâce, le Seigneur est avec vous. Vous êtes bénie entre toutes les femmes, et Jésus, le fruit de vos entrailles, est béni.
1: Sainte Marie, Mère de Dieu, priez pour nous pauvres pécheurs, maintenant et à l'heure de notre mort. Amen.
0: Je vous salue Marie, pleine de grâce, le Seigneur est avec vous. Vous êtes bénie entre toutes les femmes, et Jésus, le fruit de vos entrailles, est béni.
1: Sainte Marie, Mère de Dieu, priez pour nous pauvres pécheurs, maintenant et à l'heure de notre mort. Amen.
0: Je vous salue Marie, pleine de grâce, le Seigneur est avec vous. Vous êtes bénie entre toutes les femmes, et Jésus, le fruit de vos entrailles, est béni.
1: Sainte Marie, Mère de Dieu, priez pour nous pauvres pécheurs, maintenant et à l'heure de notre mort. Amen.
0: Gloire au Père et au Fils et au Saint-Esprit.
1: Ô Dieu qui es, qui était et qui vient, pour les siècles des siècles. Amen.
0: Ô mon Jésus.

0: miséricorde. Amen.
1: Ô Marie conçue sans péché,
0: priez pour nous qui avons recours à vous.
1: Ô Marie conçue sans péché,
0: priez pour nous qui avons recours à vous.
1: Ô Marie conçue sans péché,
0: priez pour nous.

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0: aimables auditeurs, à présent nos annonces communautaires.
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0: 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Vous venez de suivre nos annonces communautaires. Bonne suite de programme sur la voie de l'Évangile.

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Dimanche 14 juin 2026, bonsoir à tous, chers frères et sœurs en Christ. Bienvenue à cette émission Paroisse en marche, mise en nom de Romuald Nyamba, à la présentation Atsin Bernardin Nathanael.

0: Voilà, aller enseigner toutes les nations avec la chorale Gabriel Chauvet. Bonsoir.
1: Bonsoir, Saint Nathanaël.
0: Dagba Nda.
1: Bonsoir, chers amis auditeurs de la Voix de l'Évangile. Ce dimanche 14 juin 2026, 11e dimanche du temps ordinaire de l'année A, notre paroisse Immaculée Conception d'Abobo-Kulitia ainsi que la paroisse Saint-Antoine de Padoue-du-Port ont exceptionnellement célébré le sacré Père de Jésus en l'honneur du Saint Patron des Fils de la Charité. À cette occasion, deux messes ont été dites ce matin à 7h et 9h et une messe le soir à 18h30 à la paroisse Immaculée Conception d'Abobo-Kulitia. La première messe a été présidée par le Père Emmanuel Curé de la paroisse en compagnie du diacre Yannick Oulaï qui sera ordonné prêtre le samedi 27 juin prochain à la paroisse Notre-Dame de la Garde de Beaunois. Après la proclamation des tests liturgiques du Sacré-Cœur de Jésus, le Père Emmanuel, dans son homélie, a fait savoir que nous célébrons le mystère de l'amour à travers le Sacré-Cœur de Jésus. Selon lui, cette fête est célébrée les trois vendredis après la Pentecôte dans plusieurs pays et les dimanches dans certains. À cet effet, l'Évangile nous présente le cœur doux et humble de Jésus qui nous décharge de nos soucis, nos souffrances. C'est un cœur tendre, compatissant et miséricordieux qui souffre avec son peuple. Il a donc invité les paroissiens à prier pour les prêtres fils de la charité afin de soutenir leur mission. Après l'homélie, il a eu la profession de foi de 16 catéchumènes de 4e année toute section. La deuxième messe a été présidée par le Père Jacques Guéhi. Les deux messes de ce jour, de ce matin, ont été animées par la chorale Cœur Immaculé de Marie. Hier, samedi 13 juin, a eu lieu le bilan de la catéchèse en présence du curé, le Père Emmanuel, du responsable de la catéchèse, le Frère Bonny Armand, ainsi que les autres responsables des sections enfants, jeunes et adultes et de nombreux animateurs. Un bilan assez positif dans l'ensemble qui traduit le travail abattu par les catéchistes et animateurs. Il ressort de ce bilan moral dans la section enfants un total de 150 inscrits, 130 admis, 20 récalés, 18 baptisés, 2 premières communions et 16 confirmés. Pour la section jeunes, un effectif de 63 catéchumènes, dont 15 baptisés et 16 confirmés. Section adultes, un effectif de 43 catéchumènes, dont 6 baptisés, 1 confirmé et 1 mariage. Après le bilan moral et financier, ils ont fait une projection sur les activités du premier trimestre 2026-2027 avant de terminer par un partage autour de 14 heures. Au titre des informations, l'ordination presbytérale du diacre Yannick Deada Oulaï aura lieu le samedi 27 juin 2026 à Beaunois, tarif 2500 francs. Le père Emmanuel Kanga, curé de la paroisse, célèbre ses 20 ans de vie religieuse cette année. La messe d'action de grâce se fera le dimanche 12 juillet 2026 à 9h à Assigny-Mafia. Le pain uniforme est à 2500 francs le morceau et le transport est à 5000 francs. Voilà, à Saint-Nathanaël, c'était Adagba Nda Apollinaire depuis la paroisse Immaculée Conception d'Abobo-Kulitia pour la Voix de l'Évangile.
0: Voilà, Adagba Nda, merci pour ta fidélité à cette émission Paroisse en Marche et nous saluons de vive voix toute la paroisse Immaculée Conception d'Abobo-Kulitia. Bel air, bonsoir. Tout de suite après Adagba, nous avons notre correspondant. Bonsoir. Bonsoir.
2: Allô?
0: Oui, bonsoir.
2: Bonsoir, Nathanaël.
0: Oui, Claire Bernard.
2: Claire Bernard depuis Dabou.
0: Ok.
2: Dimanche 14 juin 2026, 11e dimanche du temps de l'Église. Au cours de cette Eucharistie, le Père célébrant Révérend Père Wilfrid Vaugui a axé l'essentiel de son message sur l'importance de recourir à Dieu. Mais où rencontre-t-on Dieu? En effet, après la proclamation des textes de méditation du jour, le Père, comme à son accoutumée, est passé par des questions ouvertes à des réponses personnelles et individuelles pour exprimer son texte et surtout son thème soumis à méditation. Il est donc passé par l'explication des textes liés à ce thème. En effet, on rencontre Dieu dans l'intimité, on rencontre Dieu dans son fort intérieur. Ce n'est donc pas forcément sur la montagne ou sur les lieux de prédilection qu'on rencontre notre Seigneur. Le Père a par ailleurs évoqué l'importance de l'amour qui devrait gouverner notre quotidien. Aimons-nous les uns les autres de façon sincère et sans calcul. Ayons donc tous des cœurs compatissants a insisté le père Rufid. Aussi, pour notre petite catéchèse, il faut retenir que Jésus a eu 12 apôtres, mais nous sommes tous des disciples. Il est donc important de distinguer l'apôtre et le disciple. L'événement du jour, c'était incontestablement ce qui se passait à la paroisse Sainte-Thérèse de Brumont, où il y a eu donc la confirmation de nombreux catéchumènes, tous issus du vicariat forain de Dabo. Saint-Pio en a présenté 34. Aussi, officiellement, ouvertes le 31 mai dernier, les manifestations de 130 ans d'existence de la paroisse Immaculée Conception de Dabo se poursuivent jusqu'au mois d'août prochain. Pour en savoir plus, chaque dimanche présente une manifestation toute particulière. Au chapitre des informations, le conseil de Saint-Pio se réunit ce mardi à partir de 18h en vue de plancher sur la future fête de charité prévue pour le 28 juin et d'autres questions d'ordre importante. Je salue tous nos adorables auditeurs de la Radio Nationale Catholique de Côte d'Ivoire. Continuez de nous suivre pour votre information chrétienne et surtout votre formation chrétienne. C'était Krabena, paroisse Saint-Pio, la merveille de Dabou. Pour la Radio Nationale Catholique.
0: Voilà, Craberna, merci également pour ta fidélité à cette émission Paroisse en Marche, et je salue également avec beaucoup de vivacité, avec beaucoup de joie et je dirais de ferveur la communauté Saint-Pio de Dabou et tous les chrétiens de Dabou. Bonsoir à vous, bonsoir.
1: Bonsoir, M. Bernadette Nathanaël. Patrick Monet, la paroisse Saint-Timothée.
0: Patrick Monet est en ligne depuis la paroisse Saint-Timothée et Saint-Tite de la cité SCI. Bonsoir.
1: Bonsoir, chers fidèles auditeurs de la Voix de l'Évangile, la Radio Nationale Catholique. En ce 11e dimanche du temps ordinaire, marquant le retour au rythme habituel de la vie liturgique après les grandes solennités pascales, la communauté paroissiale de Saint-Timothée s'est rassemblée dans une atmosphère de foi sereine, de communion fraternelle et d'espérance renouvelée. Ce temps ordinaire nous rappelle que la sainteté se construit aussi dans la simplicité du quotidien, à travers notre fidélité à Dieu, notre vie de prière et notre engagement au service de nos frères et sœurs. La messe de 6h30, présidée par notre bien-aimé curé, le révérend Père Thierry Michel Mobio, appelé affectueusement le général de la joie, s'est déroulée dans une ambiance de recueillement, de joie spirituelle et de profonde action de grâce. Les fidèles ont répondu nombreux à l'appel du Seigneur, manifestant ainsi leur attachement à la vie paroissiale et leur désir de grandir dans la foi. Dès sa prise de parole suite à la proclamation des textes liturgiques de ce 11e dimanche du temps ordinaire de l'année A, le Père Curé a demandé à tout le peuple de Dieu, accompagné par la chorale, d'exécuter le chant intitulé « La joie du Seigneur est ma force » afin d'exprimer toutes nos reconnaissances et gratitudes au Seigneur pour tous ses bienfaits dans la vie de chaque paroissien de Saint-Timothée. Après ce beau chant, majestueusement repris par l'ensemble des paroissiens, à l'entame de son homélie, le Père Curé a dit, et nous citons, « Vous avez reçu gratuitement, donné gratuitement. » Il renchérit par la suite en faisant savoir que cette parole de Jésus est aussi belle qu'exigeante. Elle rappelle que la grâce de Dieu est un don gratuit. Elle ne s'achète pas, elle ne se vend pas. Une bénédiction ne s'achète jamais. La grâce de Dieu n'a pas de prix. L'évangile de Jésus-Christ n'est pas une marchandise. Les dons de Dieu ne sont pas à vendre. Cette parole nous invite à un véritable esprit de discernement et à une solide formation doctrinale. Il est malheureusement arrivé de constater que certains exigent de l'argent avant de poser tout acte, prier pour les malades, délivrer les captifs ou exercer un ministère de guérison. Les tarifs sont quelquefois fixés pour des services que Dieu accorde gratuitement. Pourtant, jamais Jésus n'a vendu une guérison. Jamais Jésus n'a demandé un paiement pour une délivrance. Jamais Jésus n'a monnayé la puissance du Saint-Esprit. On ne commercialise pas l'invisible. Mais cela ne signifie pas pour autant que les serviteurs de Dieu ne doivent pas être soutenus. L'Écriture enseigne clairement ceci. Que celui qui reçoit l'enseignement de la parole fasse participer à tous ses biens celui qui l'instruit.
3: L'Église encourage les fidèles à soutenir leurs pasteurs et les œuvres de l'Évangile, mais ce soutien demeure un acte libre de reconnaissance et de charité, jamais le prix de la grâce de Dieu. Les âmes ne sont pas une source de profit. Elles appartiennent au Christ qui les a rachetées au prix de son sang. Toute la gloire revient à Dieu seul. Enfin, Jésus nous invite à adopter la logique du don. On dit souvent que la main qui donne est au-dessus de celle qui reçoit. Dans l'Évangile, cette expression prend un sens plus profond. Celui qui donne ressemble à Dieu, car Dieu est le premier à donner. Nous sommes donc appelés à donner. Donner le pardon plutôt que nourrir la rancune. Donner l'amour plutôt que la haine. Donner la paix plutôt que les divisions. Donner notre temps, nos talents et nos biens pour le royaume de Dieu. Car celui qui donne selon le cœur de Dieu devient le reflet de la générosité du Père. Comme le rappelle saint Paul, il y a plus de bonheur à donner qu'à recevoir. Tout ce que nous avons reçu vient gratuitement de Dieu. Tout ce que nous donnons avec amour devient une semence d'éternité. Et notre Église demeure toujours le lieu où la grâce est annoncée gratuitement, où l'amour se partage généreusement et où toute la gloire est rendue à Dieu seul. Autre moment de grâce pour notre communauté. 70 jeunes ont reçu le sacrement du baptême samedi 13 juin dernier, avant de recevoir pour la première fois le corps du Christ au cours de cette messe de 6h30. Cette célébration a suscité une grande émotion au sein de la paroisse. Entourés de leurs parrains, marraines, familles et de l'ensemble des fidèles, ces jeunes ont franchi une étape importante de leur vie chrétienne. Par le baptême, ils sont devenus pleinement enfants de Dieu et membres de l'Église. Des annonces importantes. Fête de charité 2026. Le dimanche 12 juillet 2026, notre paroisse vivra sa grande fête de charité placée sous le thème « Retour des 100 missionnaires ». Cette grande mobilisation paroissiale a pour objectif principal de soutenir la paroisse des travaux de construction de notre nouvelle Église. Nous gardons tous en mémoire cet objectif qui nous unit. Célébrer avec la grâce de Dieu notre première messe dans la nouvelle église en novembre 2027. Pour atteindre cet objectif, plusieurs stratégies ont été présentées. L'opération Un fidèle 10 000 francs et plus. Chaque fidèle est invité à faire un effort particulier en offrant au moins 10 000 francs selon ses possibilités. Si chacun apporte sa pierre à l'édifice, notre fête sera une grande réussite. L'opération invitation. Chaque fidèle est invité à mobiliser autour de lui une personne susceptible d'apporter son soutien. Parents, amis, collègues, employeurs, responsables d'entreprise, personnalités ou toute personne sensible à notre projet. L'opération discrétion. Elle concerne les fidèles qui souhaitent apporter, dans la discrétion selon leurs moyens, une contribution exceptionnelle à la construction de l'Église. La vente aux enchères. Elle constituera l'un des temps forts de cette fête de charité et permettra de récolter les fonds supplémentaires pour le chantier. Le soutien aux 100 missionnaires. Ces hommes et femmes engagés dans la mobilisation des ressources pour la construction de l'Église méritent l'accompagnement et le soutien de toute la communauté. Afin de préparer cette fête dans la prière, une semaine de rosaire sera organisée avec les différents groupes de spiritualité de la paroisse. Lundi 6 juillet, rosaire des larmes de sang avec les amis de Mont-Ligion. Mardi 7 juillet, rosaire de Sainte-Philomène avec les amis de Sainte-Philomène. Mercredi 8 juillet, rosaire de Saint-Joseph avec les amis de Saint-Joseph. Jeudi 9 juillet, rosaire de Sainte-Rita avec les amis de Sainte-Rita. Vendredi 10 juillet, rosaire de la sanctification avec les amis de la sanctification. La pastorale des papas, sous la conduite de M. Bendé, en communion avec le père curé, organise la célébration de la fête des pères à travers plusieurs activités spirituelles, éducatives et récréatives. Samedi 20 juin, journée sportive et récréative, jeu et moment de convivialité. Dimanche 21 juin, grande célébration de la fête des pères. Activités prévues, conférences et enseignements animés par Dr. Kassoum Touré autour du thème « L'établissement du budget familial ». Il y aura aussi des consultations ophtalmologiques. Et la période, c'est du 12 au 19 juin. Inscription du 1er au 10 juin. Saint-Timothée, une paroisse unie dans l'amour du Père, du Fils et du Saint-Esprit et rassemblée autour de Jésus Eucharistie. C'était Patrick Monet pour le compte de la paroisse Saint-Timothée. Je vous remercie.
0: Voilà, Patrick Monet, merci. Et
3: je vous en prie.
0: Nous saluons vivement votre curé, le père Thierry-Michel Mobio, le général de la joie. Général de la joie, véritablement, bien sûr. Alors, technique assurée par Romuald Nyamba, à la présentation à Saint-Bernardin Nathanaël. Je rappelle que vous êtes à l'émission Paroisse en marche, une émission qui rencontre des activités, événements qui ont eu lieu sur nos différentes paroisses, comme viennent de le faire Adagwanda Apollinaire, Crabernard et Patrick Monet. Tout de suite, un autre correspondant après Patrick. Bonsoir.
4: Bonsoir.
0: Bonsoir.
4: Bonsoir.
0: Voilà, bonsoir.
4: Oui, bonsoir à Serge Alain Simon.
0: Oui, Serge Alain, bienvenue à cette émission Paroisse en marche.
4: Bonsoir auditeurs et auditrices de la Voix de l'Évangile. Bonsoir chers correspondants. Dimanche 14 juin 2006, 11e dimanche du temps ordinaire. Le diocèse de Catula a été très animé par la paix. En effet, nous avons eu le privilège d'être témoins du rassemblement diocésain de la paix hier à la cathédrale de Catula. Ce rassemblement était autour de Son Excellence Monseigneur Honoré Beugré Dapa, évêque de Catula. Il y a eu d'abord des échanges entre le prélat et les femmes. Par la suite, il a présidé la messe au cours de laquelle il a procédé à l'installation officielle de la nouvelle présidente diocésaine de la paix. Avant le renvoi, il a déroulé sa feuille de route pour les femmes du diocèse. Dans l'après-midi de ce même jour, il a présidé les finales de la première édition du tournoi de Maracana, regroupant les jeunes du diocèse. Ce matin, l'APEC, à travers une messe d'action de grâce à la paroisse Notre-Dame des pauvres de Dabakala, a accompagné sa nouvelle responsable pour dire au clergé et à sa communauté qu'elle est de cœur avec la nouvelle dirigeante. Juste à côté de la paroisse Notre-Dame des pauvres de Dabakala, maire de la quasi-paroisse Saint-Antoine de Padoue, nous avons été couvrir la messe au cours de laquelle il y a eu des baptêmes, dont 10 baptisés et 2 premières communions. Voilà ce que nous avons pu recueillir pour le compte de la Radio Nationale Catholique de Côte d'Ivoire. Serge Alain Simon, bonsoir.
0: Alors Serge Alain,
4: oui.
0: Est-ce que le tournoi de football s'est très bien terminé?
4: Oui, enfin, le tournoi s'est très bien terminé après notre intervention, quelques 40 minutes après hier. Et à peine l'arbitre a sifflé la fin de la dernière finale que la pluie a arrosé le sol de Catula. Ouais. Donc, c'est des signes divins pour dire que Dieu avait sa main sur cette première édition.
0: Très bien. Voilà, merci bien à toi Serge Alain Timon. Je rappelle que tu nous appelais de la paroisse cathédrale Sainte-Jeanne d'Arc de Catula, de retour de Dabakala. Voilà. Alors, il faut aussi dire que ce soir, les éléphants de Côte d'Ivoire jouent contre l'Équateur et cette fine pluie qui a eu lieu tout à l'heure est pour bénir toute la Côte d'Ivoire. Et nous prions pour que la victoire soit de notre côté, n'est-ce pas ?

0: Voilà, Presse Jalin, notre correspondant, bonsoir.
1: Bonsoir, Arsène. Bonsoir, auditeur du Christ de la voix de l'Évangile.
0: Martial Dapa, bienvenue.
1: Ouais. Merci. Il faut dire ce dimanche 14 juin 2026, en tant que correspondant, je me suis retrouvé à la paroisse, la quasi-paroisse Sainte-Philomène de Abadjan-Côté, du côté de Mbresso, pour aller soutenir le père Venant Kablan. Aujourd'hui, il a baptisé 19 enfants et 7 enfants pour la première communion. Vers le coup de cette messe, le Père Venant, comme dit la Bible aujourd'hui, les ouvriers sont peu nombreux, la moisson est abondante. Il a envoyé ses baptisés à aller partout dans le monde et leur a demandé d'être des vrais ouvriers pour la moisson et surtout qu'ils soient des ouvriers qui vivent avec la passion, avec la compassion comme le Christ l'a eu aujourd'hui. Il faut qu'ils soient des ouvriers qui vont aider les personnes qui sont en détresse, les personnes qui sont dans les soucis, qui sont dans les problèmes. Là, je fais un clin d'œil sur nos fidèles, sur la population aujourd'hui qui traverse des moments difficiles du côté de nos différents quartiers pour le déguerpissement, qui vivent dans la détresse, qui vivent dans les problèmes. Que peut-il faire un chrétien si ce n'est pas avoir la compassion comme le Christ a eu la compassion pour la foule qui le suivait? Faut dire que ces 19 enfants qui ont reçu le baptême ont promis au Père d'être des vrais ouvriers et ils ont promis au Père aussi de l'aider à construire leur église. C'est quasi paroisse. Ils ont promis que d'ici l'année à venir, cette paroisse sera une paroisse que mon Seigneur sera fier d'elle. Voici, Arsène, ici, ce que votre serviteur Martial Dapa a pu retenir en ce jour. Le 14 juin 2026, ici à la quasi-paroisse, à Abadjan-Côté, du côté de Mbresso, accompagné du Père Venant Kablan, que nous sommes venus soutenir à la paroisse Sainte-Philomène.
0: Très
1: Merci,
0: bien.
1: nous sommes à demain prochain pour une autre émission.
0: D'accord, ben merci bien pour ce témoignage. Voilà, depuis donc la paroisse, enfin la quasi-paroisse Sainte-Philomène. À très bientôt.

0: Nous recevons notre correspondant après Martial Dapa. Bonsoir.
1: À toutes. Bonsoir à tous. Bonsoir aux fidèles auditeurs de la Radio Nationale Catholique Côte d'Ivoire. Ceux qui sont basés à la paroisse mère, paroisse Saint-Laurent-Yopouakouté. Et bien sûr, les nombreux qui nous écoutent en ce moment, qui sont scotchés sur la meilleure des radios religieuses en Côte d'Ivoire. Nous en sommes fiers. La RNC, ils sont à Saint-Mathias, Kalemba, Moulouba, la paroisse du USC, Unité, Simplicité, Amour, du Révérend Père Curé, Wenceslas, Martial Lattès. Nous profiterons pour le saluer et tout son presbytérium avec. Bien chers frères et sœurs dans le Seigneur, en ce dimanche 14 juin 2026, 11e dimanche ordinaire de l'année liturgique A, à la paroisse Saint-Mathias Kalemba Moulouba, Unité, Simplicité, Amour, UEC, du Révérend Père Curé Martial Lattès, deux célébrations ont retenu notre attention. Hier, samedi 13 juin 2026, 15h, célébration de baptême, de sacrement de baptême administré à 63 catéchumènes de troisième année enfants, parmi lesquels 19 premières communions. Messe excellemment, je dis bien, excellemment chantée par la pimpante chorale des chérubins de Maître Arsène Assoua, président de la coordination des chorales. Et présidé par le révérend père curé Wenceslas Martial Lattès, assisté des grands séminaristes, les abbés Emmanuel Ougnon et Marc Arthur. L'homélie du jour a été prononcée par le révérend père curé. Frères et sœurs, dit-il, au début de cette célébration, il convient de nous réjouir avec ses enfants qui vont recevoir le sacrement du baptême. Une purification, une vie, une nouvelle naissance, une vie nouvelle pour eux. Une connexion directe. Ils sont branchés directement au Christ. Le Christ est le sarment et ils sont les fruits. Ils sont connectés au Christ, qui fait d'eux membres de la famille de Dieu et l'Église. Le baptême leur permet d'avoir part à l'Eucharistie. Pas de changement au niveau physique. Le changement se situe au niveau spirituel. Conseil aux futurs baptisés. Vous allez recevoir le sacrement, le plus dur commence. Le plus difficile commence. Le diable va rôder autour de vous. Mais restez focalisés sur votre Seigneur. Priez. Priez pour ne pas chuter. Et même quand vous chutez, priez pour relever et suivez les pas de notre Seigneur Jésus-Christ. Ce ne sera pas facile, mais priez et nourrissez-vous régulièrement de l'Eucharistie, a-t-il fait savoir. Ce dimanche, la messe, ben, il faut revenir sur cette célébration du sacrement de baptême pour dire qu'à Saint-Bernardin-Nathanaël, oui, ça a été une somptueuse célébration. La joie du début jusqu'à la fin. Oui. L'église était pleine et les parrains, les marraines, les parents amis en connaissance, l'église de Saint-Martin remplie, même jusqu'à la petite église dehors. Et c'était la joie au début jusqu'à la fin. Le père curé a fait donner même un chant avec les nouveaux élus. C'était vraiment émouvant, c'était édifiant. Belle messe et bien chantée aussi, comme on l'avait dit au début, par cette chorale. Ce dimanche, la messe de 6h30, chantée avec Maestria, je dis bien avec Maestria par la chorale Nord, Dame de toute grâce, le maestro Ulrich a été présidé par le révérend père Charles Aurélien Esso, directeur du sujet des zones sociales et secrétaire exécutif de la Caritas, assisté du révérend père curé Martial Lattès et des grands séminaristes, des abbés Terence et Marc Arthur. La moisson du Seigneur abonde. Mais les ouvriers sont nombreux. Priez, Yahvé, d'envoyer les ouvriers à sa moisson. Frères et sœurs, voilà le chant que le Père lui a demandé à la chorale. Et le peuple fidèle réuni avec pour chanter. C'était vraiment quelque chose de mouvant et sublime avant de lancer son homélie. Et il a posé ces questions. Quand est-ce que le monde va changer? Le baptême fait de nous prophètes, prêtres et rois. Il nous appartient d'aller à nos profondes, frères et sœurs, pour amener ce monde-là à changer. Dieu ne descendra pas sur terre pour changer le monde pour nous. C'est nous. Chacun est prophète. Chacun est prêtre. Chacun est roi. Parce que le baptême fait de nous cela. Allons à nos profondes, ne croisons pas les bras pour dire que c'est seulement les pères et les prêtres. Et ne refusons pas nos enfants pour aller aussi servir le Seigneur. Mais si nous refusons, nous n'avons pas assez de prêtres. Comment la moisson peut avancer? Pour comment les ouvriers peuvent gagner la moisson? Donc nous aussi, à notre même niveau, nous allons aller à nos profondes pour que la moisson puisse être récoltée, pour que les ouvriers puissent gagner la moisson. Cette mission est abondante, c'est vrai. La moisson est abondante parce que même à la maison, il y a encore des personnes qui ne connaissent pas Dieu. Priez donc pour avoir des ouvriers pour la moisson. Nous avons reçu gratuitement, poursuit-il, donnons gratuitement. Ce que tu veux que l'autre fasse pour toi, fais-le aussi à l'autre, a-t-il fait savoir. Et poursuivant, il disait ceci, en 1966, à Kampala, en Ouganda, le pape Paul VI disait, « Africains, vous n'avez plus besoin de paroles, vous avez besoin de témoins, pour dire que c'est à travers nos actes que le monde saura que nous sommes branchés au Seigneur. C'est à travers notre manière de vivre, ce n'est pas les vaines paroles, que l'on saura que nous sommes des fruits et que le Seigneur est le sarment. Nous sommes connectés à lui et il va, la sève du Seigneur rentrera à nous. Nous devons donc être concrets, poursuit-il, dans la mission pour annoncer la bonne nouvelle. Au titre des informations, samedi prochain, 20 juin, l'AIEC va célébrer donc les pères, ce serait la fête des pères, notamment ce serait le dimanche, mais déjà le samedi, l'AIEC organise une activité sur la paroisse. Après la messe de 6h20, il y aura fitness. Il fait le sport avec les hommes. Et puis le dimanche, dress code, tout le monde en blanc. Et puis la messe sera vraiment dédiée au père de la paroisse, notamment les géniteurs. Nous pouvons vous dire que samedi prochain et dimanche 21, samedi 20, dimanche 21, à toutes les messes, quête intérêt. Et donc, les fidèles doivent se préparer aussi à cela. Le parc éclaté de région clôture le dimanche 28 juin prochain avec le Grand Ouest. Et à ce jour-là, les scouts au niveau national vont venir massivement à Saint-Mathias Kalambamouba pour célébrer la clôture de l'année au niveau du scout. Et le père curé étant l'aumônier national des scouts, il invite les préparatifs à venir massivement. Il y a une seule messe. Messe à 8 heures, nous allons célébrer la parc éclaté du Grand Ouest et puis nous allons inviter bien sûr les scouts au niveau national qui seront là. Nous poursuivons les informations pour dire que résultat de ce CEP 2026, le diocèse est à l'honneur. Sur le plan national, c'est notre diocèse, le diocèse de Monseigneur Saint-Germain-des-Laye qui est premier au niveau des résultats du CEP. Et donc, nous profitons pour dire merci au secrétaire exécutif de l'enseignement catholique dans le diocèse de Yopougon, à savoir le révérend père Jean-Augustin Etis et Arsène Nkanga. Et nous profitons pour féliciter encore Monseigneur Jean-Salomon Le Jutier pour le travail abattu dans notre diocèse. Nous sommes premier national, il faut être fier. Arsène Bernardin Nathalie et fidèles auditeurs, soyez fiers de votre enseignement catholique à cet été. Il faut vous inscrire et inscrire vos enfants dans les écoles catholiques, en tout cas à Yopougon. Projet de mariage, il y a une publication de 3 couples et puis il y aura ordination sacerdotale et presbytérale. Le samedi 18 juillet prochain, à ce niveau, il y a eu donc publication de, au niveau du diaconat, 12 candidats, au niveau du presbytérat, 6 candidats. Voilà, à ce moment-là, au terme de la messe, il y a une bénédiction de personnes, et puis une bénédiction d'un bébé et de personnes pour leur dîme. Andréa Mouni, excellent début de semaine à toutes et à tous, surtout nos voeux de succès accompagnent nos pachydermes, nos éléphants, pour leur premier match. Tout à l'heure, 23h, à Philadelphie, contre l'Équateur. Agréable nuit, excellent début de semaine à toutes et à tous. Benjamin Yao, Saint-Mathias Kalemba Mouluba, Paradis National Catholique de Côte d'Ivoire, la voix et l'évangile.
0: Voilà, Benjamin Yao, merci. Et nous disons qu'à la paroisse Sainte-Anne de Grand-Talépé, dans le pays Lépin, Nous avons ce programme qui nous a été transmis par nos correspondants sur place. Le 21 juin prochain, c'est la fête des pères organisée par l'Association des hommes catholiques. Et tous les pères seront honorés ce jour-là à la paroisse Sainte-Anne de Grand-Alépée. Et puis le 27 juin, c'est l'ordination sacerdotale de l'abbé Simon-Pierre Aubois à Abobo-Doumé, Société des Missions Africaines. Le 28 juin, c'est la fête de la CEB Saint-Pierre-Auguste Méro de Grand-Alépée. Le 11 juillet, l'ordination sacerdotale de l'abbé Amanfon Gossan-Pierre Clavert à Saint-André de Yopougon. Et le 26 juillet, ce sera la fête patronale de Sainte-Anne de Grand-Alépée. Nous poursuivons, il ne nous reste plus que quelques petites minutes. Si un correspondant doit intervenir, qu'il le fasse maintenant. Sinon, nous allons boucler. Alors, nous allons donc terminer en beauté en donnant l'évangile de Jésus-Christ selon Saint Matthieu, chapitre 9, versets 36 à 38, au chapitre 10, versets 1 à 8. Voyant les foules, Jésus fut saisi de compassion envers elles, parce qu'elles étaient désemparées et abattues comme des brebis sans berger. Il dit alors à ses disciples, « La moisson est abondante, mais les ouvriers sont peu nombreux. Priez donc le maître de la moisson d'envoyer des ouvriers pour sa moisson. » Alors, Jésus appela les 12 disciples et leur donna le pouvoir d'expulser les esprits impurs et de guérir toute maladie et toute infirmité. Voici les noms des 12 apôtres. Le premier, Simon, nommé Pierre, André son frère, Jacques, fils de Zébédée, et Jean son frère, Philippe et Barthélemy, Thomas et Matthieu, le publicain, Jacques, fils d'Alphée et Thaddée, Simon le Zélote et Judas l'Iscariote, celui-là même qui le livra. Ces 12, Jésus les envoya en mission avec les instructions suivantes. Ne prenez pas le chemin qui mène vers les nations païennes et n'entrez dans aucune ville des Samaritains. Allez plutôt vers les brebis perdues de la maison d'Israël. Sur votre route, proclamez que le royaume des cieux est tout proche. Guérissez les malades, ressuscitez les morts, purifiez les lépreux, expulsez les démons. Vous avez reçu gratuitement, donné gratuitement. Acclamons la parole de Dieu. Matthieu chapitre 9, versets 36 à 38, chapitre 10, versets 1 à 8. Nous disons merci à Dagwanda Pauline Immaculée Conception d'Abobo Kwecha, à Krabernard Saint-Pio de Dabou, Patrick Monet Saint-Timothée la Cité ECI de Niangon, Serge Alain Timon depuis la paroisse cathédrale Sainte-Jeanne d'Arc de Catiola, Martial Dapa, Sainte-Philomène de Songon, Benjamin Yao, Saint-Mathias Kalemba, Moloba, technique assurée par Romuald Nyamba, à la présentation à Saint-Bernardin Nathanaël, que la paix du Seigneur soit chez vous. Dormez bien.

0: Heureux les artisans de paix, car ils seront appelés fils de Dieu.
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La Radio Nationale Catholique vous propose de suivre les annonces funéraires. Toute notre compassion et nos prières accompagnent les familles éplorées.

0: La notabilité de Kotobi dans la région du Moronou. Nanan Boa Kwasi 3, roi de l'Indénier et famille à Abengourou. Nanan Efolou 2 et famille à Amélikia, Abengourou et Abidjan. Athanase Ngueta, chef de la famille Ediaou Boussoufouo à Kotobi, Abongwa Nzanfouenou, Abidjan et Assié Koumassi. Kwande Kanga et famille à Abongwa. Amélaman Bléou Simon et famille à Kotobi. Aoba Assandé et famille à Kotobi et Abidjan. Ewi Assié Nicolas et famille à Amélikia et Abengourou. Kwadio Kwaku et famille à Amélikia. Kwadio Kwame et famille à Amélikia. Amouakon Aka et famille à Amélikia. Abbé Raphaël Asuruku, curé de la paroisse Saint-Louis-Roi de Bimpe. Ebi Suruku Larios à Kotobi. Akpani Aka André et famille à Ara, Kotobi et Abidjan. Veuve Antoinette Assouan, épouse Bléou Christophe et enfant à Abidjan. Alima Ouattara, épouse Diallo à Abidjan. Les familles alliées. Enfants. Sœurs et frères, Kofi Maria Manoura Roxane, Brou Eba Marie-Jeanne Solange et famille, Brou Adjoa Élise et famille, Kwao Ebi Lucie, épouse Tuyo et famille, Kwao Guy Michel aux États-Unis et famille, Kwadio Dangui Alphonse et famille, Kwadio Kofi Bla Philomène et famille, Adoni Akwa Marie-Laure et famille. Ont la profonde douleur de vous annoncer le décès de leur fille, mère, sœur, tante, cousine, grand-mère, Brou Youa Marie-Florence, ex-assistante de direction à l'ANADER et au ministère de l'Agriculture, endormie dans la paix du Seigneur le 16 mai 2026 au CHU d'Angrée dans sa 64e année. Programme des obsèques. Présentation des condoléances au domicile de la défunte, sise à Angrée Star 9B, non loin de la brigade de gendarmerie. Samedi 13 juin 2026, de 18h à 20h, suivi d'une veillée à proximité du domicile de 20h à 22h. Dimanche 14 juin 2026, de 18h à 20h. Lundi 15 juin 2026, de 18h à 20h. Veillée religieuse, jeudi 18 juin 2026, de 20h à 22h, à la paroisse Saint-Ambroise du Jubilé. Levée et transfert du corps le samedi 20 juin 2026 au CHU d'Angrée à 7h, suivi du transfert du corps à Kotobi. Cérémonie traditionnelle à l'arrivée du cortège à Kotobi. Messe de requiem à la paroisse catholique Saint-Pierre de Kotobi. Inhumation au cimetière de Kotobi. Messe d'action de grâce. Dimanche 21 juin 2026 à la paroisse catholique Saint-Pierre de Kotobi à 10h.
1: Les grandes familles Diapono, Bempe, Mbota, Edwin Nazé et alliés à Anyansué, à Bengrou, à Abidjan et au Canada ont l'infinie tristesse d'annoncer le décès de Adé Martin Di Wa Boama, décès survenu le 14 mai 2026. Programme des obsèques. Vendredi 12, samedi 13 et dimanche 14 juin 2026, 17h30 à 19h30, présentation des condoléances au domicile familial assis à Yopougon-Sogefia, terminus 47 en face de la clinique Les Orchidées. Mardi 16 juin 2026, 20h à 22h30, veillée et messe de suffrage à la cathédrale Saint-André de Yopougon. Mercredi 17 juin 2026, à partie de 19h, veillée religieuse et traditionnelle à Yopougon-Sogefia, terminus 47, en face de la clinique Les Orchidées. Vendredi 19 juin 2026, dès 10h30 à 11h30, levée de corps à Ivosep à Trècheville, la salle Félix Oufouet-Boigny, suivi du transfert à Anyansué, département d'Abengourou. De 20h à 24h, veillée religieuse à Anyansué, département d'Abengourou. De minuit à l'aube, veillée traditionnelle à Anyansué, département d'Abengourou. Samedi 20 juin 2026, à partir de 7h, cérémonie traditionnelle. 10h, messe de requiem suivie de l'inhumation. Dimanche 21 juin 2026, 8h, messe d'action de grâce à la paroisse Sainte-Cécile d'Anyansué.

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Le Seigneur l'appela du haut de la montagne. « Tu diras à la maison de Jacob, tu annonceras aux fils d'Israël. Vous avez vu ce que j'ai fait à l'Égypte, comment je vous ai porté sur les ailes d'un aigle pour vous amener jusqu'à moi. Et maintenant, si vous entendez ma voix et gardez mon alliance, vous serez mon domaine particulier parmi tous les peuples, car toute la terre m'appartient. Et vous serez pour moi un royaume de prêtres, une nation sainte. » Ceci se passe au Sinaï, au moment où Dieu va conclure l'alliance avec son peuple. L'alliance qui engagera à tout jamais le Seigneur de l'univers et le tout petit peuple d'Israël. On peut dire qu'il s'agit du traité de paix le plus grave de toute l'histoire de l'humanité. Et ce que nous lisons ce dimanche, c'est le prologue de l'Alliance, le discours d'ouverture en quelque somme, discours prononcé par Dieu. Il commence par ces paroles. « Vous avez vu ce que j'ai fait à l'Égypte, comment je vous ai porté comme sur les ailes d'un aigle pour vous amener jusqu'à moi. » Le livre de l'Exode ne développe pas cette image, mais elle était certainement parlante pour ceux qui traversaient le désert. Car il paraît que les observateurs des oiseaux dans le Sinaï ont relevé que les aigles ont une manière toute particulière d'apprendre à leurs petits à voler. Lorsque les petits sont prêts à se lancer pour la première fois, les parents aigles sortent en portant les aiglons posés sur leurs ailes. Lorsque les petits se lancent, les parents continuent à planer en dessinant de larges cercles. Les aiglons font leur premier vol, de débutant si j'ose dire, et lorsqu'ils sont fatigués, ils peuvent se reposer et se reposer sur les ailes des parents. Ils recommenceront la tentative autant de fois qu'il faudra, jusqu'à ce qu'ils soient capables de voler de leurs propres ailes, comme on dit. Le génie d'un auteur biblique, cette image on l'a donc vue dans le Sinaï, on a vu des aigles se conduire de cette manière. Eh bien le génie d'un auteur biblique a été d'appliquer cette image à Dieu. Manière de dire que si Dieu porte son peuple, ce n'est pas pour en faire son esclave, c'est pour lui apprendre à voler de ses propres ailes. Cela veut dire qu'on a compris que Dieu est vraiment le Dieu qui libère et qui éduque à la liberté. Voici ce que rapporte le livre du Deutéronome à ce sujet. Je cite « Le Seigneur rencontre son peuple au pays du désert, dans les solitudes remplies de hurlements sauvages. Il l'entoure, il l'instruit, il veille sur lui comme sur la prunelle de son œil. Il est comme l'aigle qui encourage sa nichée. Il plane au-dessus de ses petits, il déploie toute son envergure, il les prend et les porte sur ses ailes. » C'est dans le livre du Deutéronome, chapitre 32, versets 10 et 11. Au passage, vous aurez noté l'expression « Le Seigneur veille sur son peuple comme sur la prunelle de son œil. » C'est à partir justement de cette expérience, de la sollicitude d'un Dieu qui veut l'homme libre, que le peuple d'Israël a pu s'engager dans l'alliance et promettre de rester fidèle au commandement. Une relation d'alliance, on le sait bien, ne peut se bâtir que sur la confiance. Et la confiance naît de l'expérience. Dieu a fait ses preuves, si j'ose dire. Dans toute l'histoire d'Israël, le rappel de l'œuvre libératrice de Dieu précédera toujours les commandements. Nous sommes ici dans le livre de l'Exode, au chapitre 19, avant le don des commandements, puisque le décalogue, les 10 paroles, les 10 commandements, comme on voudra, est dicté au chapitre 20. Et le discours de Dieu continue. « Et maintenant, si vous entendez ma voix et gardez mon alliance, vous serez mon domaine particulier, ma part personnelle, comme dit la traduction écuménique de la Bible, parmi tous les peuples, car toute la terre m'appartient. » Le choix que Dieu a fait de ce peuple pour sa part personnelle, comme dit le texte, c'est ce qu'on appelle l'élection d'Israël, c'est-à-dire le choix d'Israël. Elle est un sujet constant d'émerveillement pour le peuple juif qui en est le bénéficiaire. Je vous cite quelques versets du psaume 99 que nous chantons justement ce dimanche. « Le Seigneur est Dieu, il nous a fait et nous sommes à lui, nous, son peuple, son troupeau. » Ça dit bien l'appartenance. J'ai bien dit un sujet d'émerveillement. Oui, l'élection est un sujet d'émerveillement, mais dans l'humilité. La Bible invite à vivre ce choix que Dieu a fait.

0: a fait de son peuple comme une mission et non comme un sujet d'orgueil. Je cite, c'est un passage encore du Deutéronome. Si le Seigneur s'est attaché à vous et s'il vous a choisi, ce n'est pas que vous soyez le plus nombreux de tous les peuples, car vous êtes le moindre de tous les peuples. Mais si le Seigneur, d'une main forte, vous a fait sortir et vous a racheté de la maison de servitude, de la main de Pharaon, roi d'Égypte, c'est, j'ai envie de dire tout simplement, que le Seigneur vous aime et qu'il tient le serment fait à vos pères. C'est au livre de Deutéronome, chapitre 7, versets 7 et 8. Et au long des siècles, les hommes de la Bible ont peu à peu compris que Dieu n'est pas pour autant le Dieu seulement d'Israël. Il est le Dieu de toute la terre. Vous avez entendu ici la précision. Vous serez ma part personnelle parmi tous les peuples, car toute la terre m'appartient. Chez Jérémie, on trouve une variation superbe sur ce thème. Je cite, « Je ne serai que le Dieu de tout près, oracle du Seigneur, et je ne serai pas le Dieu des lointains. Qu'un homme se cache dans un coin, moi ne le verrai-je point, oracle du Seigneur. N'est-ce pas moi qui remplis le ciel et la terre, oracle du Seigneur ?» Jérémie, chapitre 23, verset 23. Pour terminer, je reviens sur l'expression « royaume de prêtre, nation sainte », c'est-à-dire « peuple consacré au Seigneur ». Le livre des Nombres en avait tiré une conséquence tout à fait intéressante. Sachant que la couleur pourpre, pourpre violette, c'est-à-dire le violet, était réservée aux grands prêtres, le livre des Nombres recommandait au peuple entier de tisser un fil de cette couleur dans leurs vêtements. Au chapitre 15, on peut lire, le Seigneur dit à Moïse, « Parle aux fils d'Israël, dis-leur de se faire une frange sur les bords de leurs vêtements et de mettre un fil pourpre dans la frange qui borde le vêtement. » Nombre, chapitre 15, verset 37. Manière de dire que le peuple tout entier est sacerdotal. Le Concile Vatican II, vous le savez bien, a repris cette découverte à son tour. Il insiste sur le sacerdoce commun des baptisés en s'inspirant directement d'une phrase de Pierre que je vous cite pour terminer dans la première de Pierre, chapitre 2, verset 9. Vous êtes la race élue, la communauté sacerdotale du roi, la nation sainte, le peuple que Dieu s'est acquis, pour que vous proclamiez les hauts faits de celui qui vous a appelé des ténèbres à son admirable lumière. Fait très rare dans la Bible, l'utilisation de ce psaume dans la liturgie nous est précisée. On nous dit qu'il a été composé exprès pour accompagner un sacrifice d'action de grâce. Il s'appelle « Psaume pour la Toda ». Aujourd'hui encore en hébreu, « Merci » se dit « Toda ». Et dès la première lecture, on voit bien que le psaume d'aujourd'hui est fait pour accompagner une célébration au temple. « Acclamez, servez, venez à lui, venez dans sa maison lui rendre grâce, venez dans sa demeure, chantez ses louanges, bénissez son nom. » Nous sommes en pleine liturgie, c'est évident. Et le texte hébreu est plus parlant encore, car il est plus concret. Il dit « Entrez devant sa face, entrez par ses portes, entrez dans ses parvis. » On a ici la preuve, une fois de plus, que le livre des psaumes est bien le livre de cantiques du temple de Jérusalem, après l'exil à Babylone, tout comme on trouve des manuels de chant à l'entrée de nos églises. Ce psaume a donc été composé pour un sacrifice d'action de grâce. Et en Israël, on le sait bien, quand on rend grâce, c'est toujours pour l'Alliance. Là aussi, c'est très clair. Ce psaume est très court. Mais chaque ligne évoque l'histoire tout entière d'Israël, ou plutôt la foi tout entière d'Israël. Chacun de ces mots, presque, est un rappel de l'Alliance. Il ne faut jamais oublier, je crois, que le centre de la tradition d'Israël, la mémoire qu'on se transmet de génération en génération, tient en quelques mots, « Dieu nous a libérés et il a fait alliance avec nous ». Voilà ce qui est au cœur de la foi et de la prière de ce peuple, ou je devrais mieux dire, ce qui fait d'Israël un peuple, c'est cette foi commune. Et le noyau de cette foi, c'est tout simplement Dieu a choisi ce peuple, il l'a élu, comme on dit, il l'a libéré, affermi, il a fait alliance avec lui. C'était le thème de notre première lecture de ce dimanche. L'alliance est vraiment au centre de la Bible. Pour nous en convaincre, il suffit de reprendre les versets et même parfois les mots de ce psaume un à un. Acclamez le Seigneur terre entière. Le Seigneur, c'est le mot qui a été choisi pour la traduction liturgique. Mais dans le texte hébreu, ce sont les quatre lettres YHWH. Ce nom dont Moïse a eu la révélation au buisson ardent. Là, il a découvert à la fois la grandeur de Dieu, le tout autre, et la proximité de Dieu, le tout proche. Ce nom que Dieu a révélé alors à Moïse dit tout cela. Ces fameuses quatre lettres, on appelait ça de tétragramme, YHVH, que nous ne savons même pas prononcer, c'est pour ça que je ne sais pas dire autre chose que YHVH. Nous ne savons pas les prononcer, nous ne savons même pas non plus les traduire. Nous savons seulement qu'elles disent que Dieu n'est pas à notre portée, et en même temps qu'il est là, tout proche. Moïse a eu la révélation de cette totale proximité de Dieu. Dieu dit « Oui, vraiment, j'ai vu la misère de mon peuple en Égypte, j'ai entendu ses cris, je connais ses souffrances. » Je continue le psaume « Acclamer ». Le mot qui est employé ici, c'est le mot en fait qui est utilisé pour une acclamation toute spéciale, celle qui est réservée au nouveau roi le jour de son sacre. Manière de dire « Mais le vrai roi, n'oubliez pas, c'est Dieu lui-même. » Acclamez le Seigneur terre entière. Oh là, on anticipe. Israël entrevoit déjà le jour où c'est l'humanité tout entière qui viendra acclamer son Seigneur. Dieu est impatient que son salut soit annoncé à l'humanité tout entière. Il reste à nous poser la question, sommes-nous aussi impatients que lui? En tout cas, il est très important de remarquer que le peuple d'Israël a bien compris peu à peu que son élection est une vocation au service de tous et non pas un service, un choix exclusif. Dans les psaumes en particulier, on retrouve constamment liés les deux thèmes de l'élection d'Israël, ce choix que Dieu a fait, et en même temps également de l'universalisme du salut proposé par Dieu. Là encore, on est en parfaite résonance avec la première lecture de ce dimanche, qui est tirée du livre de l'Exode. Je continue, « Servez le Seigneur dans l'allégresse ». Servez, c'est un mot à double sens peut-être. Dans la mémoire d'Israël, l'Égypte de leur esclavage sera appelée la maison de servitude. Mais désormais, le peuple élu a appris le service, qui est un choix d'homme libre. Un certain livre très célèbre de commentaires sur le livre de l'Exode s'intitule « De la servitude au service ». Reconnaissez que le Seigneur est Dieu. On entend ici la profession de foi d'Israël, le chemin d'Israël. Écoute Israël, le Seigneur notre Dieu est le Seigneur un. Il nous a fait et nous sommes à lui. C'est un rappel de la libération d'Égypte. Et du coup, cette expression est devenue une formule habituelle de l'Alliance, comme une devise. Le peuple n'oublie pas qu'il était en esclavage en Égypte, et c'est Dieu qui de ses esclaves a fait des hommes libres. C'est Dieu qui de ses fuyards a fait un peuple. Et tout au long de la traversée du Sinaï, sous la conduite de Moïse, ce peuple a appris lentement à vivre dans l'Alliance proposée par Dieu. Quand on chante « C'est lui qui nous a fait et nous sommes à lui », il ne faut donc pas y entendre d'abord l'affirmation qu'il est notre Créateur. Il faut entendre « C'est lui qui nous a fait comme peuple ». Car le premier article du credo d'Israël n'est pas « Je crois au Dieu Créateur », c'est « J'entre dans l'Alliance ». Et c'est parce qu'on a découvert le Dieu libérateur que plus tard, dans un deuxième temps, si j'ose dire, on en viendra à comprendre que cette œuvre de libération n'a pas commencé avec l'Exode et le désert et Moïse. Cette œuvre de libération, elle dure depuis que le monde est monde. Dans la Bible, la réflexion sur la création est toujours inspirée par la foi au Dieu qui libère. Ce qui veut dire, entre parenthèses, que la Bible n'a pas été écrite dans l'ordre où nous la lisons. On n'a pas commencé par raconter la création, puis dans l'ordre, les événements de la vie du peuple élu, comme s'il s'agissait d'un reportage. La réflexion sur la création n'est venue que dans un deuxième temps. Son peuple, nous avons entendu cette expression, et nous avons appris à la reconnaître comme une formule très typique de la foi juive. À elle toute seule, c'est un rappel de l'Alliance. Parce que la promesse de Dieu en proposant l'Alliance s'exprimait par cette formule, « Vous serez mon peuple et je serai votre Dieu ». Enfin, sa fidélité demeure d'âge en âge. C'est exactement la même chose que la ligne d'avant, éternel est son amour. Ces deux versets nous font entendre un couple de mots, un binôme de mots très habituel dans la Bible, amour et fidélité. J'ai envie de dire, c'est l'une des seules manières de parler de Dieu sans le trahir. Lecture de la lettre de l'apôtre Paul aux Romains. Frères, alors que nous n'étions encore capables de rien, Le Christ, au temps fixé par Dieu, est mort pour les coupables que nous étions. Accepter de mourir pour un homme juste, c'est déjà difficile. Peut-être donnerait-on sa vie pour un homme de bien. Or, la preuve que Dieu nous aime, c'est que le Christ est mort pour nous, alors que nous étions encore pécheurs. À plus forte raison, maintenant que le sang du Christ nous a fait devenir des justes, nous serons sauvés par lui de la colère de Dieu. En effet, si Dieu nous a réconciliés avec lui par la mort de son Fils, quand nous étions encore ses ennemis, à plus forte raison, maintenant que nous sommes réconciliés, nous serons sauvés par la vie du Christ ressuscité. Bien plus, nous mettons notre orgueil en Dieu, grâce à Jésus-Christ notre Seigneur, qui nous a réconciliés avec Dieu. Pour Paul, il est évident que la venue de Jésus-Christ a marqué un tournant dans l'histoire de l'humanité. Laissée à elle-même avant la venue de Jésus-Christ, elle ne pouvait que se fourvoyer. Elle était dévoyée, comme dit Paul dans la lettre aux Philippiens. En lisant le début de cette lettre aux Romains, qui décrit cet échec persistant des hommes, on ne peut pas s'empêcher de dire « pauvre humanité ». Voici une des phrases, par exemple, du début de cette lettre. « Ils sont tous dévoyés, ensemble pervertis. Pas un qui fasse le bien, pas même un seul. Le chemin de la paix, ils ne le connaissent pas. » C'est donc dans cette lettre aux Romains, chapitre 3, verset 12, Paul cite Isaïe, chapitre 59, versets 7 et 8. Quand Paul dit « nous n'étions encore capables de rien », c'est cela qu'il veut dire. Nous étions, avant la venue de Jésus-Christ, nous étions incapables de nous dégager du péché. Si vous préférez, nous étions incapables de retrouver notre chemin. C'est un thème qu'il aime beaucoup. Nos pas nous éloignaient de plus en plus de Dieu et nous étions exposés à être privés pour toujours de lui. Mais Jésus-Christ nous arrache à cet engrenage. Il nous met sur la bonne route. La grande annonce du texte d'aujourd'hui, je crois, c'est cela. Nous avions pris la route du mauvais côté, Jésus nous remet sur la bonne route. C'est chose faite, vous avez remarqué, les verbes sont au passé. Dieu nous a réconciliés avec lui par la mort de son Fils, ou encore Jésus-Christ notre Seigneur nous a réconciliés avec Dieu. Et dans les deux formulations, c'est l'œuvre de Dieu et du Christ, nous nous sommes seulement bénéficiaires. Vous avez reçu gratuitement, dit l'évangile de Matthieu de ce dimanche. Paul l'a déjà dit aussi clairement au début de cette même lettre, je cite, « C'est la justice de Dieu par la foi en Jésus-Christ pour tous ceux qui croient, car il n'y a pas de différence. Tous ont péché, tous sont privés de la gloire de Dieu, mais tous sont gratuitement justifiés par sa grâce en vertu de la délivrance accomplie en Jésus-Christ. » Romains chapitre 3, verset 22. Je reprends la phrase « Dieu nous a réconciliés avec lui par la mort de son Fils ». Il y a plusieurs expressions semblables dans notre texte. Je cite « Le Christ, au temps fixé par Dieu, est mort pour les coupables que nous étions. » Ou encore « Le Christ est mort pour nous. » Ou bien « Le sang du Christ nous a fait devenir des justes. » Ces phrases nous sont très familières. Nous répétons facilement « Le Christ est mort pour nos péchés. » Mais en même temps, elles restent bien difficiles et pour certains d'entre nous même scandaleuses. Dieu exigeait-il vraiment la mort sanglante de son Fils, lui qui est l'amour? Exigeait-il une compensation aussi terrible pour les fautes des hommes? Lui qui a dit par la bouche d'Ézéchiel « Je ne veux pas la mort du pécheur », peut-il vouloir la mort du juste à cause du péché des autres? Ce que nous lisions il y a un instant chez saint Paul sur la justification gratuite par grâce, nous interdit de lire dans toutes ces formules sur la mort du Christ une espèce de compte à régler entre Dieu et nous, ou entre Dieu et le Christ. Il n'existe pas de comptabilité dans l'amour infini de Dieu. Même nous qui savons si mal aimer, nous savons dire « quand on aime, on ne compte pas ». Il faut donc que nous essayions de comprendre l'expression « le Christ est mort pour nous, pécheurs », hors de toute notion de calcul, de mérite. Je prends l'exemple d'une personne qui meurt en essayant d'en sauver une autre. Ce peut être le pompier qui meurt dans un incendie. On ne dira pas qu'il a acheté le sauvetage de ceux qui étaient menacés par l'incendie. Il a pris des risques pour les sauver. Il en est mort, mais ni lui ni personne ne souhaitait sa mort. Le journal dira peut-être que sa mort était le prix à payer pour le sauvetage, ou bien qu'il a payé de sa vie. Mais en réalité, il ne s'agit pas de commerce. Ce qui a causé sa mort, c'est son dévouement poussé à l'extrême qui l'a amené à prendre des risques. Il a pris ses risques par amour des autres. Il savait que c'était risqué. Je crois qu'on peut dire à peu près la même chose pour le Christ. En prêchant l'amour de Dieu et l'amour des autres, en prêchant la non-violence et le pardon, il a couru le risque de déplaire. Il a accepté ce risque, il le connaissait, et il a continué quand même sa prédication. Il en est mort, victime de la haine et de la violence, victime du refus de cette parole d'amour et de pardon. Il n'est donc pas mort par la volonté de Dieu. Le Christ meurt de la main des hommes, pas de la main de Dieu. Mais la merveille de l'amour de Dieu, c'est qu'il est pardon. Et le Christ meurt en proclamant sa foi dans ce pardon. Il n'y a pas le moindre marchandage là-dedans. Peut-être tout ceci nous permet-il de comprendre un peu ce que saint Paul vise quand il parle de la colère de Dieu. Quand nous prenons le chemin dans le mauvais sens, que nous tournons le dos à Dieu, nous avons l'impression qu'il nous poursuit de sa colère. Mais si nous voulons bien lever les yeux vers la croix, c'est en Jésus-Christ pardonnant que nous découvrons le vrai visage de Dieu, qui est le Dieu d'amour et de pardon. Comme l'annonçait déjà le livre de Zacharie, ils lèveront les yeux vers celui qu'ils ont transpercé. Zacharie chapitre 12, verset 10. La parole de pardon nous réconcilie avec lui. Nous ne sommes plus en face d'un Dieu de colère. Nous découvrons son vrai visage. Désormais, comme dit cette même lettre aux Romains juste avant le texte d'aujourd'hui, l'amour de Dieu a été répandu dans nos cœurs. Ce qui veut dire qu'avant la venue de Jésus-Christ, nos cœurs étaient fermés à l'amour de Dieu. Mais désormais, nos cœurs sont ouverts, l'amour de Dieu peut s'y déployer. Nous sommes remis sur le bon chemin. Nous sommes réintroduits dans l'intimité de la Trinité. Et saint Jean l'annonçait dès le début de son évangile en parlant du Christ, et je terminerai par là, à ceux qui l'ont reçu, à ceux qui croient en son nom, il a donné le pouvoir de devenir enfant de Dieu. Évangile de Jésus-Christ selon saint Matthieu. Jésus, voyant les foules, eut pitié d'elles, parce qu'elles étaient fatiguées et abattues comme des brebis sans berger. Il dit alors à ses disciples, « La moisson est abondante et les ouvriers sont peu nombreux. Priez donc le maître de la moisson d'envoyer des ouvriers pour sa moisson. » Alors, Jésus appela ses 12 disciples et leur donna le pouvoir d'expulser les esprits mauvais et de guérir toute maladie et toute infirmité. Voici les noms des 12 apôtres. Le premier, Simon, appelé Pierre. André, son frère. Jacques, fils de Zébédée, et Jean, son frère. Philippe et Barthélemy. Thomas et Matthieu, le publicain. Jacques, fils d'Alphée, et Thaddée. Simon le Zélote et Judas Iscariote, celui-là même qui le livra. Ces 12, Jésus les envoya en mission avec les instructions suivantes. N'allez pas chez les païens et n'entrez dans aucune ville des Samaritains. Allez plutôt vers les brebis perdues de la maison d'Israël. Sur votre route, proclamez que le royaume des cieux est tout proche. Guérissez les malades, ressuscitez les morts, purifiez les lépreux, chassez les démons. Vous avez reçu gratuitement, donnez gratuitement. Les hommes de l'Ancien Testament avaient découvert que Dieu est le Dieu de miséricorde, c'est-à-dire qu'il se penche sur la misère de l'homme. À son tour, l'évangéliste présente Jésus comme celui qui est pris de pitié. Les deux mots, miséricorde en hébreu, pitié en grec, évoquent l'émotion qui saisit aux entrailles devant toute souffrance. Une émotion qui n'est pas seulement de l'ordre du sentiment, puisque très concrètement, elle s'accompagne d'une œuvre de guérison. Il est clair que la mission des envoyés de Dieu, que ce soit Jésus, que ce soit les apôtres, est une mission de guérison. Il suffit pour s'en convaincre de reprendre le programme de la tournée de Jésus tel que Matthieu vient de le décrire. Jésus parcourait les villes et les villages, il enseignait, il proclamait le royaume, il guérissait. Ensuite, quand il appelle ses disciples, ce que Matthieu note en premier, avant même de nous donner leur nom, c'est Jésus leur donna le pouvoir d'expulser les esprits mauvais et de guérir toute maladie et toute infirmité. Enfin, quand Jésus donne à ses apôtres le programme de leur mission, il leur dit « Proclamez que le royaume des cieux est tout proche. Guérissez les malades, ressuscitez les morts, purifiez les lépreux, chassez les démons. » En même temps qu'ils proclament le royaume, les envoyés du Seigneur sont donc invités à en donner des signes. Et la meilleure des proclamations du royaume, c'est la victoire sur le mal sous toutes ses formes. Mais pour cela, il faut être comme Jésus, comme le Père, pris aux entrailles, au spectacle des douleurs du monde. Ce n'est pas seulement devant les douleurs, c'est devant son peuple. Je cite Matthieu, « Jésus, voyant les foules, eut pitié d'elles, parce qu'elles étaient fatiguées et abattues comme des brebis sans berger. » Les quatre évangélistes, chacun à sa manière, présentent Jésus comme celui qui vient rassembler le peuple élu, manière de dire qu'en lui sont accomplies les promesses de l'Ancien Testament, car le Messie attendu était souvent présenté sous les traits d'un berger. Par exemple, je cite Ézéchiel, « Je viendrai au secours de mes bêtes et elles ne seront plus au pillage. » C'est Dieu qui parle. « Je susciterai à la tête de mon troupeau un berger unique, lui le fera paître. » Ce sera mon serviteur David, lui le fera paître, il sera leur berger. Ézéchiel chapitre 34, versets 22-23. Quand le prophète dit « ce sera mon serviteur David », tout le monde comprend que cela veut dire un descendant de David. À propos de peuple encore, vous avez remarqué la recommandation de Jésus. N'allez pas chez les païens, n'entrez dans aucune ville des Samaritains, allez plutôt vers les brebis perdues de la maison d'Israël. Ce qu'on peut traduire, commencer par le peuple élu, c'est lui ensuite qui convertira les païens. Cela veut dire que dans la pensée de Jésus, il est de toute évidence qu'Israël reste le peuple élu et qu'il a pour mission de convertir le monde. J'en viens au dernier conseil que Jésus donne à ceux qui l'envoient. Vous avez reçu gratuitement, donné gratuitement. C'est tout le programme de notre vie de foi qui est dit ici, en deux propositions. Premièrement, le don de Dieu est gratuit. Accueillons cette gratuité. Deuxièmement, à notre tour, apprenons à vivre dans la gratuité. Ces deux points, et peut-être plus encore le premier, nous sont très difficiles. Je les reprends l'un après l'autre. Premier point, le don de Dieu est gratuit. C'est le sens même du mot « grâce ». Mais curieusement, nous avons un mal fou à accepter que le don de Dieu soit totalement gratuit. La preuve, c'est que nous sommes malgré tout souvent tentés de faire des comptabilités dans notre relation avec lui. Nous n'osons pas croire que Dieu nous donne tout gratuitement, sans attendre que nous accumulions des mérites. Deuxième point, donner gratuitement. En d'autres termes, agissez comme Dieu. Cela veut dire plusieurs choses. D'abord, comme Dieu n'attendait rien en retour, ne recherchait ni la considération, ni la gloire, ni l'amour. Que tout soit désintéressé, car c'est comme cela que Dieu agit. Gardez-vous de pratiquer votre religion devant les hommes pour attirer leur regard, disait Jésus. Quand donc tu fais l'aumône, ne le fais pas claironner devant toi. Pour toi, quand tu fais l'aumône, que ta main gauche ignore ce que fait ta main droite, afin que ton aumône reste dans le secret. N'attendez pas non plus l'amour. Si vous saluez seulement vos frères, que faites-vous d'extraordinaire, dit encore Jésus dans le sermon sur la montagne. Aimez vos ennemis, priez pour ceux qui vous persécutent, afin d'être vraiment les fils de votre Père qui est aux cieux, car il fait lever son soleil sur les méchants et sur les bons, et tomber la pluie sur les justes et les injustes. Enfin, pour aimer vos frères, n'attendez pas non plus qu'ils le méritent. Cela revient à dire qu'on n'entende jamais dans votre bouche que tel ou tel ne serait pas intéressant. Vous êtes sans cesse sauvés, dit Jésus, pardonnez gratuitement. À votre tour, sachez pardonner, aider, relever sans condition. Et si on veut pousser jusqu'au bout la ressemblance avec celui qui nous a envoyés, il faudra être capable d'appeler à notre tour des moissonneurs, sans nous entourer de trop de garanties. Jésus n'a guère fait d'entretien d'embauche avant de choisir ses apôtres, mais il leur a fait confiance. Rien ne promettait que les pêcheurs du bord du lac, le publicain, collaborateur, et le zélote, résistant, puissent jamais constituer une équipe fiable et performante. Eh bien, Jésus n'a pas hésité pour autant à leur confier la moisson, parce que le temps pressait. Comme chacun sait, une moisson, cela n'attend pas.
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2: Gloire à Dieu.
3: Amen.
2: Vous savez, Jésus connaît la fin du film.
3: Amen.
2: Alléluia.
3: Amen.
2: Alors, ce jour, le Seigneur veut aller plus loin avec chacun de nous. Nous allons braquer nos projecteurs sur sa promesse. Nous voulons marcher vers sa promesse, vers l'accomplissement de ses promesses. L'Écriture nous révèle que Dieu tient toujours ses promesses. Son nom, selon le livre de l'Apocalypse, c'est témoin fidèle.

Le nom de Dieu, c'est fidèle. Dis à ton frère, le petit nom de Dieu, c'est fidèle. Dieu est fidèle en toutes ses voies. Il nous dit dans l'évangile de Matthieu, au chapitre 11, à partir du verset 28, « Venez à moi, vous tous qui êtes fatigués. Venez à moi, vous tous qui êtes chargés, et moi, je vous procurerai le repos. » C'est la première démarche que Jésus nous propose. Il demande à ce que tout le monde vienne à lui. Sans distinction ni de culture, ni de race, ni de couleur. Il ne demande même pas les motifs pour lesquels nous venons à lui. Il dit, venez à moi, vous tous. Tout le monde peut venir à Jésus. Dis à ton frère, tout le monde peut venir à Jésus. Le bouddhiste peut venir à Jésus. Le marabout peut venir à Jésus. Le sorcier peut venir à Jésus. Il dit, venez à moi, vous tous. Car Dieu a tant aimé le monde qu'il a donné son Fils unique. Afin que quiconque croit en lui ne périt pas, mais qu'il ait la vie éternelle. Le Fils de Dieu est mort pour tous. Tout le monde peut venir à Jésus. D'accord? Beaucoup de gens viennent à Jésus parce que pour eux, Jésus est un grand prophète. Il va leur dire leur avenir et si demain ils seront heureux ou malheureux, comme l'horoscope. Il y a quelqu'un qui aimait tellement l'horoscope. Et un jour, il est venu me voir en pleurant, me disant, « Mon père, je suis mort. » J'ai dit, « Qu'est-ce qu'il y a ?» L'horoscope dit qu'aujourd'hui, le danger s'abattra sur moi. C'est ce jour que j'ai su qu'il lisait l'horoscope tous les jours. Beaucoup viennent à Jésus parce que pour eux, Jésus, c'est l'horoscope. C'est un teaser d'avenir. Il va nous dire si demain je serai heureux ou malheureux. Il y en a qui viennent à Jésus parce que pour eux, Jésus est un grand guérisseur. Il va guérir toutes nos maladies, nos infirmités. Et plus jamais nous ne serons malades. Arrêtez de souffrir. Il y en a qui disent, ils viennent à Jésus parce que Jésus, c'est un maître. Il connaît les secrets de la nature. Il est comme un grand maître qui va nous apprendre comment dompter les forces, les énergies cosmiques, les énergies des plantes. Comme cela, nous allons dominer sur toutes choses. Nous allons dominer sur le sorcier. Nous allons dominer sur les marabouts. Nous allons dominer sur tous ceux qui nous en veulent. Il y a ceux-là qui viennent à Jésus pour cette raison. Il y en a qui viennent à Jésus parce que pour eux, Jésus est un distributeur automatique. Ils ont le portable de Jésus. Ah, mes amis. Ils connaissent le numéro du portable. Quand ils téléphonent, Jésus fait. Quand ils disent, j'ai faim, Jésus multiplie le pain. Quand ils disent, j'ai soif, Jésus donne de l'eau en abondance. Quand ils disent, Seigneur, et le Seigneur agit. Le Seigneur n'est plus leur Seigneur, mais le Seigneur devient leur serviteur. Et eux, ils deviennent les seigneurs qui mettent Jésus à leur service. Mais le problème n'est pas là, aujourd'hui. Quelle que soit la raison qui m'amène ici, quel que soit le motif qui m'amène ici, Jésus dit, venez à moi, vous tous. Il ne fait pas de procès à quelqu'un. Tout le monde peut venir, mais. Il nous dit aujourd'hui, si quelqu'un veut me suivre, pour Jésus, il y a une différence entre venir à lui et le suivre. Tout le monde peut venir à Jésus, mais tout le monde ne peut pas le suivre. Dis à ton frère, je suis venu, mais maintenant, il faut que je le suive.
venir à Jésus et suivre Jésus. Si tu n'es pas sincère, tu ne le suivras pas. Et les autres vont rendre témoignage, mais tu ne rendras pas témoignage. C'est clair. Il y a une différence entre venir à Jésus et suivre Jésus. Mon frère, toi, qu'est-ce que tu veux? Seulement venir ou bien tu veux aussi le suivre? Jésus dit que pour le suivre, il y a deux conditions. Dis à ton frère, deux conditions. Tu veux savoir? Alors assieds-toi bien, redresse-toi et souris. Jésus pose un conditionnel. Il dit, si quelqu'un veut me suivre, si quelqu'un veut marcher derrière moi, première condition, qu'il renonce à lui-même. La première condition pour le suivre, il faut que tu renonces à toi-même. Il faut que tu renonces à quelque chose. Je ne peux pas suivre Jésus si je ne renonce pas à quelque chose. Quand Pierre a rencontré Jésus, Jésus l'a appelé. Mais pour suivre Jésus, il fallait qu'il renonce à ses nombreux bateaux de pêche. Tu ne seras plus un simple pêcheur, mais tu deviendras pêcheur d'hommes. Pour que Jean et Jacques le suivent, il fallait qu'ils renoncent au filet de leur père. Ils étaient en train de raccommoder le filet de Zébédée, père Zébédée. Il fallait qu'ils renoncent au filet de père Zébédée. Vous saisissez? Pour que Matthieu le suive, il fallait qu'il renonce à sa table de collecteur d'impôts. Pour que la Samaritaine le suive, il fallait qu'elle renonce à sa cruche d'eau. Pour que l'aveugle de Jéricho, Bartimée, fils de Timée, le suive, il fallait qu'il laisse tomber son manteau. Pour que le mendiant qui était devant la belle porte du temple le suive, il fallait qu'il jette les éléments de sa mendicité. Si tu veux le suivre, il faut que tu renonces à quelque chose. Regarde ta vie. Peut-être qu'il te demande de renoncer à ta vie ancienne. Romains au chapitre 12, verset 1 et verset 2 et 3. Paul dit, ne vous conformez pas aux habitudes du monde présent. Ne vous conformez pas aux habitudes du monde présent, mais laissez-vous transformer dans vos habitudes par le renouvellement de votre jugement. Si tu veux le suivre, il faut que tu laisses tomber tes habitudes. Si tu veux le suivre, il faut que tu arrêtes de faire palabre avec ton mari. Si tu veux le suivre, il faut que tu arrêtes de faire palabre avec ta femme. Si tu veux le suivre, il faut que tu brises le deuxième et troisième et quatrième bureau. Si tu veux le suivre, il faut que ta vie change. Il faut que tu renonces à ton péché. Il faut te convertir. Vous savez, beaucoup de gens, parce qu'ils expérimentent une bénédiction, ils pensent qu'ils suivent Jésus. Parce qu'ils sont guéris, ils pensent qu'ils suivent Jésus. Laissez-moi vous dire que le démon fait des guérisons. Laissez-moi vous dire que le sorcier fait des guérisons. Laissez-moi vous dire que le magicien fait des prodiges. Mais le prodige ne veut pas dire que je suis Jésus. La guérison ne veut pas dire que je suis Jésus. Le miracle ne veut pas dire que je suis Jésus. Un jour, 10 lépreux sont venus voir Jésus. Ils ont dit, maître, nous souffrons, purifie-nous. Jésus a dit, allez vous montrer au prêtre. Pendant qu'ils partaient en chemin, les 10 lépreux se sont rendus compte qu'ils avaient été purifiés. Les 18 a dit,

Dieu va guérir encore aujourd'hui. Dieu va libérer encore aujourd'hui. Dieu va délivrer encore aujourd'hui. Mais je souhaite que tu suives Jésus. Il va débloquer des situations. Notre Dieu disait, les portes cadenassées, les gros cadenas vont sauter ce matin. Mais mon souhait, il faut le suivre. Dieu est Dieu. Moïse dit, que tout Israël le sache. Dieu est Dieu là-haut dans le ciel. Il est Dieu ici-bas sur la terre. Il nous faut le méditer. Mais mon frère, peu importe qu'il t'a guéri ou non, le plus important, il faut le suivre. Dis à ton frère, Dieu guérit, mais il me faut le suivre. Dis à ton frère, Dieu bénit, mais il me faut le suivre. Il nous faut le suivre. Ce n'est pas parce que j'ai expérimenté un bienfait de Dieu que cela signifie que je le suis. Au contraire, je peux devenir même pour les autres un scandale et un contre-témoignage. Mais celui-là, il va à l'église, il va à la messe des malades et regardez comment il se comporte. Il va à l'église, il va à la messe des malades, mais regardez ce qui se passe dans sa vie. Mes amis, une chose est de venir à Jésus, une autre chose, c'est de le suivre. Il nous faut renoncer. Renoncer à nos habitudes anciennes. Renoncer à nos jugements anciens. Renoncer au péché. Renoncer à la colère. Renoncer à la rancœur. Renoncer à toutes les divisions qui sont à l'intérieur de nous. Et choisir la voie de la vérité. Suivre Jésus, c'est mettre ses pas dans les pas de Jésus. Jean 14, 6. Il dit, je suis le chemin. Je ne peux pas dire que je suis Jésus seulement parce que je viens à l'église. Mais je peux dire que je suis Jésus si je marche dans les pas de Jésus. Oh, comment pourrais-je marcher dans les pas de Jésus si je n'obéis pas à la parole de Jésus? Jean 14, 15. Si vous m'aimez, vous obéirez à ma parole. Si je mets la parole de Dieu en pratique, alors je peux dire, je suis Jésus. Sinon, je serai un supporter de Jésus, mais je ne le suis pas. Vous savez, les supporters, quand tu joues bien, ils acclament. Il y en a qui sont venus pour... Ils attendent. Jésus va marquer un but. Oh, il a... Oh, oh. Jésus a beaucoup de supporters. Mais maintenant, il veut des disciples. Il a beaucoup de supporters. Mais maintenant, il veut ceux qui lui appartiennent. Ceux qui sont prêts à marcher derrière lui. Le disciple est celui qui marche derrière son maître. Ça veut dire qu'il est celui qui épouse la doctrine de son maître. Il est celui qui obéit à la parole de son maître. Jésus n'est pas ton serviteur. Toi, sois le serviteur de Dieu. Ne demandons pas à Dieu de se mettre à nos services. Hey, Jésus, tu es là? Tu peux m'apporter un verre d'eau? Hey, Jésus, j'ai faim. Hey, Jésus, le repas est prêt. Jésus n'est pas ton esclave. Ah, Jésus, mon pied me fait mal. Tu peux souffler un peu? C'est comme cela qu'on traite Jésus. Tu peux me faire un pansement. Ils veulent des grâces, mais ils ne veulent pas changer. Ils veulent des bénédictions, mais ils ne veulent pas bouger. Mon frère, il y a une différence entre venir à Jésus et le suivre. Première condition donc, il faut renoncer. Alléluia. Est-ce qu'il y en a ici qui veulent en partant d'ici dire, Seigneur, je ne serai plus le même? La deuxième condition. Jésus dit, si quelqu'un veut me suivre, qu'il renonce à lui-même. Deuxième condition, qu'il prenne sa croix. Dis à ton frère, toi. Il y en a qui sont déjà fâchés. Regarde leur figure. Ils sont fâchés. Qu'il prenne sa croix. Alléluia.

0: Assieds-toi bien, j'ai des choses à te dire. Qu'il prenne sa croix. Il n'a pas dit qu'il prenne ma croix. Vous savez, un jour j'ai vu quelqu'un qui priait, ce matin m'a fait rire. Oh Seigneur Jésus, je veux porter ta croix avec toi. J'ai dit, yeah? Tu as fini de porter pour toi-même. Seigneur, qu'est-ce que je t'aime? Si seulement je pouvais porter ta croix. J'ai dit, hé, mon ami. Après, ne maudis pas Dieu. Qu'il prenne sa croix. Jésus n'a pas dit que dans notre vie chrétienne, on ne rencontrerait pas la croix. Jésus n'a pas dit que ceux qui le suivent seront épargnés de la croix. Laissez-moi vous dire, la vérité de notre engagement à la suite de Jésus-Christ passe par la croix. Quel que soit le chemin que tu prends, quelle que soit l'expérience que tu fais, je dirais que cette expérience est vraie si et seulement si elle passe par la croix. La croix est la preuve que tu suis Jésus. Laissez-moi vous dire une chose. Si sur votre route, vous ne rencontrez jamais le diable, posez-vous des questions. Ça veut dire certainement que vous allez dans le même sens que lui. Il vous accompagne. Celui qui dit qu'il ne rencontre pas la difficulté sur sa route, celui qui dit que dans son église, on arrête de souffrir, dites-lui, il va dans le même sens que le démon. Ce n'est pas une religion. Celui qui marche dans la vérité, certainement rencontrera certains obstacles sur sa route. La croix n'est pas une défaite. Jésus n'a jamais dit que la croix va nous écraser, va nous tuer. Et même quand on a été écrasé, qu'on est tué, on ressuscite avec lui. C'est ça qui est la vérité. Tu ne peux pas entrer dans la gloire. Merci ma fille. Que Dieu te bénisse. Qu'il bénisse ta famille.
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0: On ne peut pas expérimenter la faveur de Dieu. On ne peut pas expérimenter les grâces de Dieu et penser que dans sa vie, il n'y aura pas la croix. Je dis qu'il y a toujours la croix avant la rose, mais jamais la rose avant la croix. Et que ceux qui ont des oreilles entendent. Donc si on vous dit que c'est rose et puis la croix, danger. C'est la croix d'abord. Pour accéder à la vie de Dieu, il y a toujours l'expérience de la croix. Pour entrer dans la terre promise, Israël devait passer par le désert. Pour ressusciter, Jésus devait connaître la mort sur la croix. Mes amis, n'acceptez jamais une religion de facilité. La bénédiction, ce n'est pas la facilité. Paul dit aux Romains, tout concourt au bien de ceux qui aiment Dieu. De tous ceux qui sont appelés selon son dessein. Mon frère, tu es malade et tu me suis par la voie de l'Évangile. Regarde ta maladie ce matin et souris. Dis maladie. Je viens d'entendre que tu seras un tremplin pour que je connaisse la gloire de Dieu. Tu es le prétexte que Dieu va choisir pour manifester sa gloire dans ma vie. Voilà, mes frères. Qu'il renonce à lui-même. Qu'il prenne sa croix. Celui qui veut contourner la croix, dribbler la croix, jouer au plus malin, là, veut feinter la croix. Mon ami, quand tu as contourné la croix, c'est le désespoir pour toi. Mais quand tu as regardé la croix et que tu avances, Jésus dit, même si tu passes, du moins le psalmiste, même si tu passes par la vallée obscure de l'ombre de la mort, tu ne craindras aucun mal. Si 1000 tombent à ta droite, 10 000 tombent à ta gauche, toi, tu ne seras pas atteint. Passe ton chemin, mon ami, et avance. Ne soyez pas des chrétiens timides. Des chrétiens qui ont peur, qui sont effrayés. Dans la vie de l'homme, il y a toujours le mystère douloureux. Mais la vie de l'homme, l'homme ne s'arrête pas au mystère douloureux. Dieu dit, allons vers le mystère glorieux. Mais il ne passe que par la croix. Tu souffres aujourd'hui, mais tu es si proche du but. La gloire n'est pas loin. Respire. Respire. Respire. Laissez-moi vous dire, Dieu n'est pas un être sans cœur qui prend plaisir à nous voir souffrir. Mais un homme qui est sage, c'est ce qui est bien pour ceux qui sont ses enfants. Ce n'est pas parce que l'enfant qui apprend à marcher tombe que sa maman va dire, « Ah non, ne fais pas d'effort. Attends, je vais te prendre. » Tu vas fabriquer un papy tout. Un enfant gâté qui un jour va te commander. C'est pas ça? Je vois des enfants qui se lèvent. Maman, aujourd'hui, nous mangerons des frites. S'il te plaît, des frites. Et la maman, elle n'a rien. Bon, d'accord, on va se débrouiller pour qu'il mange des frites. Parce qu'il a demandé des frites. Tu vas fabriquer un monstre. Demain matin, c'est maman, je veux tout de suite 500 francs. Toi-même, l'argent de la popote fait 1000 francs. Bon, comme il a demandé 500 francs, bon, on va lui donner où? Attention. Attention. Danger dans la cité. Vous saisissez? La maman sait que pour que l'enfant marche, il faut qu'il tombe. Il faut qu'il s'écorche. Mais il va devenir un garçon. Voilà. Dieu ne veut pas fabriquer des chrétiens bébés hollandais. Excusez-moi. Ils sont là, façon. Ils vont me tuer. Et les sorciers. Et les... Atteint de flécomanie. Flequet comme ça. Qu'est-ce que c'est que ça? Dieu veut une église de chrétiens debout. Une église de chrétiens audacieux. Une église de chrétiens forts. Une église de chrétiens responsables. Qui n'ont pas peur parce qu'il y a l'épreuve. Qui n'ont pas peur parce qu'il y a l'obstacle. Ils avancent parce que Jésus marche devant eux. Et ils savent qu'ils vont atteindre la terre promise. C'est cela que Dieu veut. Dieu veut se susciter des vrais enfants. Ce que Jésus appelle mes disciples. Quand vous regardez leur vie, vous savez qu'ils ont été taillés par un bois iroko. Un bois dur. Parce que je ne vais pas dire l'autre nom là. Si je dis, on dit, ah, sinon vous connaissez le bois là, le plus dur là. Taillé dans un bon bois. Des gens debout et responsables. Qui n'ont pas peur. Voilà ce que Dieu veut faire pour nous. Et voilà ce que je voudrais que nous soyons. N'ayons pas peur de prendre notre croix. Jésus dit qu'on ne sera jamais éprouvé au-delà de nos forces. L'enfant tombe, il retombe encore. Mais c'est comme cela qu'il devient un homme. Si tu es tombé, relève-toi et avance. Si tu as buté contre un obstacle, avance encore. Pousse, la porte finira par s'ouvrir. Ne vous découragez pas. Si tu as échoué, recommence. Tu as échoué encore, recommence. Tu finiras par vaincre et triompher. Voilà. Jésus nous a dit, je suis en train de finir, de terminer. Il nous a dit qu'il est le chemin. Ça veut dire que pour celui qui veut marcher, il doit prendre le chemin. Mais le chemin que Jésus est, nous savons quel chemin c'est. Pour savoir si quelqu'un marche en Jésus-Christ, vit de la vie de Jésus-Christ, il faut regarder sa vie. Quelle est cette vie chrétienne à l'eau de rose? Quelle est cette vie chrétienne où il n'y a pas d'épines? Alors, il y en a, quand une difficulté arrive, vous les voyez, ça c'est les supporters, là. Ils sont découragés. Vraiment, avant là même, quand j'étais païen là même, c'était facile. Oh. Mais retourne, on t'a forcé. Hein? Avant là même, vraiment, hein? Maintenant que je suis Dieu là, mon père, je le suis, et puis c'était trop dur. Mon ami, c'est le chemin. C'est ça qui est la vérité. Et c'est là qu'on obtient la vie. Que Dieu nous donne d'être des chrétiens debout. Que nous soyons tous, non pas des suiveurs de Jésus, simplement des gens qui viennent à lui, mais de véritables disciples qu'il a consacrés par son esprit, maintenant et pour les siècles des siècles. Amen. Gloire à Dieu.
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Madame et Monsieur, bonsoir. Nous vous souhaitons une très bonne journée dominicale. Le Seigneur, dans sa bonté infinie, bien sûr, nous conduit au beau rivage d'une journée faite de paix et de béatitude. Que cette journée nous soit profitable afin que nous puissions davantage nous conduire comme dignes fils de Dieu, pour que nous continuions à nous célébrer, à nous magnifier, et après sa parole, parole de paix, parole d'amour, parole d'évangélisation. Aujourd'hui, on combat pour avec vous sur le langage. Nous avons été placés la semaine dernière les fonctions du langage. Cela nous a conduit à comprendre que c'est l'homme qui parle. C'est l'homme à le langage. Il a le langage en exclusivité. Il pense plusieurs comme Aristote, comme Descartes, renvoie le langage à l'homme de façon exclusive. Seul l'homme parle. Seul l'homme a le langage. Aujourd'hui, on va voir le langage qui revient à l'homme avec bien sûr une autre dimension. Mais avant de savoir, écoutons cette plage musicale.

Bessie, cette bonne morale, David nous dit que nous vivons les mains vides, on en repartira les mains vides. Il nous invite alors à cultiver, bien sûr, la paix, l'amour, à cultiver la dimension spirituelle, la dimension morale que nous devons mettre en pratique, plutôt que de courir après les biens matériels qui, de toute façon, n'iront pas avec nous de l'autre côté. Donc, retournons qu'ici, nous devons consacrer le temps que Dieu nous donne à faire, bien sûr, sa volonté afin que nous puissions mettre davantage de lui dans l'autre côté du monde. Le langage a toujours été, c'est-à-dire que le langage a toujours été, comme dit la Bible, au commencement était le verbe. Le langage a été au départ et le monde a été fait par le langage. Tout le langage a toujours existé en tant que tel. S'il a été en tant que tel, il revient à l'homme comme exclusivité. Le langage revient à l'homme en toute exclusivité. Il est donc un élément, bien sûr, de la culture humaine. Des penseurs comme Descartes ou Aristote ont bien dit que le langage revient à l'homme. Descartes disait que le langage est le Rubicon que l'homme ne franchira jamais. Et Aristote dit que parce que l'homme parle, il est supérieur aux animaux parce qu'il parle. L'homme a un langage articulé qui lui est propre. En tant que possesseur exclusif du langage, l'homme s'en sert. Donc, le langage devient pour l'homme un fait culturel. À son niveau, il assume un autre rôle qui est celui, bien sûr, qui permet d'acquérir la connaissance. Le langage est un instrument de connaissance, un instrument qui permet d'acquérir la connaissance. Le langage est un outil de connaissance et de la connaissance. Le langage donne à l'homme sa dimension de mot sapiens pour être un être de science, être de conscience, être de connaissance, être savant et de culture. On sait aussi que le langage humanise. Le langage donne à l'homme toute sa dimension humaine. C'est-à-dire que le langage donne à l'individu, à l'être animal, sa dimension humaine. Le langage ici intervient pour donner à l'homme toute sa signification parce que le langage humanise. Il intervient pour que l'homme puisse acquérir son humanité. Le fait d'être humain se l'est conféré par et dans le langage. Si l'homme parle, le langage compris alors ainsi, sous cet angle, va être en but à un obstacle. Il est confronté alors à la censure. Parce que si on peut tout dire, on ne doit pas tout dire. Si on engage pour l'homme une exclusivité, un héritage et puis un privilège, alors il va être confronté bien sûr à la censure. Parce que si on peut tout dire, on ne doit pas tout dire. Si j'ai les mots MOT pour dire ce que je veux dire, oui, je peux le faire. Mais est-ce que je dois le faire? Il s'intervient dans la censure, qui va venir polisser mon discours, qui va donner à mon discours une dimension éthique, une dimension humaine, à savoir le bon ton. Si on peut tout dire, on ne doit pas tout dire, parce que la censure intervient pour donner au langage une orientation humaine. Cela va poser à l'homme, bien sûr, le problème de la communication et de la censure. Communication et censure, voilà ce que va être aujourd'hui le menu de cette réflexion, qui va nous conduire à comprendre comment est-ce que la communication et la censure vont cohabiter pour que le monde soit un monde de paix, un monde de miséricorde. Pour le savoir, écoutons cette plage musicale.

nous savons qu'on peut parler de la communication et de la censure, parce que nous savons avec clarté que l'homme vit en société avec ses congénères. L'homme ne vit pas seul, il ne vit pas en insularité, il vit en société avec ses congénères, ses contemporains. Donc la société humaine est composée donc d'individus éparses. C'est-à-dire que le monde est composé de différents individus, sorte d'agrégation qui fait que les hommes sont ensemble parce que les agrégats les réunissent. Donc la société humaine est composée d'individus éparses qui sont ensemble, qui vivent ensemble. Cela signifie que les hommes sont pris individuellement pour être en société et vivre ensemble. Oui, on vit ensemble. Mais je ne veux pas de vivre ensemble, il faut bien vivre ensemble. Mais ce qui les relie dans cet ensemble, ce qui permet leur agrégation, c'est le langage qui va les rallier, qui va les unifier, qui va les mettre ensemble, qui va les unir ou les égayer, ou les séparer, les mettre en épargne, les disperser. Le langage vient pour donner à l'homme cette dimension d'agrégation, d'unité, et aussi peut servir à disperser, à dissocier, à séparer. Le langage ici, pour jouer son rôle de ralliement, doit se faire dans le bon ton, avec le bon ton. Il faut qu'il soit policé, qu'il soit civilisé. Il faut un langage civilisé, un langage policé, parce que pour s'entendre et se comprendre, les hommes doivent s'entendre. Cela veut dire qu'on doit s'entendre au niveau de l'audition, pour s'entendre au niveau de la compréhension. Donc il y a le fait que, par l'audition, en écoutant l'autre, on l'entend, on l'écoute. Si on l'écoute, alors on peut se mettre d'accord, on peut s'entendre. Donc pour s'entendre, au niveau de l'audition, il faut s'entendre pour se mettre ensemble. Si cette maxime convient à l'homme, il faut s'entendre pour s'entendre, pour pouvoir vivre en société, en communauté. Cela signifie que les hommes se parlent avec le même langage. Si l'on s'entend au niveau de l'audition, on se comprend, sinon on ne s'entend plus. D'où la naissance du conflit, de la mésentente, la discorde, parce que on ne s'entend plus. Pour résorber, bien sûr, pour résoudre une telle situation, c'est là qu'intervient alors la censure, pour censurer le discours ou le langage inapproprié. La censure, comme code de déontologie, se fait donc et s'effectue en tant que morale, en tant qu'éthique, en tant qu'axiologie qui pose les valeurs. Ici, on va voir la censure comme axiologie qui va poser des valeurs, des normes, comme ensemble de principes, des règles de droit pour réguler, bien sûr, pour régulariser la communication. Toutes les sociétés présentent donc un code de déontologie sociale. Il s'agit donc d'établir des modes de communication. Lorsque l'on considère la question sous cet angle de l'éthique pure, on découvre qu'il y a bien sûr une sorte de rétention de concepts ou d'expressions à ne pas dire, à ne pas employer. À la mesure même, si on peut tout dire, on ne doit pas tout dire. Oui, si on peut tout dire, on ne doit pas tout dire. J'ai le mot MOT pour traduire ma pensée. Donc j'ai l'expression pour dire ma pensée, pour dire ce que je pense. Je peux le faire au niveau de ma possibilité. Comme je suis en société, est-ce que je dois le faire? Donc la question est-ce que si je peux tout dire, je dois tout dire? Le devoir de morale m'empêche alors ou me recommande de ne pas tout dire. Parce que si je peux tout dire et que je dis tout comme je me le donne, je crée des dissensions et c'est là que crée alors la crise, la mésentente. On comprend donc, Emmanuel Kant a pu dire très bien que si on peut tout dire, on ne peut pas tout dire. Emmanuel Kant, dans la formule de la métaphysique de Metz, disait très bien, je ne peux en aucune manière vouloir une loi universelle qui commanderait, bien sûr, de mentir. Emmanuel Kant nous dit aussi, dans un prétendu droit de mentir de l'humanité, que c'est que la véracité est un devoir qui doit être regardé comme la base de tous les devoirs fondés sur un contrat. Il renchérit bien sûr pour dire

supporter bien sûr la peine des conséquences si imprévues qu'elles puissent être. En fait, si on peut tout dire, on ne doit pas tout dire comme on l'a déjà énoncé. Benjamin Constant, dans les réactions politiques, nous éduque en ces termes. Le principe moral de dire la vérité est un devoir. S'il était pris de manière absolue et isolée, rendrait toute société impossible. Il ajoute bien à propos que nul homme n'a le devoir, n'a le droit à la vérité qui nuit à autrui. Somme toute, toute vérité n'est pas bonne à dire et on ne répond pas à toutes les questions, du moins on ne dit pas n'importe quoi à n'importe qui, disait Vladimir Jean Krébiche dans Ironie. C'est là précisément que la censure alors intervient pour brider, pour tenir en laisse le discours positivement et négativement. Donc la censure, si elle est ambivalente, elle intervient pour donner au discours une direction, pour le brider, pour l'orienter, pour le tenir en laisse sur le bon chemin, sur le bon sens, négativement ou positivement, c'est selon. Dans la communication, on parle d'un code de déontologie qui met en situation la notion de liberté d'expression ou de la presse. Et cela pour deux raisons fondamentales. Celui qui intervient, le locuteur, dans son organe de presse, est soumis alors à la ligne éditorialiste de l'organe qu'il utilise. Cela signifie qu'il y a un esprit de gauche ou de droite ou du milieu à respecter. La liberté de la presse n'est qu'une notion idéologique, factice, pour contenter les journalistes. Sinon, c'est un doux leurre. Oui, c'est un doux leurre. Un leurre qui est doux parce qu'on a l'impression qu'on dit la vérité et qu'on doit tout dire. Mais le dire aux journalistes, c'est un doux leurre qui sait très bien qu'il est impossible à la presse, bien sûr, d'être libre absolument. On lui fait une restriction, si minime, faible soit-elle, c'est la liberté totale qui est confisquée, car la liberté est totale et non partielle ou partielle. Souvenons-nous, la femme de barbe bleue qui avait toute la magnificence au palais à sa disposition, à l'exception d'une mauvaise petite chambre noire qui lui était interdite et ce qui a endommagé, bien sûr, sa liberté. De même, l'histoire d'Adam et Ève qui, dans le jardin d'Éden, avaient tout sauf le fruit défendu. Ces exemples montrent bien que l'humaine liberté est toujours sujette à caution. L'humaine liberté est toujours sujette à caution. On est libre ou on n'est pas libre. Si on nous retire une petite parcelle, on n'est plus libre. La liberté doit être totale et absolue. Si on lui fait une restriction, alors on n'est plus libre. La femme de barbe bleue a été soumise à une restriction de liberté, elle était plus libre. Adam avait été soumis à une restriction, elle n'était plus libre. Elle veut dire que l'humaine liberté est sujette à caution. Elle veut dire que l'homme ne peut jamais être libre absolument parce que sa liberté est confrontée à la censure qui l'amène à se restructurer, à s'émanciper et à se retransformer pour être un être de culture, un être de société. La censure constitue par elle-même sa propre promotion. Puisque tout ce qui est censuré est promu. En tout cas de cause, la censure s'avère toujours nécessaire et même indispensable. On ne saurait s'en passer. Elle est utile, mais il faut alors s'en servir avec circonspection, prudence, habileté, mesure et ruse. Sinon, on a l'effet inverse. En somme, la communication et la censure doivent faire bon ménage parce que l'homme qui vit en société doit œuvrer pour la cohésion, pour l'harmonie et la paix sociale, qui est alors le souverain bien. Donc, nous devons savoir qu'on n'est jamais libre. Toutes les réflexions que nous menons sur la liberté nous amènent à comprendre que l'homme qui s'exprime doit tenir compte de son environnement pour tenir sa langue en laisse, pour ne pas tout dire, que si on peut tout dire, on ne doit pas tout dire. On comprend donc que la censure intervient pour moraliser, pour censurer, pour humaniser notre discours, notre logos, afin que ce soit un logos de paix, d'évangélisation. C'est ce que Dieu nous demande, que notre langue ne doit pas être cette épée qui divise, mais plutôt, bien sûr, cette aiguille qui doit raccommoder le tissu social déchiré pour que nous retrouvions une toile de fond meilleure, pour que le monde soit un monde de paix et, bien sûr, de miséricorde. Je serai notre compagnie, vous ne serez pas mieux ailleurs.

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Oh Seigneur, tu as donné un enfant à Anne parce que tu as vu les douleurs de son cœur. Tu as donné la royauté à David à cause de son humilité. Tu as permis à Moïse de traverser la mer Rouge à cause de son courage. Éternel Dieu, tu es celui en qui j'ai mis ma foi. Mes yeux

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0: Le Fils de l'homme a apparu afin de détruire les œuvres du diable.
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